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0: Emily Boom, que j'ai rencontrée près de chez elle, à Yaoundé.
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2: Il est 5h30 en temps universel. Une heure de plus à Kinshasa. Merci d'écouter RFI. Le journal Afrique, bonjour Arthur Ponchelet.
3: Bonjour Clotilde et bonjour à vous qui nous écoutez.
2: Et à la une, le gouvernement congolais précise les règles de l'isolement pour endiguer l'épidémie d'Ebola.
3: Elles concernent celles et ceux qui sont de retour des provinces de l'Est de la RDC, épicentre de la fièvre hémorragique. Le Nigeria veut décentraliser ses forces de l'ordre pour lutter contre l'insécurité. Le Sénat a approuvé cette semaine une réforme de la police. Elle permettrait à chaque État de disposer de ses propres forces de sécurité. La une, c'est aussi la Cour de justice de la CDAO, qui affirme que le changement de constitution au Togo a violé la charte africaine de la démocratie, des élections et de la gouvernance. Les paramilitaires soudanais qui frappent désormais leur propre monnaie. Et puis, qualification historique pour les éléphants de Côte d'Ivoire. Les Ivoiriens accèdent au deuxième tour du mondial après leur victoire 2-0 contre Curaçao. Le journal de la Coupe du Monde dans 10 minutes. 1155 cas, dont 304 décès. Voilà le dernier bilan de l'épidémie d'Ebola en République démocratique du Congo. 37 malades et 5 morts supplémentaires ces dernières 24 heures. Des chiffres auxquels il faut additionner un nouveau cas, le premier détecté hors du continent, en France. Il s'agit d'un médecin de l'ONG Alima.

0: De retour de RDC, il est à l'isolement dans un hôpital de la région parisienne. Un cas en France qui a conduit les autorités congolaises à annoncer de nouvelles mesures pour endiguer l'épidémie, Pauline Azidi.
1: Un communiqué du ministère de la Communication annonce, je cite, que désormais toute personne en provenance des zones affectées est tenue d'observer une période de 21 jours avant d'effectuer tout autre déplacement, tant sur le territoire national qu'à l'international. Et les modalités de cet isolement ont été fixées par un arrêté ministériel du 24 juin 2026. Il prévoit plusieurs cas de figure. Concernant le personnel de santé de retour des zones infestées, il est soumis à une surveillance sanitaire de 21 jours, ce qui est déjà le cas. Mais pendant cette période, ces personnels ne peuvent plus voyager à l'international sans autorisation du ministère de la Santé. Pour toutes les autres personnes ayant séjourné dans les provinces concernées par la maladie, il n'y a pas de suivi particulier mis en place, mais les voyages à l'étranger sont désormais interdits, là aussi dans un délai de 21 jours à partir du moment où la personne a quitté la province. Enfin, le formulaire de santé déjà mis en place à l'aéroport de Kinshasa reste en vigueur et il est indispensable pour pouvoir monter dans un avion. Pauline Azidi, Kinshasa RFI.
0: Les États-Unis sanctionnent une entreprise rwandaise en lien avec le groupe AFC M23, Gasapo Gold. Deux de ses dirigeants sont accusés de participer à un trafic illégal d'or en provenance de RDC. D'après le Trésor américain, des soldats rwandais et des combattants de l'AFC M23 ont sécurisé des convois de plusieurs dizaines de kilos d'or de l'Est congolais vers Kigali. Les richesses minérales de la RDC appartiennent légitimement au peuple congolais, a déclaré Scott Bessent, le secrétaire américain au Trésor. Le conflit dans l'Est de la RDC qui pèse lourd dans les finances publiques. Résultat, l'Assemblée nationale s'apprête à ouvrir une session extraordinaire pour réviser le budget de l'État pour cette année. Passion Ligaudi, côté pouvoir, on explique qu'il faut adapter le budget au contexte économique.
2: Ce collectif budgétaire répond à l'évolution du cadre macroéconomique et à des recettes non intégrées au budget initial. C'est ce qu'a dit à RFI Adolphe Mouzito, vice-premier ministre, ministre du budget. Il évoque une hausse de la production et des exportations de cuivre, conjuguée à une remontée des cours du cuivre et du cobalt, des facteurs qui auraient permis d'augmenter les recettes propres de l'État malgré un recul des financements extérieurs. Sur ces derniers points, les états de suivi budgétaire du ministère du budget, consultés par RFI, montrent qu'aucun paiement sur ressources extérieures n'avait été exécuté à fin mars contre un taux d'exécution de 56,4% sur les ressources propres. Le FMI, dans son rapport de janvier, confirme une croissance du secteur extractif proche des 12% tirée par les cuivres et les cobalt, tandis que les dépenses sécuritaires liées au conflit dans l'Est continuent de peser sur l'exécution du budget. Résultat avancé par Adolphe Mouzito, les ressources propres de l'État passeraient de 10 milliards de dollars, environ 15,5 milliards de dollars cette année. Le texte doit être adopté en commission, puis en plénière, avant transmission au Sénat.
0: Explication signée Passion Ligaudi. Il est 5h35 en temps universel. Décentraliser la police pour mieux lutter contre la criminalité. La suite de ce journal au Nigeria, où le projet de réforme de la police a franchi cette semaine une nouvelle étape adoptée par le Sénat. Concrètement, ce texte permettrait à chacun des 36 États de créer leur propre force de l'ordre en complément de la police fédérale. Christina Okello, face à une insécurité qui ne cesse de s'aggraver, le Nigeria veut changer de modèle.
3: Jusqu'à présent, le Nigeria ne disposait que d'une seule police nationale dirigée depuis Abuja. Pour les partisans de la réforme, ce modèle a montré ses limites. Habib Oladepo est analyste nigérian.
4: C'est une réforme que les Nigérians réclament depuis longtemps pour remédier au manque de policiers. Les gouverneurs dénoncent depuis des années leur incapacité à gérer les crises sécuritaires dans leurs États, car les ordres doivent venir de l'inspecteur général de la police qui est nommé par le gouvernement fédéral. En réalité, ils n'ont pas véritablement autorité sur leur propre territoire.
3: La réforme permettra ainsi à chaque État de recruter ses propres policiers et de développer une police de proximité, tout en maintenant une police fédérale chargée des questions de sécurité nationale. Mais cette nouvelle architecture soulève encore des questions. Adedeyo Adamuwagun est consultant aux Onga Advisory.
5: Une telle réforme ne se fera pas par magie, elle demandera du temps, de l'argent, de l'énergie et des ressources. D'où viendra tout cela? Et puis il y a les élections dans 7 mois. La grande question est de savoir si le Nigeria aura le temps de passer d'un système vieux de 100 ans à un nouveau modèle.
3: Autre crainte, la politisation de ces nouvelles forces de police. Certains redoutent que les gouverneurs les utilisent contre leurs opposants. Le texte doit encore être approuvé par les assemblées d'au moins 24 des 36 États avant d'entrer en vigueur.
0: Christina Okello, le changement de constitution au Togo a violé la charte africaine de la démocratie, des élections et de la gouvernance. C'est la Cour de justice de la CEDEAO qui l'affirme dans un arrêt rendu fin janvier. La juridiction sous-régionale était saisie par 13 partis d'opposition et organisations de la société civile. Certains d'entre eux ont tenu hier une conférence de presse, l'occasion de crier victoire pour Jean Kissi, membre de la société civile.
6: La Cour conclut que la modification constitutionnelle adoptée nuitamment le 25 mars 2024, compte tenu de son timing, de son contenu et de son effet escompté, viole l'article 23.5 de la Charte africaine de la démocratie, des élections et de la gouvernance et constitue en tant que tel un changement inconstitutionnel de gouvernement au sens de cette disposition. Cette décision commande maintenant à tous les Togolais, jeunes de la diaspora comme de l'intérieur, de se mobiliser dans les mois à venir pour un retour à l'ordre constitutionnel ou pour recréer un ordre constitutionnel consensuel nouveau. Et c'est pour ça même que nous réclamons une transition. Il s'agit de faire bouger le pouvoir, d'avoir des moyens de pression. Nous serons heureux si sur le chemin, le pouvoir entend raison et qu'on ne soit pas obligé d'aller à des manifestations avant de pouvoir recréer l'ordre constitutionnel nouveau que nous voulons.
0: Aucune tentative de déstabilisation ne sera tolérée. La mise en garde lancée par Cyril Ramaphosa en Afrique du Sud. Le président s'est exprimé hier devant le Parlement à quelques jours du 30 juin, date choisie par les organisations anti-immigration illégale pour réclamer le départ des étrangers en situation irrégulière. Nos forces de sécurité sont prêtes, dit Cyril Ramaphosa, qui veut que le 30 juin soit, je cite, une journée normale. Depuis plusieurs semaines, la nation arc-en-ciel est secouée par une vague de manifestations xénophobes qui ont fait plusieurs victimes. Après 3 ans de guerre, jamais le Soudan n'a été aussi proche de la scission. Les forces de soutien rapide du général Hemeti contrôlent de larges parties du territoire. Ils ont établi leur quartier général à Niala, la capitale du Darfour Sud, y ont formé leur gouvernement parallèle, TACIS, créé une police, engagé des fonctionnaires. Et désormais, les FSR vont plus loin, Ouda Ibrahim, en frappant leur propre monnaie.
7: Le gouvernement de Niala cherche depuis un an à assumer son rôle en gérant administrativement les vastes territoires sous son contrôle. C'est lui qui rétribue les fonctionnaires ainsi que les combattants des FSR. Les nouvelles livres en circulation depuis peu ressemblent presque à l'identique aux billets soudanais d'avant-guerre. Leur origine n'est pas déterminée, mais ces billets portent la signature de Hussein Yahya Jangol, gouverneur de la Banque centrale du Soudan avant la guerre. Il a été nommé à la tête de la nouvelle banque centrale dirigée par TACIS peu avant l'apparition de ces billets. Le premier ministre de TACIS, Mohamed Hassan Taïchi, a déclaré que les autorités continuaient de reconnaître les livres émis avant juin 2024, mais a refusé de commenter l'origine de nouveaux billets. Ces dispositifs visent, selon lui, à préserver la stabilité économique et à répondre aux besoins des citoyens et des marchés.

Merci. Je ne vais pas être très original, je vais souvent vous dire merci, peu importe. Enfin, je pense qu'il est temps maintenant de se dire bonsoir. Ensuite, qu'est-ce que je voulais vous dire? Ouais, que ça fait 20 ans que je n'avais pas fait de scène. À part les 20 ans, bah, j'ai...

Demain matin, tu devrais aller voir quelqu'un, ce serait bien.

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1: 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L'actualité africaine avec vous, Arthur Ponchelet, et à la une, ils n'ont pas tremblé, les éléphants filent en phase finale du mondial de football.
2: Grâce à leur victoire 2-0 face à Curaçao, un but dès la 6e minute et un match tout en contrôle. Ce soir, le Sénégal joue le tout pour le tout face à l'Irak. Victoire obligatoire pour les Lions de la Teranga s'ils veulent rester dans ce mondial. C'est un club très fermé, tellement qu'il est le seul pays d'Afrique de l'Ouest à l'avoir rejoint. La Côte d'Ivoire est désormais classée parmi les États à faible risque de surendettement par le FMI et la Banque mondiale. La une, c'est aussi la Cour de justice de la CEDEAO qui affirme que le changement de constitution au Togo a violé la charte africaine de la démocratie, des élections et de la gouvernance. Et puis l'opposant guinéen Rafioso, inculpé et placé sous mandat de dépôt, il est soupçonné du meurtre de sa femme. Nicolas Pépé a libéré les éléphants dès la 6e minute avant de faire le doublé à la 64e. 2-0 des Ivoiriens face à Curaçao pour s'offrir donc une qualification historique pour le deuxième tour du mondial de foot. Ça n'était jamais arrivé lors des trois participations précédentes de la Côte d'Ivoire. À Abidjan, forcément, supporters et supportrices des éléphants ont exulté. Reportage Molamine Sissavané.
3: Ah, on est prêt, depuis on est là, depuis matin on a Brassard.
4: Brassard, maillot orange et vous vous êtes là à volonté. Yo attendait de pied ferme ce match pour voir la première sortie de poule de son équipe à un mondial.
3: Le match c'était fabuleux, c'est vrai au match contre l'Allemagne on a tiqué un peu. Sinon les joueurs étaient bons, ils étaient au top. Surtout Nicolas Pépé qui a prouvé 2 buts, hein. c'est pas petit. Hein.
5: On a eu pitié de nous, on a fait à zéro.
4: Jennifer qui s'invite tranquillement à la fête est peu bavarde mais tout aussi créative.

0: Arabes. Pour Michel Yao, le score de 2-0 est plus que satisfaisant, d'autant que pour lui, les éléphants ont respecté l'adversaire et sont restés solides.
1: Dans cette compétition, il ne faut pas négliger les équipes. Curaçao, ils ont de très bons joueurs, mais ce soir, on a été meilleurs qu'eux. Tactiquement, techniquement, on a été au-dessus d'eux. C'est la Côte d'Ivoire qui gagne.
0: Une victoire, motif de fierté et de fête en raison de son symbole.
1: Ça fait maintenant notre 4e participation au Mondial et c'est la première fois que nous sortons de la première phase. C'est une immense joie pour nous, hein. Donc on va profiter de cet instant festif. Merci aux éléphants pour la joie qu'ils nous apportent.
0: Et décidément, tout le monde claironne ce soir, même si ce n'était pas non plus de grandes effusions, comme si cette qualif était finalement de la logique. Molamine Tissavané, Abidjan, RFI.
2: La Côte d'Ivoire qui affrontera la Norvège ou la France en 16e de finale mardi prochain à Dallas. Les deux équipes s'affrontent ce soir pour la tête du groupe I. Scénario autrement plus cruel pour la Tunisie. Les Aigles de Carthage impuissants face aux Pays-Bas. Défaite 3-1 pour la 3e fois consécutive dans ce mondial. Autre résultat à noter, l'Australie s'est qualifiée pour les 16e après un nul face au Paraguay. La Turquie a battu les États-Unis 3-2. Et ce soir, le Sénégal joue un match décisif, peut-être le dernier des Lions dans ce mondial. Victoire obligatoire face à l'Irak pour les hommes de Pape Thiaw s'ils veulent poursuivre leur aventure nord-américaine. Rendez-vous à 19h, temps universel. Match à suivre en intégralité sur nos antennes africaines.
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2: Dans le reste de l'actualité de ce vendredi, la bonne santé économique de la Côte d'Ivoire. Aux yeux du FMI et de la Banque mondiale, le pays devient le seul de la sous-région où le risque de surendettement est considéré comme faible. Comment l'expliquer ? Et qu'est-ce que cela va changer concrètement ? Réponse à Abidjan avec Abdelaziz Diallo.
4: La Côte d'Ivoire est désormais considérée par le FMI et la Banque mondiale comme présentant un faible risque de surendettement. Même si les conclusions détaillées de l'analyse n'ont pas encore été publiées par le FMI, le gouvernement met en avant plusieurs facteurs. Une croissance économique soutenue, une meilleure mobilisation des recettes fiscales et une gestion plus rigoureuse de la dette publique. La Côte d'Ivoire est un pays crédible, estime l'économiste ivoirien Stanislas Zézé. Un statut qui lui offre, je cite, davantage de marge de manœuvre pour accéder au financement. Mais pour le président de l'agence de notation Bloomfield, l'enjeu principal reste la capacité du pays à rembourser sa dette. Cela passe notamment par une augmentation des revenus propres de l'État et une réduction du poids du service de la dette afin de limiter le recours à de nouveaux emprunts. Cette nouvelle évaluation intervient alors que la Côte d'Ivoire mène une campagne auprès des bailleurs pour financer son plan national de développement. Les 8 et 9 juillet prochains, le gouvernement va réunir à Abidjan bailleurs de fonds et investisseurs privés. Objectif, mobiliser près de 3400 milliards de francs CFA pour compléter le financement de son programme de développement quinquennal. Abdelaziz Diallo, Abidjan, RFI.
2: Les habitants de Tombouctou, privés d'eau et d'électricité depuis maintenant 4 jours. La centrale thermique de la ville du centre du Mali est à l'arrêt et le carburant manque. Les autorités organisent aujourd'hui une campagne spéciale de distribution d'eau potable. Tous les Togolais doivent se mobiliser pour recréer un ordre constitutionnel consensuel. Ce sont les mots ce matin sur notre antenne de Jean Kissi, membre de la société civile au Togo. Il réagit à cette décision rendue en janvier par la Cour de justice de la CEDEAO, mais publiée ces derniers jours sur le site de l'institution. La Cour s'est prononcée sur le changement de constitution au Togo, celle-là même qui instaure le régime parlementaire et qui supprime la présidentielle au suffrage universel direct. Magali Lagrange, que disent les juges dans leur décision ?
5: Dans son arrêt, la Cour de justice de la CEDEAO estime que le Togo a violé l'article 23 de la Charte africaine de la démocratie, des élections et de la gouvernance. Elle souligne le timing, le contenu et l'effet escompté de la modification de la Constitution il y a 2 ans et évoque un changement inconstitutionnel de gouvernement. L'objectif premier, selon la Cour, était de contourner les limites imposées au mandat présidentiel par la Constitution précédente, permettant ainsi au président sortant de conserver le pouvoir sous une nouvelle forme en tant que président du Conseil, doté de pouvoirs exécutifs presque identiques. Les organisations et partis togolais dénonçaient par ailleurs une violation du droit des citoyens à participer aux affaires publiques. Point rejeté par la Cour, des législatives se sont tenues et il n'existe pas de preuve que le pouvoir togolais ait adopté des mesures privant tout citoyen de la possibilité de voter ou de se présenter aux élections. La Cour de justice de la CEDEAO ordonne au Togo de prendre les mesures nécessaires pour garantir que toute réforme à venir soit conforme à ses obligations internationales.
2: Et contacté par RFI, les autorités togolaises n'ont pour l'instant pas donné suite. La réforme de la Constitution qui agite aussi la classe politique au Sénégal. Où là, le texte est examiné depuis quelques jours en commission par les députés. Cette réforme prévoit notamment un renforcement des pouvoirs du Premier ministre et de l'Assemblée nationale. La société civile, elle, réclame plus de transparence. 15 organisations appellent même un référendum et lancent une pétition. Art sous nos constitutions, protéger notre constitution en Wolof, c'est le nom de cette initiative citoyenne dont Malick Diop est le coordonnateur.
6: L'Assemblée nationale a donné l'avis du président de la République. Mais tout le monde, c'est David, pour qu'on puisse savoir exactement qu'est-ce qu'en pense le président de la République. Et demandons aussi qu'est-ce qu'en pense le citoyen. C'est ça qui est transparent, c'est ça qui fait que cette révision répond à l'inclusivité et à toute la transparence requise. Inclusivité, transparence sont des mots qui sont fondamentaux pour une réforme qui engagerait les citoyens. Et ça, c'est le seul moyen pour demander l'expression souveraine sur des réformes fondamentales qui engagent et qui changent substantiellement notre régime politique et nos orientations institutionnelles.
2: Propos recueillis au micro RFI de Léa-Lisa Westerhoff. Et de son côté, le gouvernement a appelé à l'ouverture de concertations avec l'opposition et la société civile sur la proposition de réforme constitutionnelle portée par le groupe parlementaire PASTEF. Deux personnalités marocaines condamnées à de lourdes peines de prison, respectivement 10 et 12 ans de détention pour Saïd Nassiri, l'ex-patron du club de foot Wydad Casablanca, et Abdenbi Biou, l'ancien président d'une région de l'Est du pays. Et tous deux étaient poursuivis pour détention, commercialisation et exportation de drogue dans le cadre de l'affaire dite de l'Escobar du Sahara. Affaire déclenchée par les révélations d'un ressortissant malien incarcéré au Maroc.
7: Lui est soupçonné d'avoir assassiné sa femme, l'opposant guinéen Rafiou Sow, inculpé et placé sous mandat de dépôt.
2: C'était mercredi. Les faits remontent à 2007 au Canada. Son épouse était retrouvée poignardée chez elle. Rafiou Sow aurait ensuite fui le Canada pour retrouver la Guinée, où il s'est lancé en politique et fondé le Parti du Renouveau et du Progrès. Mais c'était sans compter sur nous confrères du journal québécois La Presse qui ont publié une longue enquête ces dernières semaines, Tanguy Billon.
8: Tout est parti d'une série d'articles publiés début juin par le média canadien La Presse. Dans une vidéo qui accompagne ces articles et devenue virale en Guinée, la journaliste québécoise interroge Rafiou Sow à Conakry sur la mort de son épouse Rachel Vratmal. Dans l'interview, il nie l'avoir assassinée et même s'être marié avec elle. Pourtant, La Presse publie de nombreuses photos du couple et des témoignages sur les circonstances du meurtre de Rachel Vratmal. Les proches de celle-ci décrivent Rafiou Sow comme étant particulièrement violent avec sa compagne. L'enquête ouverte au Québec à l'époque des faits.
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0: quelle surprise!
1: Bonjour à toutes et à tous, bienvenue dans cette nouvelle surprise sortie du chapeau sur les ondes de Radio d'ici. Merci de votre écoute, je suis aujourd'hui avec Franck Razeau. Bonjour Franck.
2: Bonjour.
1: Alors Franck, tu es venu nous parler de la sortie d'un livre que tu as écrit.
2: Oui, il s'appelle Parkinson, aidant augmenté.
1: Alors ce livre, est-ce que tu l'as sorti récemment?
2: Oui, c'est un petit bébé de 3 semaines.
1: D'accord. Eh bien, tu es avec nous pour nous parler de ce livre et pour nous parler aussi de ton parcours. Donc, la maladie de Parkinson, parce que malheureusement, tu en es touché. Et ma première question, ce serait autour de la maladie de Parkinson, justement. Est-ce que c'est une maladie pour toi qui reste encore méconnue?
2: Alors oui, on a l'habitude de dire que c'est la plus connue des méconnues. Mmh. Alors c'est marrant parce que je ne m'attendais pas du tout au générique la main dans le chapeau, c'est sortie du chapeau, et en fait ça me renvoie au handicap, mm-hmm. à l'origine du mot handicap, hand in cap, la main dans le chapeau, c'est l'origine de ce mot, donc Parkinson, ouais, c'est une maladie, c'est un handicap que tout le monde attribue à un vieux qui tremble, et c'est bien plus encore.
1: Ouais, pourquoi est-ce qu'à ton avis, on pense qu'elle ne touche que les personnes âgées, cette maladie?
2: Je pense que c'est la moyenne d'âge déjà qui est assez jeune au niveau du diagnostic, mais on a jusqu'à présent beaucoup de gens qui sont jeunes diagnostiqués, qui se cachent parce que c'est une maladie qui crée pas mal de problèmes, qui isole socialement et qui peut créer de l'exclusion au niveau du travail. Certains ont peur d'en parler autour d'eux. Moi, j'ai le souvenir de gens qui me disaient « j'ai avoué que j'avais la maladie », comme s'ils avaient commis quelque chose d'interdit. L'âge moyen du diagnostic est de 58 ans, donc 58 ans en pleine vie active encore, ouais. pour des années maintenant. Mmh. Donc petit à petit, ces gens sortent du bois, se font connaître, et puis c'est une maladie qui... a tendance à être mieux diagnostiqué aujourd'hui, et puis l'allongement de la durée de vie fait qu'on se pose de plus en plus cette question de l'âge.
1: Ouais. Et à quel moment, toi, du coup, tu as compris qu'il y a quelque chose qui était en train de changer dans ta vie?
2: C'était il y a 6 ans. C'était en période de Covid, mais j'avais attribué ça à une grosse fatigue, du stress. Je ne m'attendais pas du tout à ça, quoi. 47 ans, j'allais me faire opérer du dos, donc j'étais fatigué, inquiet. Et puis j'avais quelques tremblements qui me prenaient à l'intérieur, comme quelqu'un qui ressent du stress avant...
1: Une opération,
2: un examen, ouais. quelque chose d'important dans sa vie. Et puis voilà, l'opération achevée, la période de rétablissement passée. Il me restait ce petit tremblement et puis cet index gauche qui s'est mis à s'agiter sans raison, qui m'ont fait me poser des questions, et puis une succession de petites déconvenues physiques m'ont amené à consulter.
1: D'accord. Et qu'est-ce qui est selon toi le plus difficile en fait au début du diagnostic? Est-ce que ce sont les symptômes? Est-ce que c'est le regard des autres? Est-ce que c'est l'incertitude?
2: Quand le diagnostic tombe, mm-hmm. le plus difficile, c'est de comprendre ce qui se passe. Et l'expérience associative auprès d'autres personnes malades m'a amené à bien comprendre que effectivement, on reçoit le diagnostic et on n'entend pas, en fait. On ne comprend pas, on n'est pas prêt à ça, à 47 ans, d'entendre qu'on a une maladie neurodégénérative. Parkinson, pour moi, c'était vraiment quelque chose d'inattendu. Alors, et puis, vraiment attribué, voilà, pour moi, dans mon esprit, comme dans l'esprit de beaucoup de monde, c'était une maladie de vieux, quoi.
1: Une maladie qu'on attribue à l'âge. Est-ce que tu pourrais nous parler de ton parcours maintenant, donc ton parcours professionnel?
2: Oui. Alors, je suis policier encore pour quelques temps. Maintenant, moi, je suis sur la touche. J'étais sapeur-pompier volontaire. En pleine bourre, comme on dit. Hein, débordé par le travail, passionné, investi. J'étais pompier la nuit, les week-ends. Et petit à petit, s'est installée dans ma vie une fatigue que j'ai attribuée au départ à une nouvelle affectation dans une brigade spécialisée qui demandait plus de temps, plus de disponibilité. Et je voyais mon champ de possibilités se restreindre. Je montais moins de gardes. Je pouvais en prendre de moins en moins. Je prenais ce qu'on appelle chez les pompiers volontaires des disponibilités professionnelles, c'est-à-dire la permission de ne plus poser de garde parce qu'on a une recrue d'activité, on n'est pas disponible et on n'est pas en état d'assurer des gardes. Et la pêche ne venait pas, je ne comprenais pas pourquoi. Et puis, dans ma vie professionnelle, se sont accumulées des petites alertes que j'ai mis de côté, prise indépendante les unes par rapport aux autres, n'ont aucun sens, médicalement parlant. Et qui, une fois le diagnostic tombé, les premiers examens arrivés, dire « Ah bah oui, là c'est, je comprends mieux pourquoi je bloque de temps en temps dans des escaliers sans raison, pourquoi j'oublie, pourquoi je téléphone à quelqu'un et je raccroche tout de suite parce que je refais le numéro, j'ai perdu le fil. » Bon, on peut se dire qu'avec la fatigue, bon, 47 ans, on approche de la cinquantaine, on peut avoir un peu de moments qui flanchent, quoi. Mais quand ça arrive brutalement, comme ça, dans la vie, c'est curieux, mais tous les médecins sont toujours très rassurants, c'est la méthode Coué, si je vais bien, tout va bien. Les dépressions, alors dépressions non constatées médicalement, mais bien ressenties, c'est-à-dire, une grosse période de moins bien moral qu'on ne sait pas expliquer parce qu'on se dit il n'y a pas de raison, tout va bien dans ma vie, je ne comprends pas pourquoi j'ai pas d'envie, ça ne matche pas. Donc ça c'est des choses qui, dans le parcours professionnel, m'ont assez interrogé et puis que j'ai laissé de côté parce que il n'y avait pas de réponse ni de besoin de consulter quelqu'un spécialement, quoi.
1: D'accord. Et qu'est-ce que, pour toi, la maladie a changé dans une journée ordinaire et dans les gestes, par exemple, que les autres ne remarquent même pas?
2: La maladie, c'est quand, à partir du moment où j'ai eu le diagnostic et puis que ça a commencé à vraiment s'accumuler, je me souviens de moments assez difficiles où j'ai eu des mixtions impérieuses, c'est-à-dire urgentes, envie de pisser, qu'on n'explique pas, parce qu'on ne boit pas plus de café que d'habitude, on ne boit pas plus de thé que d'habitude. On se retrouve à devoir prendre un change, parce que des fois, pouf, off, hein, c'est surprise. Ce que j'explique dans mon livre, puis honteux, j'ai été acheter des couches, et je me rappelle la première fois, j'avais dit que c'était pour mon père. Une fois que ça rentre dans le tableau clinique, on se dit, je comprends mieux. Au niveau du boulot, ça a été aussi ces moments où les tremblements, on a du mal à les cacher. Comme vous êtes en investigation, comme moi j'étais enquêteur, donc les gens vous regardent un petit peu, ils disent, oh là là, lui, il tremble. Donc on essaye de masquer ça, mais on ne peut pas s'empêcher de penser que les gens vont se dire, oh, c'est encore un alcoolo. Ou quelqu'un qui en manque. J'ai le souvenir de camarades malades qui m'avaient dit s'être fait embarquer eux parce qu'ils marchaient dans la rue de manière bizarre. On aurait dit quelqu'un en état d'ivresse et que les policiers qui l'interpellaient n'étaient pas du tout d'accord.
1: Ça, c'est dur. Hein.
2: Donc, ouais. C'est des choses que on a du mal à expliquer. Et puis, c'est trop compliqué à parce qu'à ce moment-là, on dirait, j'ai Parkinson, mais non, vous n'avez pas l'âge pour l'avoir, quoi.
1: Mais pourtant, enfin, je veux dire, dans tous les cas, tu as évoqué par exemple l'alcoolisme, les tremblements, etc. Je veux dire, dans un cas comme dans l'autre, c'est une maladie. On n'en est pas responsable de ça, en fait. On n'est pas.
2: Ah, mais les gens s'en foutent. Je crois qu'en fait, l'alcoolo, c'est toujours de sa faute s'il picole. Dans mon bouquin, j'évoque les femmes battues, parce que c'était une grosse partie de ma carrière. les dossiers de violence conjugale, et combien de fois j'ai entendu des gens nous dire mais oh, elle nous fait chier celle-là, de quoi elle se plaint, ou t'as vu comment elle a été habillée, c'est pas étonnant qu'elle se soit fait agresser. C'est toujours la faute de la victime, en fait. L'alcoolisme, bah oui, c'est une maladie, ouais, on s'en sort pas comme ça. Bah oui, non, mais personne ne l'a forcé à boire. Non, effectivement, personne ne l'a forcé à boire, mais il faudrait peut-être aller voir au-delà, quoi. Mmh. Parce que quand on a une maladie, entre guillemets, noble, bah, si on peut dire qu'il y a des maladies nobles, ah oui, mais ça c'est grave, oui, ça c'est sérieux. Hein. Là, il a attrapé ça, le pauvre. Bah, il suffit de transposer, en fait. Mmh. Mais si ça se voit pas, si c'est voilà, c'est de l'abus, c'est de la toxicomanie, c'est de la faute de la personne. On se rend pas compte que oui, voilà, quelqu'un qui est pris par des démons et qui essaye de se soigner comme il peut, il trouve un refuge dans l'alcool, dont on, je sais pas si on peut trop en parler sur les antennes, mais les lobbies nous fourrent à la télé. Tous les jours, dans quel que soit le film ou la série qu'on regarde, t'as toujours John et Peter qui vont se péter une bière au comptoir ou boire un bon petit coup après le travail. Je veux dire, ça, c'est on regarde pas ça. Alors on a lutté contre le tabagisme, on dit ah, il a un cancer du poumon, ah, il avait qu'à pas fumer. Ben ouais, mais pendant des années, on a expliqué aux gens que fumer, c'est la classe, quoi. Donc, bon, voilà. Alors, c'est vrai que dans le Parkinson, il dit, bon, voilà, t'as Parkinson, voilà, mon pauvre et tout. Bah oui, bon, j'ai pas fait exprès de l'attraper, mais par contre, bah voilà, j'ai mangé peut-être un peu trop bio, peut-être un peu trop de légumes, un peu trop de choses comme ça. J'ai respiré dans des villes peut-être trop polluées. J'ai peut-être eu un métier trop stressant et être mal détecté. Je sais pas, mais est-ce que je l'ai fait exprès?
1: Ça, après tout,
2: il manquerait plus que ça.
1: Je pense qu'on est jamais responsable dans le cas de l'alcoolisme, et encore plus pour la maladie de Parkinson, on n'est pas responsable de ça, quoi. On n'est pas ça. Peut-être qu'effectivement, comme tu dis, l'entourage peut-être un peu moins, mais les gens qui nous connaissent moins ont peut-être plus du mal à comprendre que en fait une maladie, elle est pas honteuse. En fait, on est là, comme tu dis, en victime. On cherche à s'en sortir, en fait, et ce dont on a besoin, c'est d'un regard bienveillant, en fait, dans ces moments-là.
2: De l'écoute, de la bienveillance, de la compréhension minimum. Alors j'aime de la compréhension, pas de la pitié. Souvent, quand on a des gens qui décrivent les personnes victimes d'addiction, on dit ah, ça c'est pas bien, parce que on n'a pas envie de l'attraper. Alors je vous rassure, Parkinson, ça s'attrape pas comme ça, mais souvent on nous parle à dire Alzheimer. Ah oui, c'est grave, Alzheimer. Pourquoi? Parce que je pense qu'au fond les gens, ils ont peur de disparaître, et Alzheimer, c'est une maladie terrible qui efface la mémoire, mais qui nous efface complètement, qui efface la personnalité. Alors que dans Parkinson, on a des troubles cognitifs, on a de la démence, on a des pertes de mémoire. Mais on n'oublie rien, on est encore présent, et puis de toute façon, bon, voilà, t'as un traitement maintenant, ça va aller.
1: Ouais, il n'y a pas de remède miracle, hein, on le sait.
2: Alors ça, on n'en guérit pas, on soigne les symptômes, et voilà, moi on me l'a balancé au boulot, on m'a dit, oh, c'est bon, maintenant t'as un traitement, ça va aller. Même si j'ai eu des collègues super bienveillants, et je les remercie encore aujourd'hui, mais voilà, c'est arrivé, et par des personnes dont je ne m'attendais pas du tout à ce qu'on... Est-ce qu'elle me balance ça, quoi? Non, ça va pas aller. La maladie de Parkinson, c'est une maladie qui enferme petit à petit. C'est une maladie qui amoindrit, qui fait mal, dans certains cas. Et dans mon cas, j'ai hérité de ça. C'est une maladie qui vous met dans des situations improbables. Et il n'y a pas de traitement à ce jour. On n'en guérit pas. Donc non, ça va pas aller mieux. On a une campagne avec une association qui s'appelle France Parkinson, une campagne choc cette année, où on voit une dame marcher dans un couloir et s'engluer petit à petit. Sa démarche devient hésitante, elle finit par chuter, tomber et s'enfermer dans une membrane qui l'aspire et qui la place sous vide comme une vulgaire escalope. Et voilà, c'est une maladie qui nous enferme dans notre corps. Mais les gens ne le voient pas, ça, parce que la plupart des malades se cachent et vivent ça, soit parce qu'ils sont trop vieux dans leur EHPAD, isolés de leur famille, abandonnés, soit dans leur famille, mais souvent j'appelle ça, dans le bouquin, j'appelle ça les gens qu'on ne voit pas ou qu'on n'a pas envie de voir, une espèce d'armée des ombres, de personnes fantômes qui évite le regard des autres, qui évite de s'exposer, parce que ben, de voir quelqu'un de désarticulé comme victime de dyskinésie, parce que trop ou mal dosé, ça fait peur, ça peut faire peur aux enfants. Bon, voilà, c'est pas évident de se montrer comme ça quand on est en crise. Et puis on n'a pas envie de se voir diminuer parfois. Moi, c'est quelque chose qui m'a beaucoup impacté, c'est l'image que je me renvoie, pas que je renvoie aux autres, mais l'image que j'ai de moi. En fait, c'est vrai que quand on est dans le job policier, pompier, voilà, on a une certaine peut-être image du sauveur, de la personne qui va pouvoir intervenir, qui va pouvoir venir en aide. Et puis là, on se retrouve un beau jour à se croiser dans la glace, à marcher avec une canne, et puis à se dire, mais t'as vu, regarde à quoi tu ressembles à rien, quoi. Et c'est violent, on peut lutter de toute notre énergie, cette maladie, elle gagne quand même. Elle a mis à terre un des plus grands boxeurs de tous les temps, Mohamed Ali. Qu'est-ce que je vais réussir, moi, qui suis un petit bonhomme à côté? Mais ça n'empêche pas de se battre. Il faut tenir, on est en vie, il faut en profiter.
1: Oui, comme tu dis, ne serait-ce que pour l'image aussi qu'on se renvoie dans le miroir, c'est-à-dire que on se voit perdre ses capacités, mais en même temps, on peut pas ne rien faire contre ça, quoi. J'imagine que on doit essayer toutes ses forces quand même de garder, de s'accrocher à des choses qu'on peut faire encore, à des.
2: Il faut trouver des chemins de motivation. Mmh. Il faut trouver des leviers qui vont pouvoir nous donner envie de continuer. Moi, j'ai ma famille, mes enfants, mes petits-enfants. J'ai le souvenir d'une amie aidante qui disait que c'était une succession de deuils permanents, cette maladie. En fait, on perd régulièrement des petits morceaux de nous. Elle était l'épouse d'un homme diagnostiqué de la maladie pour maladie professionnelle, c'est-à-dire que en tant que cultivateur, il avait utilisé des engrais et des pesticides qu'on lui garantissait bons. Et puis, en fait, finalement, bah, il a chopé la maladie de Parkinson. Et on ne meurt pas de Parkinson. Hein. Ce n'est pas une maladie mortelle, mais on meurt avec. Donc, ça provoque des chutes, ça provoque des troubles de la déglutition et des situations tragiques parfois. Et vivre avec, c'est compliqué. C'est quelqu'un qui va... il va rentrer dans notre couple, c'est un ménage à trois. Il faut lui laisser sa place parce que de toute façon, il va la prendre. Et il faut s'armer de beaucoup de force, beaucoup de patience et trouver vraiment ce qui va nous permettre de nous dire bon, je continue.
1: D'accord. Et j'aimerais revenir sur ton rapport aux autres, du coup. Qu'est-ce que les proches comprennent bien et comprennent moins bien par rapport à la maladie? Tu disais qu'il y avait une partie de l'entourage, du coup, qui refusait peut-être parfois de voir un peu ce qui se passait à un niveau personnel. Mais toi, vraiment, dans tes proches immédiats, qu'est-ce qui est plus facile à comprendre et moins facile à comprendre?
2: Après quelques années... à fréquenter des malades au sein d'associations différentes, je me rends compte de la chance que j'ai. Je suis entouré de personnes qui sont bienveillantes, attentives, patientes, à l'écoute, et je tâche de les épargner du mieux possible. Mais c'est pas toujours évident, et ils sont là. Ils sont pas là dans la... C'est pas des infirmiers, c'est pas des aides-soignants, c'est juste ma femme, mes enfants, ils ont pas changé leur personnalité pour autant.
1: Mmh. Mais ils t'entourent.
2: Et je me sens entouré de gens vraiment bienveillants, j'ai de la chance. J'entends des camarades tellement concernés par l'abandon, il y a des situations de divorce, parce que... je me tire, voilà. Il y a des situations très très difficiles et il faut savoir se poser la question où je pars, où je reste. J'ai au cours de mon parcours de malade choisi de faire une étude qui concernait la place du malade aux côtés de ses aidants, et j'avais interviewé pas mal d'aidants dans le cadre de cette étude, et beaucoup d'entre eux m'avaient dit, on se pose la question dès le départ, où on part, où on reste, et ça m'avait interpellé. Je me suis dit, qu'est-ce que je ferais moi si ma compagne aujourd'hui était victime de cette maladie ou d'une autre maladie gravissime qui va de toute façon m'amener à devoir l'aider en permanence, au final se retrouver avec quelqu'un qui va manquer d'autonomie, qui va ne plus pouvoir se mouvoir seul, qui va être complètement à côté de la plaque, puisque le parkinsonien bien souvent fait n'importe quoi, et ça fait partie des symptômes. Alors c'est pas tous, mais on le sait, il y a des personnes touchées par la maladie qui sont dans l'entêtement, qui font n'importe quoi. Moi, j'ai le souvenir d'une amie qui me disait, mais tu te rends compte, ce week-end, j'ai encore trouvé en haut d'un arbre en train de tailler les branches, à son âge, quoi. Il fait n'importe quoi, il se rend pas compte du danger. Ben non, il se rend pas compte du danger parce que c'est symptomatique aussi. On a des pertes de repères, et puis on a des élans de par la médication qui nous plonge dans des délires qui sont pas entendables. Donc, qu'est-ce que je ferais moi si ça lui arrivait? Ben ouais, voilà, c'est le choix de rester. Alors on dit toujours pour le meilleur et pour le pire, mais voilà, moi j'ai vu bon nombre de malades se retrouver seuls dans des situations d'abandon, et puis qui assument seuls cette maladie parce que leur compagne ou leur compagnon ont décidé que c'était trop, et puis que c'était peut-être l'occasion de solder quelque chose qui allait pas, qui était peut-être un peu bancal. Et puis il faut dire que cette maladie, elle est très envahissante.
1: D'accord. Et pour toi, qu'est-ce qu'on ne devrait jamais dire à quelqu'un qui est atteint de Parkinson?
2: Je sais pas, mais je connais plein de situations où des collègues malades m'ont rapporté. Je me souviens de Pat qui m'expliquait que dans son boulot, il disait, t'as encore des jours de congé parce qu'il avait des heures à prendre ou des maladies parce que
1: pour des ses horaires aménagés,
2: voilà, pour ses soins, et énervé, il avait posé un écriteau à son travail en disant échange jour de maladie contre maladie de Parkinson, quoi. qu'est-ce qu'on ne peut pas dire, je sais pas. Ce qu'il faut surtout pas dire à un malade de Parkinson,
1: c'est remettre en question en fait les symptômes et ce que cause en fait la maladie, c'est ça.
2: Je pense qu'en fait les gens peuvent pas se rendre compte tant qu'on n'est pas dedans, on peut pas se rendre compte. Mais ce qu'il faut surtout pas demander à un malade de Parkinson, enfin, un tiers de ces malades, c'est surtout de nous servir un soda.
1: Pourquoi?
2: Parce que ça disperse. Ouais, je vous laisse imaginer. D'accord. C'est bien secoué en général. Mais ouais. Tout le monde ne tremble pas, voilà. Par exemple, ce symptôme du tremblement, c'est le fantasme de tout le monde, mais il faut savoir qu'il n'y a qu'un tiers des parkinsoniens qui tremblent et les autres ne tremblent pas.
1: D'accord. Et à l'inverse, qu'est-ce qui peut vraiment aider de la part de l'entourage? Ou de la part tu évoquais les collègues de travail. Quelles sont les choses qui font du bien à entendre?
2: Les choses qui font du bien, c'est la présence. Moi, c'est la présence de mes camarades qui m'a permis de me sortir d'une phase dépressive assez importante. Cette bienveillance, pas de la pitié, c'est pas de la pitié, c'est de la présence. Voilà, tout simplement, les gens sont là. On s'engage que ce soit dans un défi sportif, que ce soit dans un boulot, dans un job. Ils sont là, ils mettent la main à la pâte, ils viennent, ne serait-ce que boire un café, passer, prendre des nouvelles. On a toujours la possibilité de faire ça pour quelqu'un qui nous entoure, qui est touché par ça. Je pense que c'est une simple solidarité, mais sans... Voilà, on n'attend pas qu'on nous traite différemment. Mmh. On entend pas mal de personnes qui sont victimes de handicap nous dire on veut pas être... pas être considéré comme les autres. On a vu le succès qu'a eu un petit truc en plus grâce à ce comédien Artus. C'est formidable ce qu'il a fait. C'est-à-dire que si on veut se foutre de la gueule d'un parkinsonien, on peut se foutre de sa gueule, mais à partir du moment où on accepte que dans l'autre sens ça marche.

0: le lire. La réponse est dans le livre. Mm-hmm. C'est vrai que c'est du moins, oh là là, c'est que c'est n'importe quoi ton titre. Moi, je comprends pas et tout. T'es pas aidant.
1: Bah, par ton travail.
0: Oui, un petit peu. Alors ouais. Bon, le quatrième de couverture l'explique rapidement. J'explique que voilà, j'étais pompier, policier. J'étais aidant un peu de tous les côtés. Et puis. J'avais l'insolence du gars qui se croyait en forme et puis je me fais ramasser par cette maladie qui me cueille un beau jour, si on peut appeler ça un beau jour. Voilà, donc aidant, augmenté, le livre expliquera le degré de l'augmentation, comment ça se passe. Mais augmenter, pour moi, c'est l'inverse de diminuer.
1: Mmh. C'est-à-dire que ça t'a apporté quand même quelque chose dans ta... conscience de toi-même, dans ta conscience du monde dans...
0: C'est une expérience que je n'attendais pas. Mm-hmm. Et ça m'a poussé sur un chemin que je ne pensais pas emprunter. Je me voyais pas du tout malade chronique. C'est un truc, de toute façon, qui peut,
1: personne.
0: Qui peut se dire « Oh tiens, demain, je me taperai bien ça, quoi. » Non, on ne peut pas l'anticiper. On peut y penser, ça n'arrive qu'aux autres. En tant que pompier, je ramassais les gens chez eux. Je voyais les pharmacies disposées sur les tables du salon chez les gens chez qui on intervenait. Et je me disais, oh là là, j'ai de la chance, putain, je pète la forme, moi. Mmh. Et puis, bam, ça me prend comme ça, en pleine tête. Et quand je sors de la pharmacie, une fois, ça m'est arrivé de sortir de la pharmacie avec mon pochon mensuel. Donc, c'est assez conséquent ce qu'on prend comme médicament. Et de croiser les collègues de l'ambulance, l'équipe dans laquelle j'étais avant, passer sur la même place où se trouve cette pharmacie. Et me dire, ça va, Franck? Ça va super. Ça va super. Mmh. Et puis voilà, la vie, elle peut basculer du jour au lendemain. On peut avoir un accident, on peut se retrouver en situation difficile. C'est vrai que, en regardant les autres personnes, quand on est dans les centres de rééducation, on peut toujours se comparer. On m'a dit, chacun est légitime dans sa douleur. Et c'est quelque chose qui m'a marqué, et c'est tout à fait vrai, en fait. On a le droit de se plaindre. C'est pas parce qu'on a un petit bobo qu'il est moins grave que les autres. C'est juste qu'à un moment, il y a une proportion, il y a une justesse dans les propos à avoir. On peut relativiser, on peut aller se comparer et puis se dire je peux encore servir à aider, quoi. Je peux encore servir à faire quelque chose. Je vais faire quelque chose de ce qui m'est arrivé. Dans mon parcours, ouais, j'ai commencé à écrire. Au bout de 2 ans de maladie, j'ai mis ça de côté et puis on m'a secoué à un moment. C'est mon orthophoniste qui m'a dit « Mais monsieur Razo, ce que vous avez à dire, ça peut intéresser d'autres personnes, quoi. Donc vous devriez écrire.
1: Voilà. » Donc c'est ça. J'allais te poser justement la question, c'est qu'est-ce qui t'a donné l'envie d'écrire ce livre? Alors j'imagine qu'il y a eu le petit coup de motivation de ton orthophoniste, mais tu l'avais commencé avant ça. Donc qu'est-ce qui t'a lancé, en fait, l'envie d'apporter, l'envie de... De partager.
0: C'était déjà une prise de notes. Une prise de notes parce que je voulais comprendre des formations peut-être professionnelles. Je voulais enquêter sur ce qui m'arrivait. Donc je notais les choses, des moments, des instants, des réflexions, des sensations. Et puis après, j'ai mis ça de côté. Je me suis dit, putain, il y a tellement, tellement, tellement de gens qui écrivent des choses, tous les blogs, tous les machins, mais qu'est-ce que t'en as à cirer? Qui ça pourrait intéresser de ce que t'as à raconter? N'embête pas les gens avec ce qui t'arrive. Et puis, quand mon orthophoniste m'a dit, ça serait pas mal d'écrire, et puis, je me suis dit, après tout, pourquoi pas? Allons-y, mettons-nous au boulot. Je me suis mis au boulot et puis 3 mois après j'ai sorti ça. En plus il n'y a pas grand chose des premières notes que j'ai utilisées qui sont dedans aujourd'hui. Et c'est assez intéressant. C'est la première fois que j'écris un bouquin. C'est un travail très enrichissant, moi j'aime bien dessiner, donc on peut retoucher ces phrases, leur redonner un sens, changer une

0: virgule, montrer à quelqu'un, lui lire, la lire soi-même, c'est vraiment une matière, c'est comme de la glaise, c'est comme quand on fait de la sculpture, voilà, on peut toucher, retoucher cette matière. Mmh. Je pensais pas que les mots, on pouvait jouer autant avec.
1: Modeler comme ça vraiment son propos.
0: Ouais. Vraiment. Mmh. Donc je me suis amusé et j'ai adoré. Alors après, c'est une première expérience, donc j'ai pris des lecteurs, des victimes, entre guillemets, parce que ce que j'ai écrit en premier, je crois que le bouquin, c'est ma 24e version du livre.
1: Preuve que tu as bien touché la matière, du coup, et travaillé la glaise.
0: Je demande énormément pardon à mon épouse, à qui j'ai fait lire les 24 versions. Elle n'en pouvait plus à la fin. Tu me diras quand tu auras vraiment fini. Et c'est vrai que des fois, là, je leur lis,
1: j'aurais bien changé ça.
0: Je changerais encore bien ça. Et bon, voilà, je me suis lancé dans une aventure en plus d'auto-édition. Mm-hmm. Donc, c'est complètement. Parce que mon histoire, qu'est-ce qu'elle va intéresser? Envoyer ça à un éditeur, attendre 6 mois, 1 an, j'ai pas la patience et puis j'ai pas le temps. Je sais pas, donc je suis pas sponsorisé, j'ai fait ça tout seul. Avec mon ordinateur, j'ai même pas de logiciel de mise en page, j'ai fait tout ça.
1: C'est artisanal.
0: Ah, c'est de l'artisanat brut. C'est de l'artisanat brut. Voilà, mais voilà, il y a un outil sympa qui permet de faire ça aujourd'hui. Bon, et puis ben, on commande, c'est édité, et puis on le reçoit et terminé. Mmh. Moi, je suis assez content de la vie que ça prend maintenant. Je découvre ce que c'est que d'avoir fait un livre et qui commence à faire sa vie. Il y a des gens qui me font du retour, qui percutent sur tel ou tel passage où je pensais pas du tout, mais et ça, voilà, il vit sa vie maintenant. Il est hop, c'est parti.
1: C'est pas parce que c'est un objet achevé que l'aventure est achevée, du coup, parce que comme tu dis, il y a les retours, il y a quelque chose quand même que ce livre nourrit à travers les échanges que tu peux avoir avec les lecteurs.
0: Ouais, ça fait, alors ça flatte toujours un peu l'ego, hein, carrément. Même on se dit, oh, super, j'ai pondu un livre, t'as vu. C'est n'importe quoi. Mais ça fait plaisir, en fait, ça puisse servir. Que des gens se disent, ah ouais, ben. Ouais, je pensais pas que c'était autant compliqué cette maladie à vivre. Des gens qui me connaissent, qui me disent, bon, ben là, on t'a découvert un peu plus, mais vraiment, on pensait pas que voilà, c'était aussi difficile. Mmh. Il y a une petite mise à nu dans ce livre complète où, voilà, il faut se livrer à un moment, et je pense que je m'attendais pas à sortir ça. C'est venu comme ça.
1: Ça t'a semblé naturel, quoi.
0: Naturellement. Mmh.
1: Et du coup, pour le contenu vraiment concret de ce livre, c'est-à-dire, je ne vais pas dire la table des matières, mais un petit peu les différents points que tu as abordés, et est-ce que c'est une aventure, comment dire, est-ce que tu as fait des chapitres, est-ce que c'est quelque chose où tu pars plus sur le témoignage et il n'y a pas forcément de structure dans le sens chapitre, sous-titre, etc.
0: Alors, je remercie infiniment mes quelques relecteurs qui m'avaient fait des remarques en me disant c'est un peu pénible ton livre, on ne comprend pas.
1: D'accord.
0: Donc, je me suis dit, pourquoi ils ne comprennent pas? Bah, parce que pour moi, c'est évident. Donc, si pour moi, c'est évident, il faudra peut-être que je l'explique. J'ai découvert ce que c'était un avant-propos. Mm-hmm. Donc, j'ai pondu un avant-propos en expliquant clairement. Ne vous attendez pas à un livre ordonné, une biographie linéaire. C'est vraiment tout le contraire. C'est comme de la peinture, c'est des tableaux, c'est comme une galerie, en fait. Dans une galerie, on se promène, on regarde des tableaux à droite, à gauche. Donc voilà, c'est le tableau 1 qui va correspondre au chapitre 1. Alors, j'ai pas pu changer dans ce logiciel chapitre, tableau. Puis, comme je suis toujours impatient, c'est sorti vite, donc j'ai voulu faire ça. Mais si j'avais pu les renommer tableau 1, tableau 2, tableau 3, voilà, je l'aurais fait comme ça.
1: Donc du coup, en fait, dans ces tableaux, c'est des souvenirs bien précis que tu partages.
0: C'est des souvenirs, c'est des craintes, des peurs, c'est de moi, ouais, ça me permet aussi de donner mon avis sur plein de choses qui sont importantes à porter, à transmettre.
1: Oui.
0: Et à dire à mes enfants, c'est pas quelque chose qu'on peut dire facilement, donc mes filles m'ont dit qu'elles avaient adoré, qu'elles avaient... Enfin, une des filles m'a dit qu'elle pleurait plusieurs fois parce que...
1: D'accord. Elle ne s'imaginait pas.
0: Elle ne s'imaginait pas tout ça. y a un rappel. Et puis, c'est vrai, quand nos parents sont malades, on entend toujours... en tant qu'enfant, on assiste à des tranches de vie de nos parents. Pareil, voilà, on est là pas tout le temps. On ne sait pas ce qu'ils ressentent à l'intérieur. Donc voilà, j'y ai mis mon ressenti.
1: D'accord. Et par rapport donc à son contenu, à sa, tu dirais que tu l'as écrit ce livre plus pour témoigner, transmettre, tu l'as employé ce mot, donc transmettre aussi ton expérience, te soulager, aider d'autres personnes, un petit peu de tout ça.
0: Ouais, moi je pense que c'est, tout le monde en prend pour son grade là-dedans, parce que je pense que ça peut servir aux médecins déjà pour que ils apprennent à écouter. Et d'ailleurs, la préface, j'ai demandé à un camarade, qui est le professeur David Charrier, qui est anesthésiste réanimateur au CHU de Saint-Étienne, et dont j'ai eu la chance, comme beaucoup de sapeurs-pompiers de la Loire, de faire connaissance lors des visites médicales d'aptitude, parce que comme il a beaucoup de temps libre, à côté de son métier, il est aussi médecin-pompier, et c'est un homme formidable, d'une modestie, d'une gentillesse. Et pendant 10 ans, il a été là pour toutes les visites médicales d'aptitude, et puis voilà, c'est lui qui aura mis le coup de tampon rouge inapte sur mon dossier médical, et qui ensuite m'aura endormi dans toutes mes aventures parkinsoniennes et mes problèmes de dos. Je lui ai demandé spontanément s'il accepterait de préfacer le livre, et avant de l'avoir lu, il m'a répondu oui. Donc j'étais essoufflé, parce que faudra peut-être que tu le lises avant. Et en tant que médecin, voilà, il m'a vraiment surpris dans cette préface que je n'attendais pas et je n'espérais pas du tout médicale. Je voulais simplement qu'il pose ces mots qu'il avait su trouver à chaque réveil ou dans les réveils difficiles pour m'annoncer des mauvaises nouvelles quand les opérations avaient foiré. Et voilà, il explique que quand on lit ce livre, on peut renverser un peu la posture médecin-soignant, soignant-médecin, soigné-soignant. Et
1: toi, ça te paraît important, ça, maintenant?
0: Moi, ça me paraît important, parce qu'il y a tellement de malades qui m'ont... qui m'ont dit, ben voilà, moi, mon médecin, il m'a annoncé le diagnostic... C'est comme ça, entre la poire et le fromage, quoi.
1: Un peu brutal.
0: C'est brutal, c'est pas compris. Alors que si on s'en réfère dans un pays comme le nôtre, où tout est bien fait, tout est bien écrit, tout est bien magique, la Haute Autorité de Santé préconise dans ses recommandations que pour l'annonce d'un diagnostic d'une maladie de Parkinson qui n'est pas mortelle, on a le temps, on n'est pas pressé, et que l'aspect psychologique est quand même assez important à prendre en compte. Donc on doit attendre que la personne soit accompagnée, qu'elle soit... Peut-être qu'on dispose d'une infirmière ou d'une psychologue pour pouvoir reprendre après la personne, pour pouvoir la débriefer, ou qu'on ait quelqu'un vers qui l'orienter tout de suite. Et bon nombre de personnes me disent, mais moi, jamais de la vie. Moi, on m'a dit, voilà, vous avez la maladie de Parkinson. On s'était amusé avec des camarades de l'association des Parkinsoniens de la Loire à faire un petit film de bref, sous le ton de bref. Voilà, c'est tellement bref, un diagnostic de Parkinson. Cette maladie, elle est diagnostiquée, c'est un simple examen clinique. Alors les neurologues sont des fins cliniciens, c'est des bons observateurs, ils sont excellents. Souvent, quand on discute avec eux dans des séances d'éducation thérapeutique, ils disent, on vous voit rentrer dans le cabinet, c'est bon, on a déjà notre diagnostic, on sait à peu près pourquoi vous venez, on vous regarde, on fait les examens complémentaires parce qu'on doit les faire, mais notre diagnostic, il est déjà posé quand vous posez votre cul sur la chaise, quoi. Il faut trois, ce qu'on appelle la triade, mais cette triade, une dyade suffit, c'est les tremblements, un ralentissement dans l'exécution des gestes, et une rigidité musculaire. C'est-à-dire que si vous avez deux de ces trois symptômes, bah vous êtes bon pour le Parkinson, quoi. Et c'est très frustrant aujourd'hui, à l'époque où on vous fait des scanners en trois dimensions, enfin des trucs en couleur, de se dire, ça prend 5 minutes à l'examen clinique et paf.
1: Il n'y a pas de chance, de se tromper de diagnostic, c'est-à-dire ça ne peut pas, ces signes-là, englober d'autres maladies qui seraient plus dures à détecter ou,
0: Alors si, ça, alors je ne suis pas médecin, donc ça, je ne veux pas non plus disserter trop sur le côté... diagnostic, mais oui, il y a ce qu'on appelle les syndromes parkinsoniens qui peuvent être apparentées à d'autres maladies, qui peuvent indiquer d'autres pathologies qui sont de la même famille, de la neurodégénérative.
1: D'accord. Je reviens sur ton livre, du coup, et je voudrais te demander, est-ce qu'il y a des choses que tu n'aurais pas pu dire à l'oral, mais que le livre t'a permis de formuler ?
0: Oui.
1: Oui.
0: Mais encore. Oui, il y a, oui, il y a beaucoup de choses. Déjà, des remerciements à des personnes qui sont loin et que j'aurais voulu qu'elles soient encore proches. Des remerciements à des personnes qui sont parties et que j'aurais voulu, à qui j'aurais voulu pouvoir donner ce livre à feuilleter. Il y a des choses aussi. Ouais, j'aurais voulu pouvoir dire tout ça, expliquer cette maladie et montrer ce que j'en ai fait à mon père. Il y a des moments comme ça où on a des choses à dire et puis la vie en décide autrement, on ne peut pas les dire. C'est aussi une manière d'indiquer aux gens que si on a des choses à se dire, il faut pas perdre de temps. Parce que la vie, comme on dit souvent, on a tous la même maladie sexuellement transmissible, elle s'appelle la vie, et parfois elle est beaucoup plus courte que ce qu'on croit, ou elle prend vite un autre chemin, et si on a des gens à qui on tient, si on a des choses à se dire, il ne faut pas hésiter à se dire, si on a de l'affection, si on a de l'entente, et si on se comprend, c'est dit et ça sort, et parfois ça suffit à éviter des mois de thérapie.
1: Et en refermant le livre, qu'est-ce que tu voudrais que le lecteur emporte avec lui ?
0: Que c'est pas simple. C'est pas simple d'être malade aujourd'hui, que ce soit de Parkinson ou d'autres choses. Et que moi, ça se finit sur des pages de remerciements. Alors j'ai mis tout le monde. J'espère que je n'ai pas oublié grand monde. C'est une aventure collective. Quand on a quelqu'un dans notre entourage qui est victime d'une maladie chronique comme celle-ci, ça impacte énormément de monde dans toutes les sphères. Je peux comprendre qu'il y ait des gens qui s'éloignent parce que c'est trop dur à encaisser, c'est trop dur à affronter. Peut-être que ça les renvoie à d'autres difficultés. Moi, j'ai aucun problème avec ça. Je suis content qu'il y ait des gens qui restent, qui soient là, qui soient présents. Ça offre tellement de choses, des perspectives nouvelles. En fait, en fermant ce livre, je pense que les gens se disent peut-être que je peux faire quelque chose aussi. Ouais. Parce que cette maladie m'a amené à pondre ce bouquin, et puis moi c'était je gagne rien en plus là-dessus, je reverse tout à la recherche, donc c'est juste un moment de partage.
1: D'accord. Écoute, il nous reste encore quelques minutes et j'aimerais bien aborder avec toi les associations contre la maladie, puisque tu en as évoqué deux. France Parkinson, c'est ça ?
0: Oui.
1: Et l'association qui se situe dans la Loire aussi ?
0: Oui, la GPL, l'association groupant les Parkinsoniens de la Loire.
1: Alors, est-ce que tu peux nous dire quelle est leur raison d'être, en fait, à ces associations ?
0: Alors, je ne vais pas reprendre les textes de chacun. Alors, la GPL, elle a été créée il y a 30 ans par un camarade malade qui s'appelait Georges Sauvigné. Il était atteint très jeune par la maladie, et puis il a décidé de fonder cette association pour s'occuper des personnes malades et des gens qui les accompagnent, leur offrir des distractions, des loisirs, essayer de les sortir, pas qu'ils restent seuls. Ça fonctionne très bien, c'est une bulle d'air dans la vie de plein de malades, et je suis toujours impliqué dans cette association. Mais je me suis rapproché maintenant de France Parkinson, et pour avoir une dimension une autre dimension d'approche vis-à-vis de cette maladie, pour essayer de rassembler un peu plus de gens autour de ça et pour vraiment contribuer à quelque chose de plus grand qui va toucher la recherche, qui va toucher les institutions, qui va avoir plus de poids, où on peut s'engager vraiment pour informer de façon presque militante sur cette maladie, pour organiser des réunions où, effectivement, quand on est une petite association locale, ben, on a du mal à faire bouger les institutions, alors que quand on est on est membre et qu'on représente une association nationale, on a un peu plus de poids sur l'échiquier pour pouvoir essayer de convaincre, de se faire entendre, pour faire mieux connaître cette maladie. Il y a 270 000 malades de Parkinson en France, il y a 10 millions dans le monde. Notre mode de vie aujourd'hui, notre pollution, les pesticides contribuent à l'essor de ces maladies neurodégénératives. On prévoit qu'on soit, d'ici 2050, on soit 23 millions dans le monde. C'est énorme si on change rien à nos habitudes.
1: Il y a aussi peut-être le fait qu'on vit toujours plus vite, avec toujours plus de stress, un sommeil qui se dégrade.
0: Les conditions, ouais, le stress est particulièrement délétère dans cette maladie. Ça fait flamber les symptômes.
1: Et donc, du coup, si j'ai bien compris, ces associations, elles ne s'adressent pas seulement aux malades, mais aussi à leurs proches, en fait, pour leur apprendre vraiment à prendre conscience de ce que c'est la maladie pour quelqu'un qui est proche d'eux.
0: Bah, comme je disais tout à l'heure, ça ménage à trois. Il y a le malade qui porte la maladie, et puis il y a la personne qui vit avec, qui supporte les deux. L'espérance de vie des gens qui sont ce qu'on appelle les aidants dans les malades chroniques, elle est diminuée dans le temps, parce que c'est épuisant, il y a des gens qui s'épuisent à la tâche. Alors dans les débuts de la maladie, des gens comme moi sont pas compliqués à prendre en charge. Mais avec le temps, les difficultés physiques qui vont s'ajouter au vieillissement, on vieillit tous les deux, tous deux à la même allure, mais le parkinsonien prend plus de vitesse sur son vieillissement et devient un poids pour l'autre. Donc ça offre aussi un espace de dialogue, un espace où l'aidant peut trouver d'autres personnes comme lui dans sa même situation, partager ses ressentis, tout simplement s'exprimer sur des groupes de parole. Et ça, c'est important qu'il y ait des endroits où on puisse déposer quelque chose auprès de personnes qui nous ressemblent et qui comprennent, qui on n'a pas besoin d'expliquer ce que c'est que la maladie.
1: D'accord. Et selon toi, qu'est-ce que ces associations apportent qu'on ne trouve pas forcément ailleurs ? Tu disais donc une écoute, le fait qu'on puisse partager avec des personnes malades également. Mais qu'est-ce que ça apporte de plus par rapport au parcours médical, par exemple, où tu dis que parfois c'est difficile d'avoir en face de soi quelqu'un qui se montre un peu psychologue ?
0: Le médecin, il est là pour faire son job, et puis une fois qu'il a fini, c'est terminé, quoi. On a une médecine de l'acte en France, on n'a plus une médecine de la personne. On a un timing qui est serré, 15 minutes. Quand vous arrivez, vous voyez votre nom, l'heure de votre rendez-vous, puis vous pouvez vous amuser à regarder l'heure du rendez-vous suivant. C'est que vous avez 15 minutes dans la boutique, pas 20, pas 30. Alors certains médecins vont pouvoir dépasser parce que des situations, ceci, cela. Mais globalement, on a tous 15 minutes à passer. Là, ça fait combien de temps qu'on parle ?
1: Ça va faire 50 minutes.
0: Et on n'a pas l'impression... Enfin, ça passe vite. Ouais. Ça passe très vite. Imaginez 15 minutes pour raconter tous vos problèmes. Dans cette maladie, c'est tellement énorme. Il y a 60 symptômes qui peuvent concerner cette maladie. 60. La plupart des malades ne développent pas les 60 symptômes, mais un bon paquet. On n'offre que 15 minutes. Alors forcément, ces associations, elles viennent combler le reste de l'information, de l'échange, de la compréhension, de l'écoute, du temps. Et puis des conseils. Des conseils sur l'alimentation, des conseils sur l'hygiène de vie, des conseils sur des astuces qu'on va échanger sur... on parlait tout à l'heure d'incontinence, mais c'est tout con, mais sur des systèmes qui vous permettent de faire des bornes sans avoir à se pisser dessus et utiliser des couches. Mmh. On a des astuces, chacun de piluliers, de...
1: Il y a tout qui se transmet, quoi.
0: De mode, de déambulateur, de fauteuil roulant, de canne. On est expert, on devient expert là-dedans. Et puis, on n'a pas besoin de se justifier ni de s'excuser.
1: Et en clôture du coup de cette émission, j'aimerais te poser une dernière question. C'est qu'aimerais-tu dire à quelqu'un qui vient tout juste d'apprendre qu'il est atteint de Parkinson ?
0: Je suis là. Appelle-moi. Mmh. Si tu as des questions, n'hésite pas. Tu n'es pas seul. On trouvera quelqu'un qui va t'accompagner.
1: Ça, c'est super. Eh bien, merci Franck. On va rappeler les aspects pratiques du coup pour te procurer ton livre qui est en vente en ligne.
0: Oui, sur Amazon. Il faut taper dans la barre de recherche Parkinson aidant augmenté. C'est un livre qui se vend, je crois, 9,99€ pour le format broché et je crois que c'est 4 et quelques pour le format Kindle. Et puis, je prépare une version audio qui sera gratuite pour les personnes malentendantes ou sourdes. Mais ça sera sur une autre plateforme, parce que sur Amazon, il n'y a que les. On ne peut pas en France encore faire des livres audio. J'ai pas compris le système. D'accord. En tout cas, voilà, ça sera gratos pour les gens qui ont des difficultés à voir.
1: En tout cas, tu disais du coup que tous les bénéfices vont être reversés à la recherche.
0: Oui.
1: Sur la maladie. Et est-ce qu'il y a quelque chose que tu aimerais ajouter avant qu'on termine ?
0: Non, quelque chose d'autre à ajouter. Restez pas seul avec cette saloperie. Il y a du monde autour de vous pour vous aider.
1: Ça, c'est hyper important de le rappeler. On a évoqué les associations, quand on n'a pas forcément l'entourage. Et voilà, maintenant vous avez des informations. Peut-être que vous ne saviez pas qu'il existait des associations pour les malades atteints de Parkinson. Mmh. En tout cas, Franck, merci beaucoup pour ton engagement, pour avoir partagé ce moment avec nous. Et on va finir sur une chanson que je te laisse présenter, du coup.
0: Oui, alors on m'a demandé de choisir un titre. Moi, j'ai choisi évidemment Phil Collins. La BO de Tarzan, parce que c'est pour mes filles, mes enfants, ma femme. Voilà.
1: Ok, merci. On écoute ça. Donc c'est You'll Be In My Heart, donc de Phil Collins. On écoute ça tout de suite. Merci Franck.
0: Merci.

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5: Salut à toutes et à tous. Nous sommes en direct du parc de la Baume, Adieu le Fille, au festival Concertina. Et c'est Ici l'Ombre, une radio éphémère coproduite par plusieurs radios associatives. Je coanime cette émission avec Manon de Radio d'ici. Salut Manon.
6: Salut France.
5: Ici c'est France de Radio Saint-Fé. D'autres radios vont coanimer pendant 3 jours cette radio éphémère Ici l'Ombre. Manon, tu veux en dire un mot?
6: Alors, on a toi, ta radio, Radio Saint-Fé de Cray. On a aussi des membres de RDIWA, ADI, et il y a une partie du programme qui sera sûrement rediffusée. Radio des Boutières, Auchella rediffuse aussi certains extraits. Et puis, il y a Radio d'ici, Sud-Pila, Bassin Annonéen, dont je fais partie, qui va rediffuser l'entièreté de la programmation de Concertina, donc à partir de maintenant, vendredi 10h jusqu'à dimanche 14h, je crois, voilà. Début d'après-midi.
5: Merci Manon. Concertina, donc rencontre estivale autour des enfermements, Adieu le Fille. Et pour présenter ce festival, on a en face de nous Clara Grisot, déléguée générale du festival. Bonjour Clara.
7: Bonjour.
5: Merci d'avoir pris un peu de ton temps qui doit être bien pris pour venir présenter le festival au micro. Peut-être avant de rentrer dans la thématique de cette année et puis le programme surtout qui est vraiment très très riche, hein, plus de 100 intervenants. C'est bien pour les auditeurs auditrices de redonner le contexte et ce en quoi consiste le festival, d'où il est né, il y a 6 ans je crois.
7: Première édition en 2021. Concertina, c'est une initiative de Bernard Bolz qui, avec ce projet-là, il arrive, on va dire, à un moment de son parcours professionnel et militant, après avoir passé du temps au sein de l'institution du contrôle général des lieux de privation de liberté, qui est une autorité administrative indépendante qui vient visiter des lieux de privation de liberté. Il est fondateur de l'Observatoire international des prisons. C'est un militant de toujours de la condition carcérale. Et au croisement de son activité professionnelle et militante, il se retrouve à rencontrer toutes sortes de personnes. Et il crée aussi Prison Insider, un site d'information sur les prisons à travers le monde. Et en fait, à Concertina, l'idée, c'est que toutes ces personnes-là, finalement, se rencontrent parfois dans des colloques ou alors dans des rassemblements militants ou alors sur des journées professionnelles. Mais ces personnes-là n'ont pas d'espace forcément pour se rencontrer, discuter, alors qu'ils travaillent finalement sur les mêmes sujets. Ils n'ont pas forcément les mêmes opinions, mais par contre, ils travaillent sur les mêmes sujets. Et l'idée, c'était de les regrouper dans un endroit, dans des conditions qui sont propices à la rencontre, donc dans un parc, avec des cigales qui chantent, et que ces personnes-là puissent se rencontrer, échanger pendant 3 jours. Et je pense que le pari, du coup, est réussi. Voilà, ça fait déjà 6 ans et ça fonctionne pas mal.
5: Avec plein de formats différents, on va y revenir. Il y a aussi une thématique chaque année, et cette année, donc, c'est Terre, au pluriel.
7: Oui, chaque année, on choisit un thème. Donc, on avait choisi sur les éditions précédentes Silence, Évasion, Marge, l'année dernière, Appétit. Et puis, cette année, le thème, c'est Terre, Terre au pluriel. Et à chaque fois qu'on choisit un thème, on essaye de l'aborder selon 2 aspects. Un aspect, on va dire, plutôt lumineux, joyeux, qui est celui des terres d'innovation, des terres d'accueil, terre de la rencontre, le terrain commun, et puis une face plus sombre qui arrive assez rapidement quand on évoque évidemment les enfermements, qui sont les terres d'exil, terres de relégation, les terres spoliées, les terres que l'on fuit. Et donc il y a toutes ces questions-là qui sont présentes au sein de la programmation. Ouais.
5: Oui, parce que l'enfermement évidemment n'est pas réductible à la prison.
7: Alors, nous, effectivement, on se calque sur le domaine d'intervention du contrôle général des lieux de privation de liberté. Donc, ça comprend, au-delà de la prison, la rétention administrative, la garde à vue, la psychiatrie sous contrainte et l'enfermement des enfants. Voilà, donc ça, c'est les 4 autres thèmes en plus de la prison. Ouais.
5: Et donc plein de formats différents pour aborder toutes ces questions-là. Hier soir déjà, il y avait une projection de film.
6: J'allais parler des journées interprofessionnelles, mais oui, carrément. Hier, il y avait un film que je ne suis pas allée voir, mais qui s'appelait « Je ne sais pas où vous serez demain » d'Emmanuel Roy. Et qui est plutôt... donc c'est un médecin, c'est ça, mais qui bosse dans les CRA.
7: Ouais, c'est une médecin qui intervient en centre de rétention administrative. Et voilà, et puis une des phrases d'accroche qu'on a fait ressortir dans le programme, c'est je suis la médecin, je ne suis pas la police, et qui vient interroger en fait comment on peut aussi prodiguer du soin dans un endroit qui vise en fait à expulser des personnes vers leur pays d'origine. Et donc voilà, comment est-ce que dans un lieu qui est évidemment un lieu privatif de liberté, avec des personnes qui vont pas bien, qui ont toutes sortes de problématiques de santé aussi, comment est-ce qu'on peut les prendre en charge? Et donc on suit cette trajectoire, c'est un film documentaire qui est très très humain.
5: Oui, parce qu'il y a la santé physique, ils ont des réels problèmes de santé, mais aussi morale. On sent que la médecin insiste sur le... Elle dit tout le temps, mais c'est normal que vous n'alliez pas bien, parce que dans cet endroit-là, on ne peut pas aller bien.
7: Et c'est d'ailleurs une thématique qui est, on va dire, qui traverse l'ensemble des lieux de privation de liberté. Hein. Le fait de toute façon... d'enfermer un être humain, d'empêcher sa façon d'aller et venir, c'est pas uniquement ça, c'est aussi l'empêcher à la fois de se déplacer, d'avoir des contacts, d'avoir une vie sociale, d'avoir des occupations, d'avoir un horizon, un paysage, quelque chose à voir. Donc tout ça affecte évidemment la santé mentale de toute personne. Je veux dire, n'importe quelle personne autour de cette table qui se retrouverait incarcérée ou qui ferait 48 heures de garde à vue ou qui passerait 3 années en prison verrait évidemment sa santé mentale décliner. C'est quelque chose qui est prouvé. Et par ailleurs, les personnes qui se retrouvent dans ces endroits ont parfois des affections psychiques qui sont préexistantes et du coup qui sont en plus aggravées par leur privation de liberté.
5: Et hier, effectivement, Manon, avant le début du festival qui commence, qui avait la projection hier soir, mais qui va commencer aujourd'hui pour l'ouverture au grand public, mais il y avait effectivement les journées interprofessionnelles. C'est la troisième année que vous faites ça. Manon, tu voulais en parler?
6: Oui, bah, tu nous disais hors antenne que c'était pas ton domaine de prédilection, mais quand même, juste pour revenir un peu sur la genèse de ce projet, j'imagine que c'est en rapport avec ce que tu nous racontais sur les débuts du festival, d'essayer que les personnes qui travaillent dans ces milieux-là se rencontrent et discutent. Je me demandais comment ça se passait, qui pouvait y participer, en sachant que là, du coup, c'était hier après-midi et ce matin jusqu'à 11h. On était assez curieuse de savoir en quoi ça consistait exactement.
7: Alors, quand je dis que c'est pas mon domaine de prédilection, c'est surtout qu'il y a deux personnes en fait qui sont à la manœuvre et qui créent en fait ces deux demi-journées. Et donc il y a une forme de délégation, mais comme il y a une délégation sur toute autre sorte de sujet, la cantine, le bar, enfin voilà. Et donc sur la journée interprofessionnelle, l'idée c'était de proposer aussi un temps de formation et de rencontre pour des professionnels en activité. C'est une journée qui fait le pari de mélanger des personnes qui interviennent dans des lieux privatifs de liberté, qui viennent de la santé, du social, de la culture. C'est la troisième édition et depuis l'année dernière, on a décidé de proposer un format un peu particulier sur deux demi-journées pour qu'il reste la soirée, qu'ils puissent assister au film du jeudi soir et là, quand ils vont sortir aussi de leur journée interprofessionnelle, qu'ils puissent assister au grand entretien. Donc l'idée, c'était que les professionnels, sur leur temps de travail, s'ils viennent en fait le jeudi, en fait ils repartent et du coup ils n'assistent pas aux rencontres. Et l'idée, ils étaient là d'ailleurs à l'apéritif des bénévoles hier soir, l'idée c'est que tout ce petit monde puisse se mélanger, mais ça reste aussi dans l'esprit des rencontres, c'est-à-dire que les intervenants y viennent, on les invite pas juste venir et faire leur intervention, on veut qu'ils restent et on veut qu'ils mangent, on mange tous ensemble, on veut qu'ils échangent, et c'est pareil avec les professionnels, et entre eux, pour pouvoir les amener peut-être à développer des projets en commun. Voilà, donc ça c'est le pari, ouais.
5: et on espère qu'ils vont rester parce qu'il y a de quoi faire. Donc je peux donner un rapide coup d'œil sur la diversité des propositions. 9 ateliers dans le festival Concertina qui commence aujourd'hui. 9 ateliers, 7 tables rondes, 4 conférences, 3 grands entretiens, une échappée belle, un studio de radio, bon c'est nous, 3 films, 3 fabriques, des espaces de formation, 2 moments sportifs même, 4 lectures ou dialogues, un spectacle, un concert, 6 expositions, une journée interprofessionnelle, on vient d'en parler. Donc ça fait quand même beaucoup et tout ça gratuit.
7: Exactement, 50 événements en 2 jours et demi. Évidemment la concurrence est rude, il y a souvent 3-4 événements, on aime bien créer la frustration chez nos spectateurs et spectatrices, mais faut dire, enfin nos festivaliers et festivalières, mais il faut dire qu'ils sont de plus en plus nombreux, donc il faut forcément créer la frustration et le fait que ce soit gratuit, c'est vraiment un pari qui est important. Le fait est que la question de désenfermement, c'est quand même une question qui est marginalisée dans le débat public, dont on entend peu parler, ou souvent sous le coup de faits divers, d'annonces politiques. Nous, on fait le pari qu'on peut trouver un terrain d'entente à cet endroit-là pour... c'est un vrai problème social, je veux dire. Il y a une augmentation du nombre de personnes détenues, 700 000 personnes qui passent en garde à vue chaque année. Là, 88 000 personnes incarcérées, c'est du jamais vu. C'est une question sociale qui doit nous mobiliser toutes et tous. Et donc, c'est le pari de l'accessibilité de faire ça. Et tout le monde, ça peut sembler technique, mais tout le monde est invité à venir participer, à venir assister à un événement ou deux ou trois. Et puis, certaines personnes n'y connaissaient rien. Et puis, finalement... ces personnes reviennent et même certaines font partie de nos bénévoles, des hébergeurs, hébergeuses. Donc on peut aussi, c'est une façon d'intéresser le grand public à ces questions-là.
5: Une gratuité qui repose quand même beaucoup justement sur cette mobilisation des bénévoles. Je crois qu'il y a sur plus de 100 intervenants hébergés cette année, il y a 70 bénévoles qui sont mobilisés pour les héberger, c'est ça ?
7: Exactement, ouais. 70 personnes qui ouvrent les portes de leur logis pour accueillir ces intervenants et intervenantes et aussi le contrat avec les hébergeurs et hébergeuses, c'est qu'ils partagent le petit-déj avec les intervenants et intervenantes. Donc c'est aussi une autre manière de créer de la rencontre. Et puis ils sont pas obligés de parler de prison ou de rétention administrative, mais c'est aussi une façon de quand on est en train de je sais pas de couper du pain et puis de beurrer une tartine avec un magistrat honoraire. C'est pas tous les jours, mais ça permet aussi de créer la rencontre. Et enfin ce dispositif là, il se retrouve aussi sur une forme de simplicité et d'authenticité quand on se retrouve à faire la vaisselle, parce qu'évidemment on fait tous une auto-vaisselle une fois qu'on a mangé et puis qu'on est à côté d'un avocat, d'un médecin, c'est forcément, ça casse un certain nombre de barrières.
5: On va rentrer dans le détail un petit peu du programme, Manon, qu'est-ce que t'en penses ?
6: Ouais, carrément, j'avais envie d'avoir une vue d'ensemble sur comment on crée cette programmation. Est-ce qu'on part des thématiques qu'on a envie de voir abordées ? Est-ce qu'on part de comment faire pour que justement ça parle à plein de mondes différents ? Est-ce qu'il y a des formats où on se dit ok, on veut un tel nombre d'ateliers, de films ? Voilà, comment on structure et on imagine cette programmation ?
7: Alors c'est un travail de longue haleine qui commence, on va dire, en septembre. Il y a un groupe de programmation, donc ce sont des bénévoles qui ont vraiment des casquettes et des regards différents. Et c'est ça qui est absolument passionnant. C'est-à-dire que si moi ça fait 15 ans que je travaille sur les questions liées à la prison, le fait que dans ce groupe programmation il y ait une personne qui soit céramiste, une personne qui est documentariste et puis une personne qui est psychiatre, forcément tous ces aspects-là se mélangent. Et après on a une ligne directrice qui est celui de notre thème. où là on se fait une sorte de brainstorming avec un conseil de programmation, avec des personnes qui ne font pas partie de Concertina, mais qu'on invite pour la pluralité, la diversité de leur regard. Donc là par exemple sur Terre, on avait invité une géographe, un président d'un festival de théâtre qui est attentif au, enfin qui programme des artistes en exil, une journaliste spécialisée sur les questions prison-justice, un linguiste. Et voilà, donc on mange ensemble et puis on fait et puis on élabore un peu ensemble, voilà, quelles sont un peu les grandes lignes de force. À partir de là, on reprend ça. Et puis déjà, on commence à voir un peu dans quelle direction on veut aller. Et on se dit, ah, on peut pas parler de la Terre sans se dire que il va falloir forcément qu'on parle du dérèglement climatique. Est-ce qu'on va en parler avec les centres de rétention administrative? Est-ce qu'on va parler des migrations climatiques, par exemple, des réfugiés climatiques? Est-ce qu'on va parler de la chaleur des conditions de détention dans les prisons? Ensuite on se dit bah forcément il va y avoir un accent certainement sur la migration. On se dit on peut pas être à Dieulfi, terre de potier, sans parler de la céramique, en parlant de la terre. Et donc déjà ça commence un peu à dessiner quelque chose. Et ensuite on a aussi des objectifs, à savoir une pluridisciplinarité. On veut pas que ce soit que des avocats ou que des militants, et donc on essaye d'équilibrer à chaque fois les intervenantes qu'on programme. Pareil, on veut qu'il n'y ait pas 80% de la programmation qui soit dédiée aux prisons. Mais donc du coup on a ces indicateurs pour se dire, ah là on est un peu faible sur la question de la garde à vue, voilà. Et donc à chaque fois très concrètement on a des tableaux Excel avec des pourcentages, et puis voilà. Alors on n'est pas complètement rigide, mais en tout cas voilà, on essaye d'équilibrer notre programmation comme ça.
5: Et alors, ça donne des choses hyper variées, intéressantes. Pour donner quelques exemples, on pourra pas parler de tout, mais de comment vous avez tissé ce lien entre terre et enfermement. Eh bien, tu parlais justement de réchauffement climatique, de dérèglement climatique. Il y a une table ronde, donc, samedi, qui s'intitule « Défendre la terre, finir en prison », et qui va être autour de l'enfermement de ce qu'on appelle désormais des éco-terroristes.
7: Oui, c'est quelque chose qu'on avait déjà évoqué pour le coup en mai, le 19 mai, au cinéma de Bourdeau. On avait organisé un extra avec la projection du film Soulèvement de Thomas Lacoste. Et puis on avait reçu Laura Abramovitch, qui est avocate en droit pénal de l'environnement. Et voilà, qui apportait son regard sur ces questions-là. Donc là, c'est intéressant parce que à la fois on va mélanger une personne qui est active dans les réseaux militants des soulèvements de la terre, mais on a aussi, une avocate.
5: Oui, Laurence Roch.
7: Laurence Roch, ouais. Oui, syndicat des avocats de France. Voilà, donc c'est hyper intéressant d'avoir aussi cet aspect militant, le côté droit. Enfin, voilà, donc on essaye à chaque fois d'aborder ces questions en faisant se confronter différents regards. Ils ne sont pas obligés d'être d'accord une fois de plus.
5: Et c'est un atelier par exemple sur la thématique des îles qui ont servi de prison. Donc là aussi, comment la terre a pu servir géographiquement dans le prisonnement. Et puis en grande résonance avec l'actualité, la terre nous est étroite. C'est un autre atelier, cette fois, qui aura lieu samedi aussi à 14h30. Et donc là, là on va être sur quelque chose de beaucoup plus lié avec tous les conflits au Moyen-Orient.
7: Ouais.
5: On parle de Jenin.
7: Ça va être la question aussi de la santé mentale et notamment des enfants qui sont dans les territoires occupés, et les enfants à Gaza aussi, avec une pédopsychiatre qui constate que les enfants ne font plus que dessiner la guerre, ce ne sont plus que leurs images. Voilà, donc ce sera certainement un atelier assez sensible. Ouais.
6: Qui sera notamment avec Stéphanie Latabdala, qui est la présidente de cette édition de Concertina.
7: Oui.
6: Qui sera interviewée demain dans la séquence Happy Hour de la radio par Cécilia, donc entre 17 et 18 heures, et qui fait une conférence d'ouverture demain sous le chapiteau à 18h30.
7: Conférence d'ouverture, elle fera également la clôture. Et voilà, comme c'est la présidente d'édition, et ben en fait vous la verrez systématiquement sur un peu l'ensemble du festival. L'idée c'est qu'elle puisse un peu papillonner, assister aux différents événements, échanger avec les festivaliers, festivalières, les intervenants, intervenantes. Donc voilà, ça c'est. Puis on aura son regard. Et elle, elle est intéressante parce qu'elle est. Enfin, oui, évidemment qu'elle est intéressante. Sinon, ce ne serait pas notre présidente. Mais elle a. Elle touche aussi à plusieurs disciplines. Et c'est très intéressant. C'est-à-dire qu'à la fois, elle fait aussi de l'ethnologie, en même temps, elle est historienne. Et voilà, nous, on attache beaucoup d'importance à cette interdisciplinarité, donc c'était intéressant d'avoir son regard.
5: Effectivement, oui, elle est historienne politiste, directrice de recherche au CNRS, et elle enseigne à l'École des hautes études en sciences sociales. Et donc, elle va. Comment vous l'avez choisie d'ailleurs, cette année ? Enfin, ou peut-être que tu n'as pas la réponse comme ça, mais.
7: Bah, c'est le fruit d'un choix collectif. On réfléchit à plusieurs personnes. Il y a plusieurs noms qui sortent. Et puis on vote avec le groupe de programmation, le conseil d'administration. Et on essaye de qu'il y ait une adéquation entre le thème de l'année et la personne à qui on confie cette présidence.
5: J'ai un autre format qui me vient, là, c'est la conférence de 10h30, ce sera aussi demain samedi, sur la figure du zombie. Alors là, c'est encore autre chose, parce que bon, il y a un lien avec la Terre, hein, enterré vivant.
7: Oui, en fait, au début, on aime bien faire des échappées belles, c'est-à-dire, à partir du thème de l'édition, faire un petit pas de côté. Quand on avait consacré une édition à évasion, ben, on avait invité une personne pour nous parler de l'évasion fiscale. Quand on avait fait une année autour de silence, on avait invité un neuroscientifique à nous parler des bienfaits du silence sur la cognition et l'équilibre neuronal. Et en fait, je suis allé voir l'exposition Zombie à la Confluence à Lyon. Et je me suis dit, ah ouais, mais en fait, Terre. Puis du coup, je pensais à souterrain, je pensais à des mineurs de fond, je pensais de dire comment est-ce qu'on peut se décaler à un moment donné. Et je me suis dit, ce serait quand même vraiment hyper intéressant. Et il a dit oui tout de suite.
5: Il se trouve qu'il y a quand même cette thématique de l'enfermement, parce que c'est une âme
7: c'est
5: enfermée
7: ça.
5: Dans...
7: Ouais, dans un et du coup, on s'est dit, mais en fait, c'est pas une échappée belle, parce que ça a tout à voir aussi avec des façons de faire justice. Enfin, il nous explicitera tout ça, mais comment c'est aussi en lien avec la colonisation. Et puis, en fait, au bout d'un moment, on s'est dit, mais c'est pas du tout une échappée belle. On est dans notre thème, alors on est un peu décalé, mais on est vraiment dans notre thème, ouais.
5: Et il y aura du sport aussi, tôt le matin pour contrer la canicule.
7: Ouais, 8h30. Franchement, j'invite tout le monde à y venir parce qu'ils sont, ils sont drôles.
5: C'est quoi du coup ? C'est du foot ?
7: Non, c'est des footballeurs d'une association qui s'appelle La Balle aux Prisonniers. Alors eux, ils ont été détenus. Et ils pratiquent le foot et ils retournent faire des interventions footballistiques dans les prisons en Belgique. Et ça fait déjà plusieurs fois qu'ils viennent à Concertina. Ils ont organisé aussi un temps des matchs de foot avec le FC 540, qui est le football club de Diolfi. Et puis là, cette année, ils sont sur une proposition un peu différente. Donc, réveil sportif samedi matin, dimanche matin à 8h30. Ce sera pas non plus hyper énervé parce que on connaît aussi, déjà c'est le matin. Ensuite, il fait quand même un peu chaud. Donc voilà, ce sera un peu histoire de se mettre en mouvement. Et surtout, on va leur confier d'aller assister à un certain nombre d'événements. Et ils seront là à la clôture. Et donc, la clôture sera faite par Stéphanie Latabdala et aussi par certains des footballeurs de la BAP pour nous dire ce qu'ils ont retenu des événements auxquels ils ont assisté.
5: Merci beaucoup, Clara, déléguée générale pour le festival Concertina qui aura donc lieu jusqu'à dimanche, de ce vendredi à dimanche. On est quel jour ? Du 26 juin au 27
6: 8, 8, 8,
5: 28 ouais. juin. Merci, Manon. Tu voulais poser une dernière question ?
6: Non, je crois que c'est bon. On va pouvoir faire une petite transition musicale. Je regarde Quentin à la régie avec une chanson de Brassens qui s'appelle Les oiseaux de passage. Voilà, je trouve que Brassens c'est pas toujours très pertinent a posteriori et il y a des petites chansons que bon, je trouve un peu Grinch maintenant, mais celle-là je l'aime beaucoup. Voilà, petite transition musicale.
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1: Vous êtes en direct de Ici l'Ombre, radio éphémère coproduite par plusieurs radios associatives sur le parc, au parc La Baume à Dieulefi pour le festival Concertina, festival des enfermements. Et j'en profite pour remercier Quentin à la technique, Quentin de Radio d'ici, et puis Morgan qui ont tous les deux mis à disposition leur studio. Un petit mot pour Manon, pour redire un peu ce qui va se passer au niveau radio sur ce festival.
2: Eh bien oui, on a une petite grille de programmation.

0: s'appelle Central Park, de 14h30 à 15h30, qui est animé par Marc, et qui là sera aussi, les deux émissions seront sur le parc. Voilà. Nous, on est un peu à l'écart là, notre studio, mais ce sera en plein milieu du parc de la Baume. Ensuite, on a Bruno qui fait un super mix de 15h30 à 16h. Donc ça, c'est vendredi et samedi. Et vendredi et samedi, on a aussi le Happy Hour de 17h à 18h. Voilà, avec une petite séquence bar ce soir. Donc samedi, toujours la grasse mat. On a Dialogue à la croisée des chemins de 11h à midi, qui sera seulement demain. Les Petits Yo-Yo, qui est une émission qui a été montée par Clara, qui était là juste avant avec des élèves de l'école de Boudreau, je crois.
1: Bordeaux,
0: ouais, plutôt. Bordeaux ou quelque chose comme ça, quoi.
2: Bordeaux, c'est plus près.
0: Ouais. Et donc le dimanche, par contre, ça s'arrêtera après le grand entretien à 13h. Voilà, et puis on a un nouvel invité, je te laisse le présenter, France.
2: Oui, c'est Cédric Duroux. Bonjour Cédric.
3: Bonjour.
2: Merci d'être venu à cette matinale.
3: Merci pour votre invitation.
2: Tu assures les relations presse pour le festival Concertina.
3: Tout à fait.
2: Je crois que tu es content cette année.
3: Oui, on est heureux cette année parce que en fait c'est un travail qui se construit un peu sur plusieurs années, de faire connaître un festival comme celui-ci, puisque c'est ma mission auprès de la presse nationale. Et il faut un certain temps pour convaincre les journalistes de venir jusqu'à Dieulefi, assister au festival pendant plusieurs jours. Et on essaie d'obtenir quelques papiers en amont, quelques tribunes de certains des intervenants. Et cette année, là, j'étais justement en train de regarder, on a une tribune d'une intervenante qui parle de la canicule en prison. Hélène Noguès-Brunet dans Libération notamment, et c'est important de montrer aussi non seulement à quoi ressemble le festival, mais que c'est aussi un endroit où se produisent des idées, où se partagent des idées. Donc la mission presse, au-delà de faire connaître le festival, c'est aussi de faire rayonner ce qui s'y dit, parce qu'il se dit des choses très importantes ici. Et c'est pour ça qu'on se réjouissait aussi d'un autre papier qui vient de paraître dans le Nouvel Obs, qui est un grand entretien avec Abdel qui va intervenir au festival, et qui souligne justement à la fin de l'entretien qu'il est très content de participer à Concertina parce que c'est précisément un endroit où la parole des détenus ou des anciens détenus n'est pas une parole de seconde main et qu'on peut venir échanger directement avec ces personnes qu'on n'a pas forcément l'occasion de rencontrer dans d'autres contextes, et ce qui évite d'être caricaturé comme souvent dans des médias notamment.
2: Et comment cette année, je crois que effectivement il y aura peut-être aussi un journaliste du Monde.
3: Il y a une journaliste du Monde, Anne Chemin, qui vient assister au festival, et Eugénie Barbeza, une journaliste de l'Humanité, qui est venue l'an dernier, qui a beaucoup aimé le festival, qui avait déjà fait un super papier à propos du festival, et qui revient cette année avec un photographe pour faire un reportage dans le magazine de l'UMA.
2: Donc ça commence à prendre, et est-ce que quand tu as commencé à faire ce travail-là pour Concertina, c'était quoi les retours des journalistes? Est-ce qu'ils étaient intéressés? Est-ce qu'il a fallu du temps pour les mobiliser?
3: Il y a toujours eu... c'est un festival qui est suffisamment original pour intéresser assez rapidement. Quand on raconte qu'il y a un festival entièrement dédié aux enfermements et à la prison, au départ on regarde avec des grands yeux, on peut faire un festival sur cette question. Et donc l'intérêt a été là depuis le début. Après, de là à déclencher une visite, venir en fin juin jusqu'à Dieulefi, passer du temps ici, etc., ça c'est encore une marge de progression mais en tout cas on a progressé sur cette question. Mais il y a toujours eu quand même cet intérêt, parce que c'est vrai que c'est un festival assez inédit, et je me permets de le dire parce que je suis en fait mon véritable métier, normalement, c'est d'être plutôt programmateur de festivals, de rencontres littéraires, de festivals d'idées, etc. Et c'est vrai que ce modèle-là, sur ce thème-là, je ne connais pas d'autres événements comme Concertina.
2: Alors justement, c'est aussi ça dont j'aurais voulu que tu nous parles un peu, c'est que comme tu viens de le dire, ton métier principal n'est pas les relations presse. Tu as choisi de le faire pour quelques festivals qui te tiennent à cœur, dont Concertina. Ouais. Mais c'est de... assurer la programmation culturelle dans des rencontres d'idées. Est-ce que tu peux juste, en quelques mots, expliquer aux auditeurs auditrices en quoi consiste ce métier-là?

0: Oui. Et après, du coup, tu auras ce regard sur ce festival de concertina, en quoi il est si intéressant aujourd'hui.
1: Oui. Alors, mon métier de programmateur, que je fais avec ma collègue Nancy Moreno Pinto, le métier de programmateur, ça peut être, en général, on fait la programmation des autres. C'est-à-dire que, par exemple, depuis 3 ans, on programme une partie des débats du Festival du Livre de Paris. Donc, on programme 75 débats pendant le festival qui a lieu au Grand Palais, avec les auteurs de fiction, non-fiction et poésie. Donc ça consiste à rencontrer la plupart des éditeurs qui participent au festival, recevoir des piles de livres avec lesquels on peut se faire des cabanes et choisir en fait qui sont les auteurs à inviter à prendre la parole sur les différentes scènes du festival. Donc on lit les ouvrages des auteurs, on choisit les thématiques, on voit les thématiques qui se dessinent dans la quantité de livres qu'on reçoit. Et notre rôle après, c'est d'essayer de voir qui pourrait parler avec qui sur tel ou tel thème, et d'essayer d'imaginer ce que ça pourrait donner, et d'essayer de fabriquer de la pensée aussi comme ça.
0: Et donc, débat.
1: Et du débat. Donc ça, on le fait pour le Festival du Livre de Paris. On a un autre festival à Lyon qui s'appelle à l'École de l'Anthropocène depuis 8 ans sur les questions relatives à l'environnement, au climat, etc. Et puis on a pu. C'est comme ça que j'ai rencontré Bernard Bosch d'ailleurs.
0: À l'origine du festival concertina, comme le rappelait Clara tout à l'heure.
1: Exactement. J'ai rencontré Bernard quand le musée des Confluences à Lyon a fait son expo sur les prisons, et que à l'époque il n'avait pas de programmateur en interne pour assurer une programmation en écho à l'exposition. Donc ils ont fait appel à nous en fait pour programmer 1 an de rencontres, débats, ateliers sur le thème des prisons pour accompagner l'expo. Et le tout premier invité qu'on a invité pour un grand entretien, c'était Bernard, qui est venu parler de son parcours, etc. Il n'avait pas encore créé Concertina à l'époque, mais à chaque fois que je voyais Bernard, il me disait, tu sais, j'aimerais bien créer un festival sur la question des prisons. Jusqu'au jour où il m'a appelé en me disant, écoute, le festival existe, est-ce que on pourrait éventuellement travailler ensemble? Et sa demande initiale, effectivement, était de m'occuper des relations presse. Ce que en général je dis non, puisque c'est pas du tout le cœur de métier de notre petite agence. Nous on est plutôt sur la création du contenu, donner la forme à l'événement, etc. Après, par extension, on a souvent été en contact avec des journalistes, puisqu'on a souvent défendu notre programmation ou nos programmations pour présenter les programmes qu'on avait fait. Mais j'étais déjà intrigué par le thème du festival, et puis avoir assisté au festival pendant plusieurs années m'a convaincu que c'était vraiment là que les choses se jouaient, puisque je sais pas si on peut se dire qu'on s'en est parlé hier.
0: Si, voilà, c'est ça que je voulais te poser comme question, c'est que en tant que programmateur culturel sur d'autres festivals, tu as pu observer ces dernières années une difficulté croissante à faire se rencontrer des gens qui ne sont pas du même bord, qui ne sont pas du même camp, qui ne sont pas d'accord et qui finalement n'acceptent plus de figurer à l'affiche d'un même festival.
1: Ça, c'est un changement que... Je dirais que ces 10 dernières années, ça fait un peu plus de 20 ans que je fais de la programmation d'événements culturels maintenant. Je dirais que ces 10 dernières années, et ça s'est aggravé ces 5 dernières années, c'est devenu très difficile de mettre autour de la même table des gens qui ne sont pas d'accord entre eux. Donc créer du débat, en fait, c'est devenu très très difficile. Et ça va très loin, c'est-à-dire que les gens non seulement refusent de débattre avec telle ou telle personne avec laquelle ils ne sont pas d'accord, mais ça va jusqu'à ne pas, même pas vouloir apparaître dans le programme où il y a tel invité sur un autre sujet parce qu'on n'est pas du tout d'accord avec cet invité et qu'on ne supporte même pas l'idée d'apparaître dans un même programme et encore moins sur une photo de la scène avec telle ou telle personne, puisqu'on est dans une époque assez difficile où il y a clairement une dérive avec les réseaux sociaux qui fait que si vous acceptez de parler avec quelqu'un avec qui vous n'êtes absolument pas d'accord, il suffit que une personne du public poste une photo de vous en train de discuter avec cette personne et tout à coup vous êtes contaminé d'une certaine façon et on vous accuse de collaborer avec l'ennemi, etc. Enfin, ça va très loin, très vite. Et l'effet pervers de cette chose-là, c'est que je constate qu'on a vraiment de plus en plus de mal à convaincre les gens de venir se parler. Et ça me terrifie un peu, parce que je pense que c'est une très mauvaise nouvelle pour la santé du débat public et de nos démocraties. Et En revanche, pour ne pas faire un tableau complètement noir, c'est encore possible dans des lieux comme Concertina. Et c'est bien la raison pour laquelle on accepte avec plaisir de s'occuper des relations presse pour ce festival, pour le faire connaître, parce que je ne sais pas à quoi tient la recette exactement, mais je sais que je raconte souvent mon arrivée au festival il y a 2 ans, je crois. C'était quand on était entre les deux tours des élections. C'était une période assez difficile pour tout le monde. Et je me souviens que j'ai fait le trajet Montélimar-Dieulefi avec dans la voiture Jean Lebrun, l'historien qui avec son émission d'histoire sur France Inter, si je ne dis pas de bêtises, qui venait présenter une conférence sur les bagnes d'enfants. À ma droite, un certain Yacine qui se présente immédiatement, qui me raconte qu'il a passé, je crois, 28 ans en prison ou 25 ans. Et qui me raconte comment il s'est fait une culture en prison en écoutant systématiquement les cassettes audio de son frère. Il écoutait en fait à chaque fois, il s'était donné une règle, à chaque fois qu'il entendait le nom d'un poète ou d'un auteur dans une chanson, il allait lire tous les livres qu'il trouvait de cet auteur en question. Et en fait, pendant des dizaines d'années, pour le coup, il s'est fabriqué une culture comme ça, de manière très très personnelle. Et aujourd'hui, il travaille pour l'administration pénitentiaire à essayer d'apporter la culture en prison, de monter des expos, etc. Et j'arrive à Concertina et Bernard Bolz me dit: tiens, discute avec ce monsieur. Le monsieur en question était à 25 ans, était gardien de prison. Et quand je discute avec lui pour savoir pourquoi il est devenu gardien de prison, il me répond que pour lui, il a toujours voulu travailler dans le social, et que ce qui est une réponse assez inattendue. Et en fait, je rencontre quelqu'un qui fait ce métier avec beaucoup d'intérêt, avec passion, dans des conditions très très difficiles. Et je me suis dit, à quel endroit, en fait, en France, dans un festival d'idées, on peut encore retrouver autour de la même table, même littéralement en train de boire des coups le soir, quelqu'un qui a passé presque 30 ans de sa vie en prison, quelqu'un qui a 25 ans qui veut être gardien de prison, des membres de l'administration pénitentiaire, des romanciers, des sociologues, etc.
0: Et qui ne sont pas forcément d'accord, c'est ça qui est important
1: pas,
0: de le dire.
1: Ils ne sont pas d'accord
0: du tout. Ils n'ont pas été cooptés ou choisis parce qu'ils pensaient tous la même chose.
1: Pas
0: ils
1: du
0: ont
1: tout.
0: Vraiment des désaccords sur certains
1: exactement,
0: sujets.
1: Exactement. Et ils viennent se le dire ici, en public. Et c'est le principe du débat, de ne pas être d'accord, de venir exposer ses arguments, etc. Dans le respect. Alors parfois, les débats peuvent être vifs et sur des sujets sensibles. Mais ce sont des débats qui ont lieu et c'est comme ça qu'on avance. Et c'est ce que je trouve vraiment très très précieux dans ce festival, d'avoir réussi à fabriquer une atmosphère dans laquelle les gens se sentent suffisamment en confiance pour pouvoir dire: voilà mon point de vue. Je sais que dans la salle, il y a des gens qui ne seront pas du tout d'accord. Mais en fait, on ne se fait pas jeter des chaussures sur la tête quand on dit des choses. Et vraiment, c'est précieux parce que je pense que c'est à la base de ce qui nous permet de faire société.
0: Ben, merci beaucoup, Cédric Duroux, de nous avoir partagé cette inquiétude et en même temps ce petit coin de bonheur. À quoi tient cette recette miracle à Dieulefi? Peut-être, comme le disait Clara tout à l'heure, c'est peut-être les cigales. Le soleil de Dieulefi, surtout ce grand parc de la Baume. C'est vrai que parler enfermement dans un parc ouvert, c'est quand même plus tranquille, on peut le dire. Manon, tu voulais peut-être présenter la prochaine musique ou une
2: ouais.
0: Dernière question à Cédric?
2: Eh ben non, merci Cédric pour ces réponses, pour ton point de vue là-dessus. Et puis on va faire une petite pause musicale avec la reine du rail qui s'appelle Sheikha, je prononce sûrement mal, Rimiti, et sa chanson Nour.

0: Au parc de la Baume de Dieulfi pour les rencontres concertina autour de l'enfermement. Et ben, je vais laisser maintenant la parole à Tiffaine qui a fait un stage à Radio d'ici en septembre et qui revient pour filer un coup de main sur ces rencontres et qui va réaliser une petite interview de Jean-Luc. Salut Tiffaine déjà.
1: Bonjour à toutes et à tous. Alors, comme l'a dit Manon, on se retrouve aujourd'hui pour interviewer Jean-Luc qui est vidéaste au festival de concertina. Donc, est-ce que je peux te demander déjà si tu peux te présenter et nous expliquer un peu ton rôle au sein de ce festival?
2: Oui, bonjour tout le monde. Donc, c'est Jean-Luc, ravi. Ça doit être ma quatrième année à concertina, en fait. L'équipe que je connais depuis pas mal d'années par le réseau lyonnais. Et en fait, comme je suis vidéaste, par une copine m'a dit, tiens, mais il cherche du monde. Je me suis dit, ben, c'est l'occasion. Et du coup, j'ai réussi à me libérer, parce que ça ne dure que 3 jours. Et ce que je trouve génial, c'est que pour toutes les personnes qui présentent pendant le festival n'ont pas l'occasion de voir tout ce qui se passe, l'idée de filmer, de podcaster pas mal de choses permet vraiment à tout un chacun et chacune de voir tout ce qui se passe à la maison, tranquille, chez soi, et ainsi de suite, ou pendant les rencontres, parce qu'on ne peut pas tout voir en même temps. Donc de ce côté-là, c'est vraiment très chouette, je trouve.
1: C'est quoi l'objectif des films que toi tu réalises et des images que tu choisis de filmer?
2: Alors dans le cadre de concertina, il y a toutes les petites choses qu'on ne peut pas tellement rater, tout ce qui se passe sous le chapiteau, les intervenantes et les intervenants qui en fait viennent causer une demi-heure, une heure, échanger avec le public, tout ça. Donc on est en procédé un peu classique, une caméra qui filme les interventions, et une autre caméra pour les contre-champs, pour les questions, commentaires publics, tout ça. Et ensuite, on a la possibilité, bien sûr, chacun, chacune, de faire des images d'ambiance, d'autres événements qui se passent sur les différents lieux, dans le cadre de concertina à Dieulfi. Et pour ça, on a vraiment la liberté qu'on souhaite avoir pour faire un petit peu ce qu'on veut, présenter les choses avec notre regard, et ainsi de suite. Voilà.
1: Ok, super. Et est-ce que tu pourrais un peu m'expliquer comment tu fais pour faire des choix entre les scènes et les ateliers que tu vas choisir de filmer? Et si tu sais un peu plus quel choix tu vas faire et quels critères ils vont guider ces choix?
2: Dans l'idéal, il y a plein de choses super intéressantes. Et comme on n'est pas assez nombreux, on est souvent que deux. Dans l'idéal, c'est bien quand on est 3 ou 4, on peut se répartir en 2 équipes pour faire des choses sur les différents lieux. Mais le problème, c'est qu'on n'est souvent pas assez nombreux. Et ça limite un petit peu aux choses que concertina a vraiment envie de mettre en avant. Donc ce qui se passe sous le chapiteau, notamment les grands entretiens, les conférences, tout ça. Mais quand on a le choix, évidemment, c'est bien d'avoir toutes les petites choses dont on parle un peu moins, mais qui se passent aussi à concertina dans le cadre des rencontres.
1: Ok, super. Et est-ce que tu pourrais m'expliquer un peu qu'est-ce que toi tu vas essayer de mettre en avant à travers tes images?
2: Cette année, je ne sais pas encore, hormis les captations qu'on va faire. Je ne sais pas, pour la simple raison que ça va déjà nous prendre pas mal de temps d'être sur les captations. Et comme on est 4, il faut qu'on se rencontre et qu'on puisse en discuter pour voir qui va aller où et faire quoi, et ainsi de suite. Mais je ne m'inquiète pas, on va réussir à faire des choses.
1: Et c'est quoi l'importance pour toi des images dans un festival comme concertina?
2: D'être au plus juste de ce qui se passe. Alors, sur toutes les personnes, c'est compliqué d'avoir un point de vue général, mais en tout cas, le teaser que j'ai monté l'an dernier, essayer de restituer un petit peu la réalité de tout ce qui se passe. Mais c'est jamais simple, en 3-4 minutes, d'arriver à raconter une histoire sur des rencontres qui durent 3 jours.
1: Évidemment. Est-ce que tu penses que le documentaire, il peut contribuer à changer le regard du public sur la question de l'enfermement et des personnes qui sont détenues?
2: Vaste question, je pense, ouais. Et il y a probablement déjà des films qui font ça très bien. Mais je pense qu'il en faut davantage. Il n'y en a jamais assez.
0: Est-ce que toi, tu viens parce que voilà, c'était l'occasion du bouche à oreille, ou est-ce que tu as aussi un intérêt sur ces thématiques-là?
2: Il y a forcément un intérêt, ouais. Mais après, j'en attends pas forcément quelque chose de, comment dire, un renvoi d'ascenseur. C'est-à-dire qu'en fait, la thématique des violences, par exemple, m'intéresse beaucoup. Et en fait, les thématiques qu'aborde Concertina touchent quand même de bien près les violences en général et celles de l'enfermement en particulier. Donc voilà, je suis pas non plus là par hasard ou pour rien. C'est que ça m'intéresse, évidemment.
1: Et est-ce qu'il y a des moments marquants que tu as pu filmer, bon, peut-être pas cette année, mais lors des éditions précédentes ?
2: Ouais. Il y a Jean-Marie Delarue avec François Saint-Pierre l'an dernier, qui m'avait beaucoup touché dans l'espèce de ping-pong qu'ils faisaient l'un et l'autre sous le chapiteau pendant une demi-heure, une heure. J'ai beaucoup aimé. Il y a des moments particuliers dans chacun des rendez-vous avec le public. Là, je ne les ai pas en tête, mais comme il y a beaucoup de podcasts et beaucoup de vidéos en ligne, moi, j'encourage vraiment les gens à voir, enfin, quand ils auront l'occasion et le temps, de visionner tout ce qui se passe et tout ce qui s'est passé sur les rencontres. Parce que c'est pas évident de les résumer comme ça en quelques minutes.
1: Évidemment.
2: Il faut vraiment se baigner, se plonger dedans pour se faire une idée, je pense.
1: Bah super, en tout cas, merci beaucoup pour ton temps que tu nous as accordé. Et on a hâte de voir ces images.
2: Mm-hmm. Fin d'année, je pense qu'elles seront en ligne. Pas d'avant.
0: Merci, Tiffaine. On va faire une petite virgule musicale lancée par Quentin pour permettre à Jean-Luc de sortir de son micro et d'aller commencer la vidéo. Merci.
2: Merci.
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0: Et on est toujours à Concertina. Alors, quand on a commencé à préparer cette grasse matinale hier avec Franz, moi, je lui parlais d'un sujet dont j'avais envie de discuter. Et puis, finalement, on s'est laissé emporter par le jeu des interviews. Et c'était super d'avoir tout ce monde pour démarrer. Donc, le sujet que j'avais envie de traiter, c'était autour de la justice restaurative, transformatrice. Donc tout ce qui est alternative... dans ma tête, alternative à la prison. Donc ça, c'est plutôt des formes de justice qui viennent d'autres cultures que la nôtre. Et la principale mesure, c'est l'exclusion d'une personne qui a commis une faute, quelque chose de contraire aux règles de la société. Et moi, j'ai connu ces thématiques-là et cette forme de justice-là par des milieux anarchistes et féministes. Ces derniers temps, il y a un peu des brochures. Alors, c'est souvent le média par excellence de ces milieux-là. Il y a un peu des brochures qui se répondent sur ces questions-là, autour notamment de la pratique du call-out. Donc c'est quelque chose qui définit le fait de diffuser largement et notamment en dehors d'un groupe restreint la dénonciation d'un fait et du coup d'une personne qui l'a commise, contrairement au call-in, voilà, où c'est à l'intérieur d'un groupe de... Donc cette pratique-là, elle s'est construite depuis le développement de la deuxième vague féministe dans les années 70. Et ça, c'est une émission qui s'appelle Minuit décousu, qui est notamment diffusée sur Radio Canu, qui s'appelle Camarades violeurs. Qui explique pas mal l'historique de cette pratique et comment à la base les féministes avaient envie juste de que ça ne se reproduise plus. C'était pas spécialement pour exclure une personne ou demandait pas spécialement l'exclusion, c'était juste d'arrêter ces pratiques-là. Et comment ça a été compliqué à l'intérieur des milieux militants de gérer ces choses-là, parce que bah, c'est des milieux qui sont abolitionnistes, qui sont contre la prison, contre l'enfermement, et où la lutte contre les violences faites aux femmes, les violences sexuelles, ça a longtemps été relégué derrière la lutte contre l'État, contre le capitalisme, et du coup les féministes ont longtemps été accusées de faire le rôle de la police en jouant le jeu de l'exclusion de ces personnes, et comment c'était compliqué pour ces personnes-là. Il y a une brochure qui est sortie il n'y a pas très longtemps qui s'appelle J'espère qu'on choisira l'amour, qui revient un peu là-dessus pour essayer d'en sortir et de dire attention, l'exclusion, c'est pas une fin en soi, ça peut être délétère. Et il y a un collectif qui s'appelle Bagarre, qui est sur Toulouse, qui a ressorti une brochure qui, pour moi, est un peu une réponse à ça, qui s'appelle « Ceci n'est pas un call-out », qui remet un peu les choses en perspective, de dire « Attendez, on n'est pas... il faut arrêter d'inverser les rôles, là. Oui, ça peut créer du dégât, l'exclusion, mais ce n'est pas toujours ça qui est demandé. Et puis, en fait, si on veut sortir, on ne peut pas demander aux personnes de sortir du système pénal... classique et carcéral, et en même temps de dire ah oui mais ça aussi ça fait du mal à la personne, oui c'est sûr. Ça c'était une thématique que j'avais envie d'aborder. Et puis toi Franz, comme par hasard tu avais une émission toute prête là-dessus.
4: Alors non, moi c'était vraiment sur la question de la justice restauratrice ou réparatrice. Donc là on est sur encore complètement autre chose, puisque c'est la possibilité pour les victimes de rencontrer les auteurs. Donc c'est qui est tout à fait qui est accompagné par des associations. Mais alors le point commun peut-être que je vois par rapport à ce que tu disais là, c'était la tentative de faire sortir de la justice pénale au sens
0: avec l'enfermement,
4: des procès et l'enfermement. Mais par contre, donc là où toi tu parlais de la question des call-out, là on n'est pas du tout là-dedans. C'est vraiment complètement autre chose. C'est comment on peut essayer. C'est bien un essai dont il s'agit, sur la base du volontariat complet. Il faut qu'il y ait que la personne autrice de la violence, par exemple, ou du crime ou du délit, soit d'accord, et surtout la victime aussi. D'ailleurs, en général, c'est plutôt la victime qui demande, parce que suite à une violence, on peut mettre une vie à s'en remettre, voire pas s'en remettre du tout. Et quelquefois, le fait de pouvoir échanger avec l'auteur ou l'autrice, d'ailleurs, en l'occurrence, c'est une autrice, mais ça peut aider, ça peut réparer plus que restaurer. Donc il y a un débat, le thème, l'adjectif n'est pas anodin. Comme vous allez le voir, effectivement, dans cette interview qu'on a fait à Radio Saint-Ferréol, c'était le 24 mars, pour notre matinale. On a une matinale aussi, une par mois. On s'est dit que c'est tout ce qu'on pouvait faire avec notre Super. Petite équipe, la matinale du mois. Et donc, on recevait Céline, qui est salariée de l'association Remed, qui est une association justement qui accompagne les victimes et les auteurs à essayer de se rencontrer. Dans le cadre, donc, ça elle va bien l'expliquer, dans le cadre d'une justice, d'une médiation, directe. C'est-à-dire que c'est l'autrice ou l'auteur du délit et la victime de ce même, et la victime concernée qui vont tenter de se rencontrer. Il y a toute une préparation avant. Il existe aussi une médiation indirecte. Donc, mais là, qui est un peu plus connu, parce qu'il y a le film
0: Je verrai toujours vos visages,
4: voilà, qui est sorti l'an dernier, ou il y a deux ans, je ne sais plus, sur ce sujet-là. Et d'ailleurs, vous allez entendre parler de ce film quand même dans cette interview qu'on peut lancer maintenant. J'en profite pour saluer à nouveau Quentin de Radio d'ici, qui est à la technique.
0: Juste avant, c'est un peu chapeauté par l'institution judiciaire quand même, ou alors c'est complètement en dehors, une personne victime vient voir cette association en disant il s'est passé ça, est-ce que c'est possible de tenter une médiation avec cette personne, ou il y a quand même une demande
4: Alors là, pour le coup, je pense qu'il faut je suis pas expert, mais il y a beaucoup différentes associations en fait qui proposent ça, et que peut-être il y a différents types de scénarios. Mais c'est pas du tout comme dans le film. Dans le film, là, c'est chapeauté en partie par l'institution judiciaire. C'est pas le cas ici, pas à ma connaissance. Mais bon, je pense que le mieux, c'est de réécouter l'interview qui va vous expliquer tout ça.
0: Et on se retrouve, du coup, ça sonne la fin de notre grâce matinale, enfin, qui s'étend...
4: Au-delà de l'heure prévue, mais
0: voilà,
4: c'est pas grave.
0: Avec ce petit reportage, c'est super. Ensuite, il y aura donc une playlist musicale, et puis on se retrouve à 12h30 pour un grand entretien. Ensuite, suivi encore d'une playlist musicale, et puis après, ce sera... À 14h30, un Central Park sur les crins. Voilà. Et ben merci à toutes et à tous, auditeurs, auditrices de Radio DC. Merci à Quentin à Technique. Merci à toi, Franz. Et du coup, on écoute cette interview réalisée par tes soins.
4: On accueille maintenant dans les studios Céline Barré, médiatrice depuis 3 ans en justice restaurative ou réparatrice, c'est une nuance de taille sur laquelle on va revenir. Médiatrice donc pour l'association départementale d'aide aux victimes, Remède. Bonjour Céline.
5: Bonjour.
4: Et puis Lorraine qui est une victime, qui a fait une demande de médiation pour des faits qui remontaient à 39 ans et qui a donc participé durant 1 an et demi à cette médiation assurée justement par Céline. Bonjour Lorraine.
6: Bonjour.
4: Et bienvenue.
6: Merci.
4: Alors vous avez accepté donc du coup de raconter comment ça s'est passé, cette médiation, et ce que ça t'a apporté, surtout Lorraine. Mais peut-être ce serait intéressant et utile pour les auditeurs, auditrices, de revenir sur ce que c'est que la justice alors restaurative ou réparatrice. Céline, en quoi ça consiste exactement ?
5: Alors la justice restaurative, en tout cas, c'est le terme qui est employé en France, qui est notamment c'est le terme dans la loi. C'est Taubira qui, à peu près 10 ans, l'a inscrit dans la loi quand elle était ministre de la justice. C'est un espace de dialogue entre auteurs et victimes, ou victimes indirectes aussi, les personnes proches des victimes, pour pouvoir dialoguer de manière sécurisée avec une tierce personne pour revenir sur les faits, pour revenir sur les répercussions et les conséquences de ce qui s'est passé, et aussi penser à un lien peut-être à reconstruire ou à réparer.
4: C'est une démarche qui a à peu près 10 ans, c'est ça ?
5: Oui, c'est ça. Ouais, c'est une démarche qui a 10 ans, qui est alors il faut se former pour faire de la justice restaurative. En tout cas, il y a l'Institut français de justice restaurative et l'ARCA qui sont les deux structures qui forment à la justice restaurative. C'est surtout des personnes qui travaillent dans les centres pénitentiaires, les SPIP, la PJJ ou les associations d'aide aux victimes qui sont en premier lieu formés, mais qui ont souvent peu de temps aussi à louer à la justice restaurative. Et en tout cas, dans la Drôme, c'est l'association Remède, donc qui est l'association départementale d'aide aux victimes du réseau France Victimes, qui mène des médiations. Donc nous, on est une petite équipe de 7-8 personnes, dont la majorité sont des bénévoles formés par l'Institut français de justice restaurative.
4: Alors peut-être que les auditeurs auditrices ont entendu parler ou vu le film qui est sorti en 2023, une fiction de Jean-Héry, mais évidemment très documentée, qui s'appelle Je verrai toujours au visage, un film qui à l'époque était sorti à l'Éden, et c'est suite à le visionnage de ce film que Céline, tu t'es dit, ce sera mon prochain métier, c'est ce que tu m'expliquais juste avant l'émission.
5: C'est ça. Effectivement, quand j'ai vu ce film, je me suis dit c'est un outil génial et je me suis dit que ça allait être mon prochain métier. Et en fait, il y avait des bénévoles de Remède qui étaient là, donc j'ai appris qu'on pouvait faire la justice restaurative dans la Drôme. Et c'est comme ça que j'ai contacté Remède et que je suis devenue bénévole. Puis après, maintenant, je travaille pour eux. Alors à Remède, on fait surtout des médiations. Il y a différents types de médiations. Il y a les médiations directes, donc entre auteurs et victimes, où en fait on prépare les victimes et les auteurs à se rencontrer avec tout un travail de préparation, de scénarisation. C'est-à-dire on projette les deux personnes parallèlement, donc de manière confidentielle, dans la projection d'une rencontre. Alors c'est quand tu vas la revoir, la personne, qu'est-ce que ça va te faire ? Quelle émotion ça va te créer ? Si elle te dit ça, comment tu vas réagir ? Si elle relativise ce qui s'est passé, qu'est-ce que tu veux lui dire ? Et au fur et à mesure, on prépare, on scénarise tout, vraiment petit pas à petit pas, donc c'est très long, ça peut prendre au minimum 6 mois, et en général c'est plutôt un an et demi de préparation, parce qu'on est dans deux temporalités, deux personnes, Et voilà, et on les accompagne petit à petit de manière confidentielle. Donc, c'est parfois aussi un peu frustrant parce que les deux personnes ne savent pas ce qui se joue de l'autre côté. Pour l'autre personne, on a vraiment un enjeu de confidentialité, sinon ça biaise. On a une posture où on accompagne exactement de la même manière l'auteur que la victime. Avec principe de non-jugement, on n'est pas la justice. Hein. C'est vraiment un processus qui est parallèle à toute procédure judiciaire. Ça n'a pas d'impact sur la remise de peine, ça n'a pas d'impact sur quoi que ce soit dans le jugement. Donc c'est vraiment sur la libre adhésion des deux personnes. Les personnes peuvent arrêter à tout moment et on peut aussi ne pas aller jusqu'à la rencontre. La plupart du temps, on y va, mais petit à petit. Mais en tout cas, il y a des personnes qui ne se sentent pas en capacité de rencontrer l'autre. Et donc, il y a d'autres modalités, des échanges de lettres, des échanges de textos, des visios, enfin voilà, d'autres manières. Tout se construit avec les deux personnes.
4: Ça, c'est la médiation directe.
5: Ouais.
4: C'est pas celle qui est la plus représentée dans le film dont je parlais, Je verrai toujours au visage. On voit plutôt des médiations indirectes, c'est-à-dire que les victimes rencontrent des auteurs de délits, de crimes, d'agressions et, ou autres, qui ne sont pas celles qu'elles ont subies directement, mais la même type d'action, c'est ça ?
5: Ouais, ça s'appelle des rencontres détenues ou condamnées victimes. Donc effectivement, c'est des groupes de parole avec des victimes, plusieurs auteurs, des médiateurs et des représentants de la communauté. Donc des personnes qui représentent la société qui est aussi là pour englober à la fois les victimes et les auteurs dans leur démarche. On n'en fait pas encore dans la Drôme, ça existe ailleurs, mais c'est un processus qui est très compliqué à mettre en place parce qu'il faut aussi accompagner individuellement chaque personne pour ensuite envisager des rencontres et être sûr que tout le monde est prêt dans cette démarche-là. Donc il y a ces rencontres-là. Vous avez aussi les rencontres indirectes, donc effectivement des auteurs et des victimes mais qui ne se connaissent pas. Mais ça peut être juste des duos. Enfin, pour pouvoir, par exemple, moi j'ai une personne qui a demandé à rencontrer des victimes d'agressions sexuelles parce que cette personne avait commis cet acte-là et avait souhaité pouvoir dialoguer avec une personne pour comprendre les répercussions. Voilà, c'est ce type de situation.
4: Alors donc, on va rappeler quand même l'association pour laquelle tu travailles maintenant, qui s'appelle Remaid, R-E-M-A-I-D, donc c'est un acronyme. Je ne sais pas si c'est la peine de le détailler là, mais si jamais vous voulez, c'est autour de l'écoute et de la médiation, on va dire. Donc si vous voulez, auditeurs et auditrices, retrouver cette association, peut-être pourquoi pas devenir bénévole, ça s'appelle R-E-M-A-I-D, donc Remaid, et ça se trouve à Valence. Et il y a une grosse équipe bénévole à créer, donc on est une ville...
5: Tout à fait, ouais. Ouais, on mène à peu près une trentaine de médiations en ce moment, donc ça fait 60 personnes quand même à accompagner. La particularité de la justice restaurative, tu parlais de la différence entre réparatrice et restaurative. La justice restaurative, elle est conditionnée à une démarche judiciaire, c'est-à-dire qu'il faut un dépôt de plainte, au moins un dépôt de plainte, pour pouvoir démarrer un processus de justice restaurative. Aussi parce que c'est un dispositif qui est gratuit, mais du coup on ferme la porte à de nombreuses victimes qui veulent pas ou ne peuvent pas porter plainte pour x ou y raison et qu'elles sont même pas à justifier vis-à-vis de nous. Mais en tout cas il y a un gros enjeu par rapport à ces victimes qui déposent pas plainte. Donc il y a d'autres structures type La Valise qui est basée à Toulouse qui eux parlent de justice réparatrice pour créer un peu aussi une différence entre la justice restaurative liée à un dépôt de plainte et qui peuvent aussi accompagner des victimes hors démarche judiciaire. Bon après donc du coup il y a énormément de gens qui se tournent vers cette association là mais il y a 2 mois et demi d'attente pour pouvoir commencer une mesure quoi.
4: Merci Céline. Alors Lorraine, toi tu as fait cette démarche, tu as contacté l'association Remaid pour bénéficier d'une médiation, d'une médiation suite à des faits qui remontent à 39 ans je crois.
6: Oui, exactement, oui.
4: Voilà,
6: oui.
4: Donc on peut le dire, il s'agit d'un homicide.
6: Oui.
4: Et toi tu étais une personne très très proche de la personne qui a été tuée.
6: Oui, c'était ma sœur.
4: Voilà. Oui. Et suite à ça, les années ont passé. Et c'est peut-être déjà ça dont tu peux nous parler. C'est qu'est-ce qui t'a conduit à aller vers cette médiation depuis les faits. Comment tu as vécu toute cette période là de 39 ans finalement.
6: Alors 39 ans de ça paraît curieux, mais c'est 39 ans d'enfermement. en ce qui me concerne, en ce qui concerne notre famille, parce que il y a 39 ans, on a reçu un choc, vraiment un trauma à l'annonce du décès de ma sœur. Il y a eu jugement, etc. Mais on s'est retrouvés sans mots, en fait, M-O-T-S. Alors les mots M-A-U-X, ils étaient nombreux, puisque en l'espace de 4 ans, ma marraine, mon père et ma mère ont pratiquement disparu. Enfin, pratiquement, ma mère a mis plus de temps, mais ils sont morts du fait du choc. Et puis on a continué la vie. Moi, il y a 39 ans, j'ai reçu l'annonce du décès de ma sœur. J'étais enceinte de 9 mois. Du coup, j'avais la vie à l'intérieur. Ça m'a sauvée. J'avais une famille très, très liée, un mari très, très gentil. Il y avait un entourage qui était correct, mais il n'y avait pas de mots. On n'a pas pu parler. Et 39 ans sont passés. Alors, je vous passe les psys, les problèmes intestinaux, etc. Et puis, moi également, tout d'un coup, ma fille m'a emmené voir un film qui s'appelait « Je verrai toujours vos visages ». Incroyable. Je l'ai vu une première fois. Ça m'a fait un choc extrêmement positif. C'est-à-dire que je me suis dit tout d'un coup, mais même dans tout mon corps, je me suis dit « Waouh, une porte peut s'ouvrir ». Je ne savais pas pourquoi, hein, mais une porte peut s'ouvrir. Et puis, je l'ai vu une deuxième fois au Luxe à Valence. Et là, il y avait Remède qui expliquait. Et là, l'aventure a commencé. C'est-à-dire, j'ai osé, à la fin du film, quand il n'y avait plus personne, j'ai osé m'approcher d'Edouard en question. Je lui ai demandé si même après 39 ans, on pouvait faire quelque chose parce que j'avais vraiment besoin.
4: Edouard qui était donc coordinateur de l'association
6: à cette époque-là. Tout à fait, oui. Et il m'a dit oui, bien sûr, il m'a donné la carte de visite. Là, j'ai éclaté en sanglots, je me suis dit, oula, ça va être dur. Et j'ai mis du temps avant de téléphoner à Remède, à Edouard, précisément. Je crois que j'ai essayé plusieurs fois, mais j'ai tourné autour de mon téléphone, et puis et j'y suis arrivée. Et là, les mots ont commencé à avoir de la valeur. Il y a eu de la bienveillance, il y a eu du temps. La notion du temps n'est pas la même, en fait.
4: C'est à ce moment-là, du coup, que tu as travaillé avec Céline, tu as rencontré Céline.
6: Alors, au début, c'était que Edouard, et puis après, Céline est arrivée, et puis après, Edouard est parti, et Céline est venue. Y a beaucoup d'espoir quand on contacte la justice. Alors, moi, je dis réparatrice, parce que restauratrice, ça me dérangeait un petit peu, mais réparatrice, oui, il y a une réparation.
4: Et pourquoi ça te dérangeait ?
6: Parce que restaurer quelque chose, moi j'étais restauratrice de patrimoine écrit, et restaurer quelque chose, c'est se remettre dans la même situation, essayer d'être à l'identique, au pastiche. J'avais pas du tout envie de revenir en arrière, j'avais envie de voir de l'avant. Parce que depuis le début, les mots ayant été muselés complètement après le procès, j'avais rien entendu, j'avais vu la personne qui avait acté le décès de ma sœur, mais il y avait quelque chose qui manquait, vraiment il y avait un manque. Il n'y avait pas de communication. Alors, peut-être que tout de suite, je n'aurais pas pu, mais le premier mot, la première phrase qui m'est venue quand j'ai appris que ma sœur avait été tuée, c'est, on me dit, quelqu'un a tué ta sœur. D'abord, c'est extrêmement violent, cette annonce-là. Et j'ai tout de suite répondu, je m'en souviens très bien, j'ai tout de suite répondu, mais où est la personne ? Où est-ce qu'elle est ? Évidemment, je ne pouvais pas communiquer avec elle. Et j'avais cette envie de dire, mais il faut que je la voie. Pourquoi ? Il s'est passé quoi ? Pourquoi ? La justice ne m'a pas apporté. Les 3 jours de procès ne m'ont pas apporté de réponse.
4: On peut préciser qu'à l'époque, évidemment, une démarche comme proposée aujourd'hui par l'association Remède n'existait absolument pas.
6: Ça n'existait pas et c'est dramatique que ça n'existe pas, en fait. Parce qu'on a besoin, les deux familles, les deux, que ce soit les deux familles ont besoin de se lier dans la détresse, dans la douleur, dans ce trauma. Il y a besoin de paroles. Moi, j'en suis convaincue. Et Remède apporte ça. La justice réparatrice apporte la parole, déclenche la parole. Elle est gelée. Elle est complètement congelée, la parole.
4: Tu dis des deux familles parce qu'il y a un trauma aussi dans la famille de l'agresseur, en l'occurrence, qui est
6: Mais l'agresseur, la famille, oui, certainement, oui, et l'agresseur aussi est choqué. On a un trauma des deux côtés. Moi, je pars du principe que l'homme est bon par nature. Alors, Rousseau l'a dit aussi, mais sous une autre forme. Moi, je pense que la part intacte de l'humain, elle existe. Un nouveau-né qui arrive, il est pas là en train d'arracher le téton de sa mère pour lui dire, dis donc, t'as 5 minutes de retard. Il est ouvert. Et je crois que cette partie-là, c'est la part intacte. Et tout individu, quel qu'il soit, alors c'est dur, hein, si on attaque un de mes enfants, ce qui a déjà eu lieu, il faut respirer avant de dire, ok, je veux rencontrer cette personne. Mais c'est indispensable, je pense.
4: Et pour revenir sur cette médiation et sur les faits, est-ce que c'est quelque chose que tu aurais pu faire à l'époque ?
6: Alors,
4: pourquoi avoir attendu 39 ans ? Qu'est-ce qui a déclenché ? Bon, il y a le film qui a déclenché finalement.
6: Le film a déclenché. Je savais pas que ça pouvait exister. Je cherchais comment. J'avais demandé à l'avocat de la partie opposée qu'est-ce que je pouvais faire pour contacter la personne, et on m'avait répondu que c'était interdit.
4: D'accord.
6: Interdit. Mais vraiment, c'est une porte blindée, hein, après l'acte. C'est une porte blindée. C'est pas bon. C'est pas bon psychologiquement pour tout le monde.
4: Et alors concrètement, comment ça s'est passé ? Et quelles sont les étapes d'une médiation comme celle-ci ? Céline, peut-être, tu veux rebondir sur ce qu'on a entendu du témoignage de Lorraine ?
5: Oui, bah les étapes, en tout cas, c'est donc un temps aussi où on explique à la personne qui fait la démarche de justice restaurative, parce que voilà, les différentes étapes, ce que ça va impliquer, l'enjeu de la temporalité, parce que c'est vraiment sur un temps long, expliquer à la personne que l'autre en face peut aussi dire non, que ce soit pour une rencontre ou pour rentrer dans la mesure, et qu'il va falloir aussi se préparer à ça. Et après, il y a tout un temps de préparation, d'écrire la demande,
6: ah oui,
5: que nous, on va aller porter en tant que médiateur, médiatrice, enfin, ou animateur, animatrice en justice restaurative, qu'on va aller porter à l'autre personne. Et l'idée, c'est que c'est vraiment une demande écrite pour que nous, on ne déforme pas, on va pas arriver en disant, bon, alors, un tel a dit que, ça, c'est, en fait, nous, on reformule pas, on suggère rien, c'est vraiment un espace. Alors, parfois, ça crée de l'incompréhension de, mais aidez-nous à, on y va ensemble, et en fait, nous, on a vraiment une posture de, c'est votre chemin, et on n'a pas à influencer s'il faut aller à droite ou à gauche, quoi. Donc
4: à la fin, chaque entretien mené, ouais, avec la personne, que ce soit, la victime ou l'auteur de l'acte, finit par un écrit.
5: Alors, pas à chaque fois, mais en tout cas, la personne qui fait une demande de justice restaurative, il faut qu'elle l'écrive, et nous, on va aller porter cette demande à l'autre personne. Et d'accord, là, dans la situation de Lorraine, on a mis du temps, oui, à écrire cette lettre-là, et une fois que Lorraine était prête, était OK avec les mots, avec elle nous a remis ces mots, et nous, enfin, et moi, en l'occurrence, j'ai pris contact avec l'autre personne. Je lui ai envoyé un courrier d'abord pour la prévenir que j'allais l'appeler, parce que aussi ça crée une onde de choc, hein, aussi pour l'autre personne, oui, parce que là c'était 39 ans aussi pour l'autre personne qui n'en avait pas reparlé, qui avait eu un processus aussi de prison, enfin voilà, donc de honte, de culpabilité,
4: et donc était évidemment sorti de prison depuis longtemps,
5: oui, qui était sorti
4: de
5: prison,
4: qui menait une vie sans doute depuis,
5: ouais, et donc une personne l'appelle et lui dit bonjour, justice restaurative, proposition de médiation avec la sœur de la personne, voilà, et donc ça a été très difficile aussi pour l'autre personne d'ouvrir cette porte. Ça a été un long processus. Moi, je parle d'apprivoisement, enfin vraiment, parce que il faut. L'idée, c'est pas d'aller convaincre l'autre de rentrer dans ce processus-là, mais de voilà laisser cette porte ouverte, et quand la personne elle est prête, et ben elle rentre petit à petit. Et ça a marché en
6: tout
5: cas. Ça a marché.
4: Alors ça a marché, c'est-à-dire qu'est-ce qui s'est passé, Lorraine ?
6: Alors c'est pas facile à exprimer avec des mots, mais ça a marché. Le lien a pu se faire. Alors, je n'ai pas pu rencontrer la personne parce que, et je comprends, c'est très très dur pour elle, mais les mots ont été partagés. Moi, j'ai demandé à poser des questions. L'autorisation de son côté a été très belle. C'est une autorisation. Alors, je vais pas dire pleine de tendresse, mais on a senti réciproquement quelque chose qui s'est tissé entre nous. Je mets de côté l'amour que j'ai pour ma sœur, qui ne sera jamais abîmée. C'est un autre plan. On arrive là dans un autre plan, une autre sphère de communication. C'est dans le désir d'aller vers l'autre. Je pense que nos mots partagés nous ont permis de nous rencontrer, même si physiquement ça n'a pas pu se faire pour l'instant. Peut-être qu'un jour. Rien n'est coupé, rien n'est arrêté. Il y a eu un, c'est, en fait, c'est pas facile à expliquer, mais il y a eu une sorte de fluide. Ah bon, il y a des larmes, il y a des angoisses, parce que moi-même, j'ai refait des cauchemars. Mais c'est pas du même ordre qu'avant. C'est un partage qui se fait, en fait. Ah, vraiment.
4: Et vous avez le sentiment, tu as le sentiment, Lorraine, que c'était quelque chose qui, donc, toi, t'as fait avancer?
6: Oui, alors ça m'a fait avancer parce que c'était un peu sclérosé. L'histoire était sclérosée dans notre famille. Mes quatre enfants, même les petits-enfants qui n'osaient pas poser des questions. Et là, maintenant, je peux leur répondre clairement, leur raconter, leur parler d'une personne qui...
4: On accueille maintenant dans...

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1: Bonjour et bienvenue sous ce chapiteau de concertina. Je m'appelle Laurence et j'accueille Naja Al-Bukai. Je vais avoir de la peine à prononcer votre nom de temps en temps, pardon. Bienvenue aussi aux auditeurs et auditrices d'Ici l'Ombre, la radio éphémère qui accompagne concertina durant 3 jours. Et puis un salut encore aux auditeurs et auditrices de plusieurs radios locales et associatives qui relaient en direct ce grand entretien. Grand entretien donc qui est consacré aujourd'hui à Naja Al-Bukai. Bonjour.
2: Bonjour.
1: Oh, prenez le micro, volontiers.
2: Bonjour.
1: C'est mieux. Laurence.
2: Laurence, c'est plus facile que Naja.
1: Oui, absolument. Alors, vous êtes dessinateur et graveur. Vous avez 56 ans, ou en tout cas, vous les aurez en août. Vous êtes né en Syrie, à Homs. Vous avez étudié les beaux-arts en Syrie, puis en France, avant de revenir à Damas, faute de bourse universitaire française. On est en 1996. Je suis obligée de lire. Parce que
2: Pardon, qu'est-ce que vous venez de dire, là?
1: Vous revenez en... À Damas, parce que vous n'avez plus de bourse universitaire, c'est bien juste.
2: Non, je suis venu sans bourse. Je suis venu avec les moyens de mes parents.
1: Sans argent, vous avez dû revenir à Damas parce que vous n'auriez pas pu continuer.
2: Et puis j'étais amoureux de ma femme, qui est encore ma femme. On n'a pas pu rester en France. À l'époque, on ne savait pas qu'il y a des choses qui s'appellent l'exil. Et je ne pensais pas faire une demande d'asile politique. Parce que la Syrie, on était habitué à vivre en dictature, on s'habituait bien, donc...
1: Quand vous revenez en Syrie, vous avez 2 ans de service militaire obligatoire qui vous attendent, vous devenez ensuite enseignant à l'école des beaux-arts de Damas, et c'est à partir de là que votre parcours se dessine entre les murs des prisons, parce que le printemps arabe passe par là. En quelques mots, après celle de la Tunisie, de la Libye, de l'Égypte, du Yémen, la population syrienne se soulève également en 2011 contre son gouvernement, celui de Bachar al-Assad, et vous y participez. Est-ce que c'était votre premier acte politique? Est-ce que vous étiez quelqu'un de politisé ou pas forcément?
2: Non, pas du tout. Je suis né en 1970, à 2 mois après la chute, le putsch du général Assad, le père de Bachar al-Assad. Donc j'étais complètement noyé ou éduqué dans les idées du parti Baas, bien intégré. J'étais la génération qui a su bien développer une autocensure. Donc je ne pensais pas du tout. Je faisais des actes de des bêtises, je l'appelle. Des fois de... d'abîmer un truc, déchirer une image ou... Mais être dans un acte politique, non.
1: Parce qu'il faut dire aussi que les études d'art sont marquées finalement par la propagande, par le militaire, etc. Donc tout en étant artiste, on n'est pas forcément un anarchiste ou quelqu'un qui va bousculer le gouvernement en quelque sorte, au départ. On est d'accord avec ça?
2: Que les artistes peuvent bousculer à...
1: Oui, mais que en même temps, quand vous faites des études, il y a beaucoup de propagande gouvernementale qui émaille les études.
2: Exactement. Et puis les années 80 et 90, avec l'arrivée des idées occidentales, et vous savez que les écoles de beaux-arts au Moyen-Orient, c'est une sorte de post-colonialisme. Donc on fait nos études autour de l'art en Europe, en Occident, et on commence nos études avec...

0: Renaissance, et puis on s'arrête juste avec le Guernica, avec Picasso. Donc c'était juste de suivre, de courir avec les idées d'art qui arrivaient de l'Europe. Mm-hmm. Et puis tout ce qui est histoire de l'art, on a un petit peu idée sur l'art pharaonique, un peu d'idées sur l'art islamique. Et puis on devient quelqu'un, un artiste qui rêve de venir continuer ses études en Europe.
1: En Europe.
0: Et puis être un Picasso, un Van Gogh ou un Modigliani.
1: Très bien. L'année prochaine, on a Modigliani avec nous. Résultat de ces mouvements, vous subissez 4 arrestations, 21 mois en toute prison. Comment est-ce qu'on passe justement, comment c'est le choc entre une vie d'artiste finalement qui s'intéresse à la beauté et soudain détenu dans des conditions abominables, on peut dire?
0: Ben, comme je vous ai dit que je suis né avec un régime totalitaire, et j'ai fait 2 ans de service militaire. J'étais arrêté quand même quand j'étais jeune, pendant une journée, et ça a été très dur. Et le fait qu'avec la révolution, il y a eu beaucoup des gens qui ont été arrêtés. Donc cette arrestation collective, ça entraide les prisonniers entre eux. Après, pour supporter.

0: Portez, il faut avoir de la chance de ne pas avoir un coup très dur, ne pas passer sur la chaise allemande, par exemple, à plusieurs fois. C'est selon les techniques de torture qui sont dans les centres de renseignement du régime.
1: La chaise allemande, c'est cet amoncellement d'humains, finalement, c'est ça, la chaise allemande?
0: Non,
1: j'ai vu un dessin là dans votre.
0: C'est une technique de torture qui était apportée par un Allemand nazi, Alois Brenner. Je m'excuse auprès de tous les Allemands, parce qu'on répète toujours la même chose. Un officier nazi qui a exfiltré l'Allemagne après la chute du Reich, et il a atterri en Égypte, puis il a s'enfui. Il était recruté par le régime syrien, et puis il a eu. Il a introduit des techniques qu'ils ont utilisées en Europe. C'était la chaise. Ça sert à casser le dos d'un prisonnier pour retirer des aveux, paralyser un prisonnier.
1: Alors justement, ces tortures, vous les montrez dans vos dessins, des dessins figuratifs qui racontent votre parcours de prison, mais celui de tellement d'autres aussi. Des milliers de dessins, vous dites que vous ne savez même plus combien vous en avez fait, tellement il y en a. C'est juste...
0: Ah oui, j'ai un grand archive de dessins qui parle de cette période de la révolution en Syrie, puis la guerre, puis les détentions.
1: Et puis les détentions.
0: J'ai des petits dessins, des grands formats, des croquis, mais ça peut servir comme des archives. Ça, c'est voilà, par exemple, c'est une architecture. Des dessins autour de la prison, l'espace en prison, ça c'est les toilettes qui sont dans une chambre de, où il y a 300 prisonniers, des fois il y a 150.
1: Alors, je vais peut-être dire aux gens qui nous écoutent qu'on est en train de passer sous le chapiteau des images, donc ça va être un peu compliqué, mais ces images on les retrouve dans le livre, je vous en parlerai à la fin. Avez-vous eu peur d'être déshumanisé dans cette prison ? Par rapport à votre esprit artistique, à qui vous êtes. Parce qu'au fond, on vous fait faire des choses abominables, on vous torture. Est-ce que vous avez eu peur de perdre aussi votre âme, votre cerveau ?
0: J'avais peur de me casser les mains, que mes mains soient cassées, que mon œil soit déchiré. Déjà, j'avais un tambal à l'oreille qui était déchiré, et puis des côtes. Mais... En fait, on pense à soi-même, physiquement.
1: À vos outils de travail.
0: Oui, mais après, tout ce qui est artistique, je ne sais pas comment ça... On pense souvent à la peinture, au fil de temps dans les prisons, en regardant les prisonniers, les promiscuités des corps des prisonniers, puis les cadavres, puis les formes des gens. Il y a un truc d'artiste qui sort de... C'est pas du voyeurisme, mais un dessinateur, un artiste, il a toujours l'œil et la carte de mémoire qui est assez développée. Mais donc il regarde, il observe, il absorbe des images.
1: Pour pouvoir ensuite les reproduire une fois
0: sorti. Ou il fait des comparaisons avec d'autres artistes. Il regarde, ah puis tiens, ça ressemble à Velázquez, ça ressemble à
1: Daumier.
0: Un dessin de Goya.
1: Ouais. Donc ça, vous aviez
0: en tête. On l'a vu dans tel film, ça, on l'a vu dans... Une série de télé, oui.
1: On vous a aussi assigné des travaux abominables, comme déplacer des cadavres dans les fosses communes.
0: Dans les camions qui transportaient les cadavres.
1: Les transportaient dans les fosses communes. Comment est-ce qu'on vit ça? Qu'est-ce qu'on se met dans la tête pour bloquer ou pour survivre à ces images-là?
0: D'abord, ce qu'on pense de... Moi, ce qui m'est arrivé, c'est quand j'ai vu le nombre du cadavre qui était écrit avec un feutre sur la poitrine.
1: Sur la peau, carrément.
0: Sur la peau. Et c'est de penser est-ce que je peux reconnaître le visage, puisqu'on a pas mal des gens qui sont disparus, soit de la famille ou des amis. C'est de reconnaître le visage du mort qui ont certes souvent des grimaces de souffrance. Et après, c'est d'éviter de toucher là où il y a du sang, il y a de la...
1: Vous parlez de reconnaître les gens. Votre femme, quand vous sortez enfin, dit qu'elle ne vous reconnaît pas, que vos poignets étaient détruits, que votre visage ne ressemblait plus à celui d'avant, que vous aviez perdu des dizaines de kilos. Vous voyez les gens changer, en fait. Vous voyez vous-même changer.
0: Ah oui. En prison, au bout d'une semaine, les gens commencent à... à avoir une autre forme. Au bout d'un mois, deux mois, trois mois, le nez, les joues qui commencent à sortir.
1: Et on ne reconnaît plus les gens.
0: Oui.
1: Alors, depuis une dizaine d'années, vous êtes en France et vous dites pourtant que vous êtes exilé depuis tout ce temps, que vous êtes un artiste sans terre. Qu'est-ce qui vous fait dire ça? Vous l'avez dit dans une interview, je crois.
0: Oui, je crois le fait que j'ai vécu au moins trois sortes de migrations. Le premier, c'était en 93 pour venir continuer mes études en France, où j'ai passé trois ans. C'était une migration pour découvrir et faire des études.
1: Et voulu.
0: Oui, et après, en 2003, j'avais besoin d'argent et je suis parti dans les pays du Golfe, au Koweït. C'était une migration économique où j'ai réalisé des fresques, des ornements. Et puis je suis rentré, je me suis installé à Damas, j'ai acheté un atelier, un appartement, en profitant du pétrodollar. Et en 2015, c'était la migration en France, où j'ai changé plusieurs appartements selon les conditions et les propositions du CADA. Et après, c'était... Puisque j'étais dans plusieurs prisons en Syrie, donc j'ai l'impression que ça fait une partie de mon parcours.
1: C'est-à-dire que les prisons sont des déménagements et un parcours d'exil.
0: Après la prison, mon style de travail a changé complètement. Donc la période du prison, on dirait c'était comme c'est une sphère de pensée, de prendre une distance de tout mon travail artistique avant toutes mes recherches en peinture et en dessin.
1: Vous avez fait quelques dessins en prison que vous avez déchirés parce que c'était dangereux finalement de dessiner. Vous aviez besoin de marquer sur le papier les choses pour qu'elles restent, pour qu'elles soient réelles.
0: Oui, c'était en prison municipale de Damas, la première fois que j'ai réussi d'avoir un stylo et un carnet de dessin, où j'ai commencé à faire, pour me rappeler, c'était la première réaction pour moi, c'était de dessiner la prison. Je l'ai déchiré parce que c'était trop dangereux. Mais après, j'ai commencé à faire des portraits pour les prisonniers.
1: Que vous avez pu leur transmettre, hein?
0: Exactement, exactement.
1: Depuis tout ce temps, vous avez beaucoup dessiné justement ces scènes de torture. Il y a quelque chose d'inhumain qui est la torture, mais il y a quelque chose d'humain dans vos dessins qui est cette espèce d'entraide entre les prisonniers. J'ai l'impression qu'il y a un regard d'un prisonnier sur l'autre, un geste qui va vers. Ça existe encore, ça, l'humanité entre les gens de mauvaise fortune.
0: Oui, l'expression sur le corps est ce qui m'attirait aussi, c'est les expressions sur les visages. Il y a une période où je suis quand même un portraitiste. Donc les expressions

0: faut que vous travaillez, monsieur, il faut que vous alliez. Là, il y a le Fleury-Michon, là, il y a un pizzeria, là, il y a la déchetterie. Bon, j'étais protégé par ma femme.
1: Incroyable.
0: Ouais, j'ai inventé plein de choses.
1: C'était important pour vous d'en parler, mais c'est vrai que c'est important de parler aussi de ceux qui restent à l'extérieur quand quelqu'un est emprisonné, et pour vous en particulier avec tout ce que vous avez vécu dans la prison. J'avais quand même une question sur ces dessins que vous faites, que vous répétez. Il y en a vraiment d'innombrables sur la torture. Est-ce que c'est pas destructeur pour vous de revenir sans cesse sur cette matière, ou dévastateur?
0: Pas du tout. Je fais des dessins. Je change des fois les formes des prisonniers. Là, en ce moment, je suis sur une série où il y a des animaux, surtout les poissons qui rentrent, où il y a un prisonnier et un grand poisson sur sa tête. C'est un sujet qui a été traité pas mal de fois dans l'histoire de l'art, et même des artistes syriens qui ont travaillé sur ce sujet avec des instruments de musique. Mais le sujet, il est tellement riche pour moi aussi. Une fois que je change le point de vue, la perspective d'un prison, où j'ai d'autres formes à créer. Donc c'est un changement, c'est une création à nouveau.
1: Donc vous avez plus, quand vous faites ces dessins, ce regard d'artiste, de recherche créative, que ce besoin de revivre toujours le moment. C'est autre chose, c'est finalement créatif maintenant.
0: Bien sûr, non, c'est pas du tout. Juste l'acte de dessiner, ça fait travailler pas mal des neurones dans le corps humain. Donc ça détruit pas du tout. C'est comme le football ou la musique.
1: Attendez, je vais réfléchir à ce parallèle. Vous aviez aussi envie de témoigner de ce qui se passe en Syrie, de ce que faisait le gouvernement Bachar al-Assad. C'est aussi des témoignages, finalement, une manière de dire en France, là où vous vivez maintenant, ce qui se passe dans votre pays d'origine.
0: Ah, c'était une occasion pour moi de témoigner et continuer les manifestations qui ont été interrompues et avortées en Syrie. Et c'était aussi une manière de pouvoir parler français, améliorer mon français. Surtout quand j'étais étudiant en France dans les années 90, mon niveau, il était trop, trop faible. Donc j'avais vraiment des problèmes pour expliquer mon travail, parler avec les profs. Et là, grâce à la révolution syrienne et grâce à la prison, je prends ma revanche de ma période de m'étouffement et de mon handicap en français pendant les années 90.
1: La prison a quelque chose de positif sur vous ?
0: Je suis là en tant qu'artiste, c'est grâce à la prison. J'étais tout le temps autour de chercher un style à moi. J'avais une dérision incroyable après avoir fait 4 ans de Beaux-Arts et 3 ans en France. Des lacunes culturelles, j'étais perdu entre tel artiste et tel artiste, les artistes syriens ou européens. Mais quel hasard, la prison a fait de moi un artiste qui est reconnu.
1: Et qui se reconnaît, si je comprends bien.
0: Il fallait que la série soit détruite pour que je sois un artiste reconnu.
1: Je sais pas. Vous avez encore une sœur et une maman en Syrie, c'est bien juste? Elles sont toujours en Syrie?
0: Oui.
1: Vous avez peur pour elle, même après le départ de Bachar al-Assad?
0: La région, vous voyez comment il y a des missiles, des avions, des bombardements, des drones qui s'arrêtent.
1: Je vois pas de quoi vous parlez.
0: Sur Beyrouth.
1: Ouais. Hein, non, je plaisante. Ouais. Enfin, excusez-moi de plaisanter, mais. Donc oui, vous avez peur. Vous avez l'intention de les faire venir, ou vous avez l'intention qu'elles reviennent en France vers vous?
0: Elles sont venues plusieurs fois. J'ai maman qui a une carte de séjour de 10 ans. Donc elle est venue chaque 3 ans, elle fait un voyage. Et ma sœur, elle est venue, mais elles reviennent. Elles sont trop attachées. Ils n'étaient pas recherchés, pas trop embêtés. Juste leur maison, elle était incendiée par le régime. Mais comme on a un autre appartement. Mais les gens, ils sont complètement, surtout les... Ma mère, elle a 80 ans, ou maintenant 84, mais elle ne voulait pas quitter la Syrie.
1: Ouais. Mais c'est un choix en même temps de vie qui est respectable, hein, même si ça peut vous faire peur, en quelque sorte, qu'elle ne quitte pas la Syrie.
0: Oui.
1: On arrive bientôt au bout de cet entretien. On a dit que peu de choses, mais on a bien vu votre regard artistique, un peu humoristique aussi parfois. Et quand vous parlez, j'aimerais dire qu'il y a une exposition de vos œuvres à Bordeaux. Demain matin avec une visite guidée par vos soins, mais on peut y accéder à tout moment à cette exposition. Si vous allez dans le programme de Concertina, pour ceux qui sont présents ici sous le chapiteau, ou alors sur le programme sur le site internet pour ceux qui nous écoutent, il y a un code barre pour il faut s'inscrire à ces expositions. Et puis vous avez ce livre dont on a beaucoup parlé, un livre que vous avez coécrit en quelque sorte avec Denis Laffey, avec vos... Je vous laisse le tenir, comme ça j'aurai une main de libre. Somptueux livre avec des textes très très beaux, et puis ces dessins justement qui retracent ces moments de prison avec des portraits magnifiques, un autoportrait aussi. Peut-être un mot, un autoportrait en couleur, alors que vous ne travaillez pas tellement la couleur.
0: C'est des portraits pendant... Juste dans les années 2000.
1: Vous étiez jeune encore.
0: Ouais, ouais, non, j'avais mon atelier à moi, des palettes, des couleurs. J'étais pas encore exilé à chercher sur papier à dessiner. Oui.
1: Parce que vous avez beaucoup dessiné ensuite au stylo. Vous avez dit en prison, le stylo c'était mon premier outil finalement. Mais après, vous avez continué à travailler au stylo.
0: On changeait d'un appartement à l'autre à Beyrouth et puis à Paris. Et donc le stylo B, c'est avec sur papier, c'est un moyen très très utile pour tracer, pour je sais pas comment on dit, pour tracer un moment ou un souvenir. On n'a pas besoin de l'eau, on n'attend pas, on n'est pas obligé d'attendre que le papier soit sec ou le papier soit ondulé. On peut le transporter tout de suite, le carnet.
1: Et le stylo, facile à transporter aussi.
0: Le stylo,
1: et,
0: oui.
1: Et on voit dans votre livre que vous revenez sur les dessins. Il y a des premières moutures, des deuxièmes moutures.
0: Après, j'ai retravaillé en gravure, même à la gouache, mes dessins au stylo bille.
1: Mais très peu de couleurs.
0: Maintenant, ça commence. J'utilise la gouache. Violemment.
1: Violemment?
0: Oui, je mets du jaune avec orange et vert et bleu.
1: Ça correspond à quoi? C'est le troisième artiste qui apparaît. Vous avez dit qu'il y avait un premier avant la prison, un deuxième après.
0: Avant la prison, il y avait 15 ou 20 artistes.
1: Ah oui, parce que vous cherchiez, c'est vrai.
0: Oui.
1: Oui. Et maintenant, vous avez trouvé cet appel de la couleur. Et il y en aura certainement d'autres après, d'artistes, j'en suis sûre. Merci beaucoup en tout cas d'avoir témoigné avec des mots, vous, l'homme de l'art visuel, du dessin, de la gravure. C'est très intéressant de vous entendre aussi avec vos mots. Votre livre, on le rappelle, est à la librairie de Concertina. On peut le trouver à Paris, ailleurs, dans des librairies, où il faut le commander sur le net, ou comment est-ce qu'on peut y accéder?
0: Plutôt sur le net maintenant.
1: Plutôt sur le net, très bien. Alors, les éditions Elviso.
0: Elviso, oui.
1: Très bien. Édition Elviso, le livre s'appelle Graver la mémoire de Naja Al-Bukai et Denis Laffey.
0: Dialoguer avec Boris Cyrulnik.
1: Oui, il y a aussi Boris Cyrulnik. Parce qu'il parle de la résilience, évidemment, et c'est un mot qui, même s'il est galvaudé souvent,
0: même
1: quand ça vous concerne, il n'est pas galvaudé.
0: Fois,
1: hein. il a tout à fait sa valeur avec vous. Merci beaucoup.
0: Merci.
1: Je rappelle aux gens qui sont sous le chapiteau que demain, nous aurons un nouveau grand entretien à 12h30. Avec une autre personne qui est aussi un ancien détenu qui travaille avec des détenus, qui a aussi fait de son passage en prison quelque chose de créatif et de tourné vers l'autre. Merci beaucoup aux auditeurs des différentes radios locales qui nous entendent, aux auditeurs, auditrices de Ici l'Ombre, la radio éphémère qui accompagne Concertina. Et merci bien sûr à vous, sous ce chapiteau, il doit faire à peu près 98 degrés, mais les propos sont tellement intéressants qu'on assume cette chaleur. Merci beaucoup à tout le monde et merci à la technique.

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0: festival autour des enfermements qui se tiennent en ce moment et jusqu'à dimanche. Vous pouvez nous écouter assis dans l'herbe, dans le parc, sous les arbres, sur la web radio de Radiola, sur Radio BLV, également d'autres ondes amies. Je suis Clara Grisot et j'ai l'immense plaisir d'être en compagnie de Marc Jouze dans ce très beau parc de la Baume. Mais il est déjà en duplex depuis la montée herbeuse. Bonjour Marc.
1: Mais bonjour à vous.
0: Alors, les rencontres estivales ont choisi de se pencher sur un beau thème, terre, un thème pour ouvrir nos horizons, nos envies d'ailleurs. Un thème qui évoque le voyage, l'accueil, le soleil. Là, on est en plein dedans avec les chaleurs écrasantes que l'on connaît actuellement. Et puis, associé aux enfermements, sujet auquel se consacre entièrement Concertina, l'histoire est évidemment différente. Car les terres peuvent être inhospitalières. Ce sont aussi les terres que l'on quitte, que l'on fuit, les terres desquelles on peut être chassé, celles où l'on arrive également après de nombreuses épreuves. Il sera donc question de migration, et plus particulièrement des migrations empêchées, de celles et ceux qui, faute d'obtenir des papiers, se retrouvent en situation irrégulière. Nous vous avons invité, Louis Tassin, pour parler de ce vaste sujet de la rétention administrative. Vous qui venez de sortir cet ouvrage « Comme on les enferme » en 2026 aux éditions La Découverte. Bonjour Louis Tassin.
2: Bonjour.
0: Et bienvenue.
2: Merci.
0: Alors, Louis Tassin, vous êtes sociologue. Vous avez passé plus de 4 mois en immersion dans des centres de rétention administrative dans la région parisienne, là où peu de personnes ont pu enquêter comme vous l'avez fait. Avant de revenir un peu plus en détail sur votre parcours, j'aimerais avant toute chose de se dire que la rétention administrative, qu'est-ce que c'est ? Des CRA, on parle des centres de rétention administrative, des CRA. Alors, avant de prendre l'antenne, nous avons demandé au public de se questionner sur ces termes et de nous dire ce que cela recouvrait pour elles, pour eux. Marc, je vous vois, vous êtes dans le public, micro à la main. Est-ce qu'on peut entendre quelques paroles glanées ici et là ?
1: Alors, je suis dans la partie tapis d'Orient, très près de vous. Et puis, il y a la partie herbeuse, un peu plus fraîche sans doute, où il y a pas mal de gens qui se sont posés aussi, un peu plus loin. Voilà, donc, centre de rétention administrative, vous avez sans doute tous et toutes qui êtes là entendu parler des CRA. Au nom de la rétention administrative, on y enferme des personnes étrangères qui sont en contravention avec la législation sur les étrangers. Selon vous, qu'est-ce que c'est que cette notion de rétention administrative ? Ça nous paraît assez central dans l'émission qui va suivre. Donc, qui voudrait proposer une définition de cette notion ? Je peux vous tendre le micro ?
3: Rétention administrative, c'est différentes détentions, puisque c'est pas pénal. Donc c'est uniquement lié au fait que leur situation vis-à-vis de la régularité de leur séjour n'est pas validée. Et en fait, même s'ils n'ont fait aucune infraction, aucun délit, ils peuvent arriver dans les... Et en fait, le but, c'est de les renvoyer chez eux. Donc le but de la rétention administrative, c'est de renvoyer les retenus, de les renvoyer chez eux avec les difficultés que ça pose. Après, j'ai lu le livre.
1: Ah ouais, d'accord. D'où la définition un peu développée. Mais est-ce que...
0: Ça, c'était page 27, il me semble. Hein.
1: Cette notion de rétention, vous l'avez dit, votre prénom c'est Catherine, vous l'avez dit, c'est pas de l'enfermement, c'est de la rétention. Donc c'est pas des gens qui sont détenus, mais retenus. Et... On les met sous clé et ils y restent un certain temps, et un temps certain pour pas mal d'entre eux. Est-ce que quelqu'un pourrait développer un petit peu cette idée de, au nom de quoi ? D'abord, qui décide et au nom de quoi ? Est-ce que vous avez un avis là-dessus ?
4: C'est la préfecture, je pense, qui décide.
3: Les prolongations sont quand même décidées par les tribunaux. Il y a le tribunal judiciaire qui se prononce sur les demandes de prolongation, et il y a un appel à la cour d'appel qui a lieu deux jours après. Enfin, nous, c'était à Lyon, c'est comme ça. Et nous, là aussi, on a travaillé sur ce sujet, donc on a fait un rapport, et on se rend compte que les droits de la défense sont quand même largement oubliés. Voilà.
1: Je m'éloigne parce que sinon Louise va dire mais oh, et moi elle me fait l'émission avant l'émission. Je vais m'approcher.

0: Sachez peut-être, il y a un public qui est composé très largement de personnes, des femmes, voilà, peu d'hommes, mais il y a, par exemple, monsieur, votre prénom c'est
1: Bruno.
0: Cette notion de rétention administrative, qu'est-ce que ça vous dit?
1: Pour moi, c'est la prison pour les étrangers en situation irrégulière. Donc voilà, c'est la rétention, oui, retenir, d'accord, mais pour moi c'est une prison.
0: Louise, vous avez matière, là vous trouvez matière. Quelqu'un veut encore intervenir avant de donner la parole à Louise Tassin? Madame?
2: Oui, Cathy.
3: Et pour les personnes d'ailleurs qui sont retenues au centre de rétention, la plupart, nous on fait partie du collectif des visiteurs du centre de rétention de Sète, et la plupart nous disent, pour ceux qui ont connu la prison, c'est pire en rétention qu'en prison par rapport à leurs droits.
0: Et l'autorité administrative qui décide de l'enfermement des gens, est-ce qu'ils ont le contact, le lien? Enfin, comment ça se passe entre le préfet, a dit Catherine, et la personne retenue?
3: Après, c'est la PAF, de toute façon, qui encadre tout ça à l'intérieur du centre de rétention. Hein. C'est la police des frontières, voilà. Et donc, les personnes sont là malheureusement, pour beaucoup d'entre eux, de plus en plus, puisque la rétention est de plus en plus longue au fil des années, 90 jours. Et je donne l'exemple du centre que je connais bien, malheureusement, celui de Sète, où une majorité, 42%, sont d'origine algérienne et purgent les 90 jours. Et comme on a vu depuis un an, deux ans, beaucoup sortent pour d'autres raisons de prison et subissent une double peine, puisque de la prison, ils passent en CRA.
0: Merci beaucoup. Louise, le CRA de Sète, ça vous parle? Vous êtes déjà allée dans cet établissement?
4: Alors, je n'ai pas été dans le CRA de Sète. Moi, j'ai travaillé sur un CRA, un centre de rétention administrative qui se trouvait en région parisienne, que j'ai appelé Molnay de manière à préserver, enfin de façon anonymisée, donc de manière à préserver notamment la confidentialité des personnes que j'y ai rencontrées et qui y travaillaient. Mais effectivement, ce premier tour dans le public est déjà très intéressant parce qu'il permet de poser la question du lien entre prison et rétention. Il faut savoir qu'effectivement, officiellement, les centres de rétention administrative, qu'on appelle donc couramment les CRA, sont des lieux d'enfermement administratif et non pénal. Ce qui veut dire que c'est un système en quelque sorte dérogatoire au droit commun, puisqu'en droit commun, on ne peut être enfermé que si on a commis une infraction, un crime ou un délit. Exception faite de l'enfermement psychiatrique notamment. Mais donc pour les étrangers en situation irrégulière, il existe ce dispositif qui permet de les enfermer pour un motif uniquement administratif, qu'est l'absence de titre de séjour. D'où ce terme de rétention qui a été créé en 1980. On reviendra sur l'histoire de ces lieux certainement un peu plus tard. Et dès le début, en fait, il y a eu un enjeu terminologique sur comment définir ces lieux qui ne relevaient pas officiellement du régime pénal. Et c'est pour cela qu'ils ont été nommés centres de rétention et non de détention. Alors, pourtant, d'un point de vue architectural...
5: Ouais. Alors, on va revenir après, parce que l'architecture, on en parlera encore un peu après. L'histoire, on y reviendra aussi. Peut-être, moi, une première question que je voudrais vous poser, c'est que, visiblement, on a des personnes qui sont assez connaisseuses de ce sujet dans le public. Mais, par contre, il y a peu de personnes qui ont pu pénétrer dans les lieux de la façon dont vous l'avez fait. Vous êtes immergé, littéralement, dans un centre de rétention administrative. On imagine que ce sont des lieux qui, quand même, sont tenus à l'écart des regards. Comment est-ce que vous avez pu rentrer dans un centre de rétention administrative?
4: Alors, il faut effectivement préciser que les centres de rétention sont des lieux très difficiles d'accès. Ils sont difficiles d'accès d'abord géographiquement, parce que souvent, ils sont installés en périphérie des villes, dans des zones éloignées des transports en commun. Ils sont ensuite difficiles d'accès en termes d'autorisation, à la fois pour les journalistes, pour les associations, en dehors de celles mandatées pour y intervenir, mais aussi ils sont difficiles d'accès aux chercheurs. Et donc il y avait eu déjà quelques recherches, notamment sur le rôle de la CIMAD, qui est une association qui historiquement intervient dans les centres de rétention depuis 1984. Mais bon, c'était donc des recherches très intéressantes, mais qui étaient forcément un peu limitées dans l'accès au terrain, puisque la personne avait été employée comme bénévole auprès de la CIMAD. Et donc pour moi, l'enjeu, c'était vraiment de réussir à entrer dans ces lieux en tant que chercheuse, à découvert, pour pouvoir y enquêter en immersion, et pour pouvoir documenter les pratiques de contrôle ordinaire qui se jouent dans ces lieux, et travailler notamment sur les professionnels, à savoir principalement la police, qui gère ces dispositifs.
5: Et vous avez eu accès à l'ensemble des lieux dans le centre de rétention administratif dans lequel vous étiez ?
4: Non, sans difficulté, effectivement, j'ai fait plusieurs demandes. J'ai d'abord essuyé des refus, enfin d'abord des silences, ensuite des refus. J'ai du coup dû réadapter les sollicitations que j'avais faites, les revoir à la baisse. Mais finalement, ce qui a été ma chance, en quelque sorte, c'est qu'après plusieurs échanges, la préfecture m'a finalement autorisé à venir en centre de rétention à travers un courrier très succinct qui ne comportait que quelques lignes me disant qu'ils accédaient à ma demande sans en préciser les conditions, alors même que dans les échanges précédents, c'était beaucoup plus fermé. Et donc finalement, quand j'ai rencontré pour la première fois ce chef de centre du centre de rétention de Molnay, je ne sais pas s'il n'avait pas eu ou pas pris connaissance des échanges qui avaient précédé, mais toujours est-il qu'il m'a effectivement présenté aux représentants de chaque service dans les centres de rétention et que j'ai pu ensuite mener mon enquête, mener des observations, mener des entretiens avec tous les différents corps professionnels qui interviennent dans ces lieux, ainsi que des personnes enfermées.
0: Et justement, les personnes retenues, qu'est-ce qu'elles comprennent de la notion qu'on essaye de questionner dès le début de l'émission, rétention administrative, ça leur parle ?
4: Ça leur parle et ça leur parle de façon très difficile. Ça a été pour moi une des grandes surprises parce que j'ai travaillé non seulement sur le cas français, mais j'ai aussi mené des enquêtes sur l'île de Lesbos à la frontière gréco-turque et sur l'île de Lampedusa qui se situe à plus de 300 km au sud de la Sicile. Et en fait, dans ces trois pays, dans ces trois lieux, alors même que les centres de rétention revêtent des conditions matérielles d'enfermement très différentes, avec des régimes, des standards, des normes assez disparates, eh bien, partout s'exprimait en fait un même sentiment, non seulement de refus de l'expulsion, mais aussi et surtout le refus et un sentiment d'injustice d'être traité comme un criminel. Et donc ça, c'est un des axes transversaux de mon travail, que d'aller questionner la criminalisation des personnes étrangères que produit la rétention, que produit le recours à l'enfermement. Qu'est-ce que ça fait, en fait, d'enfermer ces personnes pour un motif uniquement administratif? Et évidemment, ce qu'on voit, c'est que ça entraîne des amalgames entre étrangers et délinquants, parce que ça contribue à associer la figure du sans-papier à la figure du criminel, non seulement dans l'espace public, mais aussi dans l'esprit de celles et ceux qui y travaillent.
5: Le fait que la police soit présente dans ces lieux contribue, selon vous, à cet amalgame ?
4: Oui, bien sûr. Donc, ce sont des lieux qui sont principalement gérés par la police, qui relèvent du pouvoir régalien des États. Mais une seconde surprise de mon enquête a été de constater le rôle que jouent également des prestataires privés, c'est-à-dire des prestataires de services à qui toute une partie de la gestion quotidienne de ces lieux est sous-traitée. Alors ça se décline de façon différente selon les centres de rétention en France parce que ces prestations de services relèvent de marchés publics locaux, mais il y a aussi donc tout un pan d'acteurs privés qui interviennent.
0: Aujourd'hui, on est retenu, quand on est étranger et qu'on n'a pas les papiers adéquats, on est retenu pendant combien de temps? Une personne dans le public précisait qu'il y avait des recours à un juge pour prolonger les périodes de détention. On en est où? Parce que ça ne cesse d'évoluer et d'augmenter. Hein.
4: Absolument.
0: Les durées.
4: Ça ne cesse d'augmenter. La première loi en 1981 visait à limiter à 6 jours la durée de rétention administrative. Mais depuis, cette durée maximale n'a cessé d'être prolongée pour passer à 10, puis 12, puis 32, puis 45 et désormais 90 jours. 90 jours qui peuvent même, dans certains cas, être prolongés jusqu'à 210 jours. Notamment pour des personnes condamnées pour terrorisme ou, depuis la dernière loi en date sur cette question, également pour des personnes au motif du trouble à l'ordre public, motif qui a été largement décrié et dénoncé par les associations ainsi que des acteurs juridiques et des organisations d'avocats pour le flou qu'elle revêt et l'idée qu'on pourra mettre en fait aussi en rétention à travers cette notion beaucoup de personnes pendant encore plus longtemps.
0: Donc l'histoire d'une personne retenue commence avec un contact avec la police, on est d'accord, dans la vie à l'extérieur. Ensuite, elle a le contact avec qui? Les juges dont on vient de parler, qui prolongent, elle les voit, il y a un débat contradictoire, comment ça se passe? Parce que préfecture, oui, mais c'est abstrait. C'est pas le préfet qui se déplace pour aller discuter avec les personnes retenues, on est d'accord.
4: On est d'accord. Non, c'est pas ça. Effectivement, les personnes sont arrêtées. Alors, se pose la question de comment elles sont arrêtées. Parce qu'aujourd'hui, officiellement, on n'a pas le droit de faire de contrôle au faciès en France, donc de contrôler l'identité des personnes a priori. Mais ce qui se passe, c'est qu'il y a très souvent des opérations d'arrestation massives dans certains quartiers, identifiés comme étant des quartiers comportant une vaste population d'étrangers. Et donc, dans ce cadre-là, on découvre que des personnes sont en situation irrégulière et c'est à ce titre-là qu'elles sont ensuite placées en centre de rétention. Et après, il y a différents délais au cours desquels elles vont voir d'abord un juge des libertés et de la détention, donc un JLD, qui lui doit se prononcer sur la procédure. Est-ce que la procédure d'arrestation et de placement en rétention a bien été respectée ? Et elles peuvent ensuite faire appel de la mesure d'expulsion elle-même devant le tribunal administratif, comme l'expliquait madame, auquel cas, là, les personnes doivent faire la preuve de leur intégration entre guillemets en France. Et donc c'est un système juridique très compliqué en fait à saisir, un droit qui est compliqué à saisir en soi et qui l'est plus encore quand on est étranger, qu'on ne maîtrise pas forcément toujours très bien la langue, même si, attention, en centre de rétention, il y a régulièrement des gens qui sont enfermés alors que ça fait 10 ans, 15 ans, 20 ans qu'ils sont en France.
5: Peut-être l'idée serait de revenir sur l'histoire de la rétention administrative. Et alors, je vous propose de remonter un peu le temps et de s'intéresser à la rétention de personnes étrangères. Et remontons même au moment de la Première Guerre mondiale où les ressortissants d'autres pays sont enfermés sur simple décision administrative. À cette époque, on compte en France 70 camps d'enfermement. Il faut attendre 1938 pour qu'un décret vienne encadrer la situation qui prévoit ainsi l'enfermement des étrangers expulsables avant leur renvoi dans leur pays d'origine.
0: 38, c'est donc Gers, Rivesaltes, les camps où on enferme les républicains espagnols et tous les gens dits étrangers indésirables.
5: Exactement. J'allais y venir. On pense effectivement au camp de Rivesaltes, à l'origine campement militaire récupéré par le régime Vichy. D'une capacité de 18 000 personnes, il en compte, tenez-vous bien, 21 000 entre 1941 et 1942. Et puis, on fait un petit saut dans le temps. En 1975, c'est l'affaire de la prison clandestine de Haranx, située sur le port de Marseille, qui défraye la chronique. Les citoyens apprennent que la préfecture de police procède à l'enfermement des étrangers en instance d'expulsion, en dehors de tout contrôle extérieur. L'affaire se mue en scandale. On peut penser au film Un hangar sur le port d'Olivier Bertrand, qui retrace cette histoire. Et le gouvernement, acculé, tente de régulariser a posteriori la situation. Il y a vraiment un mouvement d'opposition vif qui bouge en fait le gouvernement à légiférer. Donc il y a pas mal d'atermoiements législatifs. Et puis, alors curieusement, c'est après l'élection de François Mitterrand que les CRA, les centres de rétention administrative, sont légalisés et donc qui institutionnalisent ces lieux de privation de liberté contrôlés et qui ne dépendent pas de l'administration pénitentiaire, comme ça avait été le cas pendant un bref instant, mais bien du ministère de l'Intérieur. Donc voilà. Et alors,
0: comment la gauche justifie cette décision, juste en passant ?
4: C'est intéressant, c'est qu'en fait, au départ, justement, la première loi donc sur les centres de rétention, qui date de 1981, elle s'appelle la loi Questio, du nom de la ministre des Solidarités et des Affaires Sociales, je crois, ou quelque chose comme ça. Et en fait, elle est justifiée, cette loi, au départ, précisément dans une mesure de protection des droits pour mettre fin à des pratiques qui, jusque-là, avaient lieu dans des espaces tenus secrets, soustraits à toute protection juridique. Sauf qu'en fait, avec cette loi, eh bien, c'est la première pierre qui est posée d'un dispositif, du dispositif tout répressif qu'on connaît aujourd'hui.
5: En 1999, chose intéressante, Sixte Ugolini, avocat marseillais et puis président du syndicat des avocats de France, le SAF, estime « La France n'a fait que légaliser cette situation de non-droit et pour les étrangers, rien n'a changé. L'interprétation du droit qu'on leur applique reste le reflet de notre société et de la xénophobie qui la caractérise. » Bon.
4: Et plus encore même, parce que ce qu'on observe, c'est donc que la durée maximale de rétention ne va cesser d'être prolongée. Or, ce qu'il faut savoir, c'est que pour expulser une personne, une expulsion, elle est soumise à deux conditions. premièrement, l'identification du pays d'origine de la personne et deuxièmement, l'obtention d'un laissez-passer auprès des autorités de ce pays. Or, l'obtention de ces laissez-passer, bah, elle est tributaire de négociations, de marchandages entre les pays.
5: D'accord entre pays.
4: Exactement, d'accord entre pays. Et donc, ce qu'on voit, c'est qu'en gros, soit on arrive à réunir ces deux conditions, soit on n'y arrive pas. Et donc, les chiffres sont très clairs. Soit on arrive à expulser la personne, et en fait, quand expulsion il y a, elle a toujours lieu, ou très très majoritairement, dans les 30 à 40 premiers jours de la rétention. Et donc, alors même que ce prolongement permanent de la durée de rétention a été justifié politiquement comme une manière d'expulser davantage, eh bien les chiffres montrent que c'est l'inverse, parce qu'en fait les gens sont enfermés plus longtemps sans pour autant être davantage expulsés.
5: En sachant déjà qu'ils ne pourront pas être expulsés.
4: Exactement, ce qui suggère que la rétention est devenue une mesure punitive qui ne dit pas son nom.
5: Je propose qu'on fasse une courte pause musicale. On écoute Gaël Faye, Pili Pili sur un croissant au beurre.

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1: Le super chinte de Manon qui est à la technique cet après-midi sur Ici l'ombre, la radio qui accompagne Concertina depuis sa création, depuis 6 ans, la radio des enfermements. Là, on est dans Central Park et on réfléchit sur les centres de rétention administrative avec notamment Louise Tassin, chercheuse en sociologie, spécialiste de cette question. Et le public ici présent à l'ombre d'une grande bâche, c'est une nouveauté cette année, magnifique, hein. Ça va
2: Ça s'appelle une toile d'ombrage, voilà. Hein, c'est pas vraiment une bâche, parce que sinon on cuirait en dessous.
1: Pardon. Et puis donc, oui, et aussi les arbres, hein, qui sont juste un petit peu plus loin. Voilà, donc à ce stade de l'émission, je vous propose maintenant d'écouter une personne qui a connu la rétention. C'est un homme qui s'appelle Mo, M-O-H, c'est son vrai prénom, il n'a pas souhaité en changer. Je l'ai rencontré à la mi-mai dans la commune de l'agglomération lyonnaise où il vit actuellement, entre la fin 2020 et le début 2021. Donc d'abord, Mo est arrêté par la police, enfermé dans le centre de rétention administrative de Lyon-Saint-Aulas, c'est comme ça qu'on l'appelait à l'époque. Il est en contravention avec la loi qui régit la présence des étrangers sur le territoire français. Et il est retenu pendant près d'un mois dans ce CRA de Saint-Aulas, puis expulsé vers l'Algérie, dont il dit pourtant « ça n'est pas mon pays », mais on l'expulse. Il arrive à Alger, il est emprisonné pendant plusieurs semaines par les autorités algériennes, qui finissent par le renvoyer en France. Donc la France paye le billet aller et retour et il est réenfermé au CRA de Saint-Aulas. Il est finalement libéré comme pratiquement tous ses co-détenus pour cause d'épidémie de sida. Vous vous rappelez, on a vidé entre guillemets les CRA comme on a vidé les prisons au moment de la pandémie. Et voici comment...
2: De Covid.
1: La pandémie de Covid, oui, pardon. Voici comment Mo raconte ses 2 séjours au CRA de Lyon-Saint-Aulas.
3: En arrivant là-bas, ça ressemble un petit peu à des containers. Ça sent un peu le bois, le plastique des containers, là. Et en arrivant, c'était un grand bureau un peu ovale. Il y avait des policiers partout. Donc moi, je disais, mais j'ai rien fait. Pourquoi je vais être enfermé ici en prison et tout? On m'a précisé que c'était pas une... Je suis pas un prisonnier, j'étais juste un retenu. Donc là, ça change tout, d'après eux. Et surtout que eux, pour eux, c'est pas eux qui décident, c'est la préfecture. Donc toi, t'as pas le moyen de parler avec la préfecture, donc il y aura jamais l'explication exacte. Tu vas jamais comprendre, en vrai. T'es là, t'es enfermé. Pourquoi? Parce que t'as pas de papier. C'est pas des bâtiments, c'est des containers. C'est des longs couloirs containers à gauche, à droite. À l'intérieur, tu as 3 lits doubles. Des fois, on était même 8, 9, parce qu'il y en a qui dorment par terre. Et une petite télé coincée là-haut. Et un douche en plastique, tout en plastique, en fait. Et surtout, tout est fermé comme une cage. Donc, on ne peut pas voir le ciel directement. Il y a toujours une cage au-dessus. Où tu vas, il y a des barrières partout. Tout le monde est stressé, ce qui est normal. Des fois, c'est un peu agressif. Moi, je suis tombé sur des gens qui étaient agressifs, qui n'ont pas voulu m'accepter dans leur cellule. J'ai dû changer et tout ça. Donc, c'est toujours stressant, cet endroit, c'est vraiment le stress. Toujours parce que tu as des policiers autour de toi, tu es enfermé, tu ne sais pas vraiment pourquoi, quelle raison, jusqu'à quand. Tout ça, ça fait que les gens, ils sont stressés, quoi. Le quotidien, déjà, tu te lèves à 8h du matin, on te fait sortir de ta chambre par force, parce qu'ils doivent tout fermer, et soi-disant nettoyer, mais eux, ils fouillent. Après, nous, de 8 à 10, on est dehors. Après, de 10, ils t'ouvrent les chambres, les cellules. Rien, on fait rien, on est soit dehors, on... assis sous le mur ou bien on est allongé sur le lit parce qu'il n'y a rien à faire. C'est une petite cage en fait, il n'y a rien. t'es là, tu passes ta journée à fumer des clopes et boire du café, quoi. Il n'y a aucune activité, zéro. Au moins deux à trois fois par semaine, il y a des bagarres avec des policiers, on se fait gazer. Ils nous traitent comme des mouches. Pour eux, on n'est rien du tout. Donc, on doit écouter ce qu'ils disent et fermer notre gueule. Et voilà, si tu n'acceptes pas ça, ben, on te gaze direct. Le gaz qui parle en premier là-bas. Moi, je me suis fait gazer 5-6 fois là-bas, gratuitement, comme ça. Juste parce que j'ai discuté un peu ou j'ai augmenté un peu la voix, ben, on me gaze.
1: Louis Tassin, gazé comme des mouches, ça correspond, le témoignage de mots, à la réalité que vous avez découvert en vous immergeant dans ce CRA de région parisienne?
4: Absolument, et je trouve que ce témoignage est particulièrement parlant. J'y vois trois choses, là principalement, qui résonnent fortement avec effectivement les témoignages que j'ai pu moi-même recueillir et puisque j'ai observé surtout au quotidien dans ces lieux. La première, c'est la manière dont cet homme évoque l'architecture, les espaces des centres de rétention. On a bien dit qu'il s'agissait d'un dispositif administratif et pourtant tout d'un point de vue matériel et architectural ressemble à des prisons. Ce sont des lieux qui comptent des miradors, de la vidéosurveillance, mais aussi des cours qui sont grillagés parfois jusqu'au plafond, comme c'est le cas dans le centre que j'ai étudié, mais comme c'est le cas aussi dans ce que décrit cet homme, si bien que les retenues l'appellent la cage. Et en même temps, il nous décrit des containers. Et ça, c'est intéressant parce que ce que ça dit aussi, ça dit quelque chose des projets d'extension qui ont lieu en ce moment de centres de rétention, où en fait on a essayé d'agrandir, le gouvernement a mis en place plusieurs projets pour agrandir des centres de rétention et où en construire de nouveaux. Et en fait, il y a aussi une forme de disparité dans ces centres de rétention si on regarde à l'échelle européenne, puisqu'il y a des centres qui sont ultra sécurisés, comme c'est le cas plutôt en France, mais l'enfermement c'est largement généralisé aussi à l'échelle européenne, et là sous des formes complètement disparates, donnant lieu à un nouveau paysage des camps de ces centres de rétention qui vont de containers à moitié abandonnés à ces centres ultra sécurisés.
2: Parce que, si je ne m'abuse, il y a des centres de rétention administrative, mais il y a également ce qu'on appelle des LRA, des locaux de rétention administrative. Alors, qu'est-ce que c'est que cette différence? Les personnes y restent moins longtemps,
4: Exactement.
2: Quel est leur statut?
4: Alors en France, il y a 25 centres de rétention administrative et à peu près autant de locaux de rétention administrative, qu'on appelle en effet des LRA, dans lesquels les personnes peuvent être retenues, selon la terminologie officielle, jusqu'à 48 heures maximum. Il y a donc 25 centres de rétention, mais il y a plusieurs projets de centres en cours de construction. Il faut savoir qu'aujourd'hui, il y a 2000 places de centres de rétention et le gouvernement projette d'atteindre 3000 places d'ici 2027. Alors là, c'est en train d'être étendu à 2029, mais il y a plusieurs projets de construction de centres de rétention en cours, par exemple à Dijon, à Béziers, à Nantes, et autant de collectifs locaux, de riverains, de militants qui s'opposent à ces projets de construction.
2: 2000 places en France, elles sont remplies?
4: Elles sont remplies.
2: On parle de la France hexagonale ou on parle également il existe des centres dans les territoires ultramarins?
4: Oui, absolument. Quand les chiffres sur la France en entier, donc en comptant les territoires ultramarins, c'est 40 à 50 000 personnes qui sont enfermées chaque année dans ces lieux. Et la question des territoires ultramarins est très importante parce qu'à Mayotte en particulier, il existe un régime dérogatoire qui permet de renvoyer les personnes sans qu'elles aient vu de juge et qui permet également l'enfermement des enfants, qui est interdit aujourd'hui en France hexagonale.
2: D'accord. Marc, vous êtes retourné dans le public, au frais.
1: Oui, c'est vrai qu'on est bien là, on est mieux que sous la guitoune de Ici l'Ombre. Donc pour tendre mon micro à des personnes qui souhaiteraient intervenir sur ce chapitre des conditions de rétention dans les CRA. Louise, vous avez réagi au témoignage de mots en parlant de l'architecture des lieux. Il y a la question de l'oisiveté qu'il évoque. Et puis cette histoire de gaz qui est quand même spécialement impressionnant. Il dit, dès qu'on a une parole qui dérange les gardiens, paf, on nous gaze comme des mouches.
4: Oui, absolument. Là, vous pointez deux choses qui correspondent aux deux autres choses, effectivement, que je souhaitais souligner. La deuxième, en effet, c'est cette question de l'oisiveté. C'est-à-dire que comme ces dispositifs ont été créés au départ pour une une durée censée être limitée. Il n'y a effectivement aucune activité ou presque qui est prévue dans ces lieux, si bien que les gens s'y retrouvent enfermés sans autre occupation.
2: C'est-à-dire que là, on voit quand même, pour le coup, vraiment la différence avec une prison, puisque la prison a vocation, en tout cas dans les textes, de punir, mais de réinsérer. Et donc, il y a toute une batterie quand même d'activités, même si ça concerne parfois que certaines personnes, que certaines catégories, et que en raison de la surpopulation carcérale, toutes les personnes qui devraient en bénéficier n'ont pas accès à ces activités de réinsertion. En centre de rétention administrative, ces dispositifs sont totalement absents, puisque la vocation est juste de les maintenir en attendant leur expulsion.
4: De les maintenir à l'écart et de les renvoyer. Ce qui fait d'ailleurs dire régulièrement à des personnes qui sont passées par la prison auparavant que la rétention serait pire que la prison. Donc à la fois parce qu'effectivement il n'y a pas d'occupation, mais aussi et surtout parce qu'on ne connaît ni l'issue ni la durée de l'enfermement. Et que ça, c'est particulièrement anxiogène. À quoi se rajoute le troisième élément que vous avez mentionné et dont rend très bien compte ce témoignage, c'est la question des violences. Les violences dont les centres de rétention sont émaillés au quotidien. Violences policières et violences de l'enfermement qui est telle qu'on y trouve des tentatives de suicide, des automutilations, des conflits extrêmement réguliers en effet. Il faut savoir que les centres de rétention sont des lieux attestés d'atteinte aux droits, qui sont documentés de longue date, à la fois par les acteurs associatifs qui y travaillent, mais aussi par des autorités indépendantes comme le défenseur des droits ou le contrôleur général des lieux de privation de liberté.
1: Marc. Alors, je me suis approché des gens présents là, ils sont tellement bien à l'ombre, posés là, que personne n'a envie vraiment de prendre la parole. On me dit non, on écoute avec attention. Sur les conditions de détention, personne n'a envie de...
2: Faut en profiter, Louis Tassin fait partie d'une des rares personnes à avoir pu s'immerger pendant 4 mois. C'est le moment de poser des questions.
5: Alors. Oui, moi c'est un petit peu différent, mais dans le livre, vous avez une expérience, 3 expériences différentes. Une dans un centre de rétention administrative vers Paris, une à Lampedusa et une à Lesbos. Et c'est assez intéressant de les comparer quand même. Et je voudrais savoir si vous aviez, en quelques mots, quelle différence vous faites entre ces 3 façons d'enfermer. Le résultat est à peu près le même, mais c'est très intéressant de voir comment ils se sont intégrés dans l'environnement.
4: Alors, en effet, une des questions que j'ai explorées, que j'ai commencé à mentionner tout à l'heure à partir du cas français, c'était la question des formes d'externalisation du contrôle migratoire à des acteurs non étatiques, à des acteurs privés. Et en fait, la comparaison avec la Grèce et l'Italie, elle est très intéressante de ce point de vue-là parce qu'elle permet d'observer une autre forme de délégation du contrôle migratoire qui, cette fois-ci, est une forme de délégation aux habitants. Sur l'île de Lampedusa, donc, que vous connaissez toutes et tous, j'imagine, parce qu'elle est devenue aujourd'hui un emblème des arrivées de personnes en situation de migration aux frontières. Mais il faut bien savoir que cette île, elle a été construite comme une île frontière. Elle n'était pas naturellement un lieu de passage, mais c'est une île qui a largement été militarisée et qui ensuite est devenue touristique parce qu'il y avait une base de l'OTAN qui avait été installée sur l'île au sortir de la Seconde Guerre mondiale, qui a eu des bombardements ratés de Kadhafi en 1986, et que cette île, qui était jusque-là complètement méconnue, a suscité à ce moment-là l'intérêt des journalistes qui ont rendu visible la beauté de ces criques, de ces paysages. Et donc, à partir de là, la ressource principale de l'île est devenue le tourisme. Et ça a été un élément très important parce que l'île présentait à ce moment-là pour les autorités un support à la fois symbolique mais aussi matériel avec toute la militarisation pour tenir à l'écart les populations migrantes qui, peu à peu, ont été interceptées en mer. Il y a effectivement des embarcations de Tunisiens qui viennent jusqu'à l'île, mais sinon, les embarcations qui viennent de Libye, c'est très rare qu'elles atteignent d'elles-mêmes les rivages de Lampedusa. Ce sont bien les gardes-côtes, les bateaux de la douane qui vont les intercepter en haute mer. Et donc, comme l'île est devenue une île touristique, eh bien, l'installation du premier centre de rétention d'Italie à Lampedusa en 1998 a fait l'objet là aussi de beaucoup de contestations parce que les acteurs du tourisme craignaient que cela porte préjudice à l'image accueillante de l'île. Et en même temps, ce que je montre, c'est que c'est très ambivalent parce que ce centre est aussi devenu en fait un foyer d'emploi pour des travailleurs, pour la population précaire, également pour les fournisseurs et même pour ses propres acteurs du tourisme, de l'hébergement, de la restauration, avec la venue notamment de forces de l'ordre en grande quantité, d'ONG internationales, etc.
2: Justement, sur cette question de l'emploi, j'aimerais qu'on s'attarde davantage sur un autre aspect développé dans votre livre que vous avez évoqué un petit peu plus tôt. Donc, dans Comme on les enferme, votre livre, vous expliquez que l'on sous-traite le suivi et l'accompagnement des personnes retenues. Mais ce que je trouve particulièrement intéressant, c'est la façon dont vous dépeignez aussi ces professionnels, finalement, qui sont issus aussi, enfin, qui déjà occupent un emploi précaire et qui eux-mêmes parfois sont issus d'une trajectoire de migration et donc qui ont parfois eux-mêmes connu l'expérience d'être sans papier et ils se retrouvent dans ces centres de rétention administrative à avoir la charge de ces personnes retenues.
4: Absolument, oui, effectivement. L'un des effets principaux de l'externalisation dans le cas français, c'est que ça a transformé la sociologie des gens qui travaillent en rétention, puisque en fait interviennent désormais donc des équipes de prestataires de services, et les équipes de ces prestataires sont constituées quasi uniquement de populations immigrées ou d'origine immigrée, dont un certain nombre ont été sans papier à une époque ou risquent de le devenir parce que ils et elles ont des statuts juridiques précaires, notamment le statut d'étudiant étranger dont on sait qu'il peut vite qu'il est difficile à transformer en titre de travail. Et donc je me retrouve moi par exemple à passer du temps auprès d'un homme qui s'appelle Alain et qui au bout de plusieurs rencontres me confie qu'en fait son titre de séjour est en cours de renouvellement à la préfecture, qu'il n'a pas de nouvelles. Et il se met à rire de façon angoissée en me disant qu'en fait, c'est peut-être lui qui, dans les prochaines semaines, se retrouvera de l'autre côté des barreaux. Et c'est intéressant parce que ça peut paraître paradoxal de se dire quoi, il y a des anciens sans-papiers qui travaillent en centre de rétention. Mais en fait, ça n'est paradoxal qu'en apparence. Parce que ce que ça dit, c'est ça dit quelque chose de la segmentation raciale du marché du travail et du fait que sont surreprésentées dans les métiers subalternes les populations immigrées. Et par ailleurs, ça dit aussi quelque chose des contradictions de nos politiques migratoires, puisque la lutte contre l'immigration dite irrégulière occupe une place très importante sur la scène politique, sur la scène médiatique, alors même que tout un pan de l'économie, y compris dans les institutions publiques, repose sur la main-d'œuvre corvéable que représentent les étrangers.
2: Et d'ailleurs, en parlant de professionnels, j'ai rencontré une personne qui œuvre dans les centres de rétention administrative, ou plutôt, je devrais dire, œuvrait, puisque elle a travaillé durant 2 ans au centre de rétention administrative de Bordeaux, avec la CIMAD, l'association dont on a parlé plus tôt, et puis plusieurs mois dans les 2 centres de rétention administrative de Lyon, cette fois-ci avec l'association Forum Réfugiés. Elle s'appelle Émilie Charlotte Caron. Elle a quitté l'association de Forum Réfugiés, en partie aussi pour en raison de ces conditions de travail. Donc vous allez voir, on l'écoute.
6: Le CRA 2 de Lyon, donc, qui est le plus récent, on voit rien. C'est-à-dire qu'on entre dans un bâtiment, on sonne à une porte, la porte s'ouvre, on arrive à une zone où il faut donner un badge et récupérer un badge et laisser sa carte d'identité. Toutes les portes sont magnétiques. On nous fournit un seul badge qui nous permet de déverrouiller des portes et la seule chose que l'on voit, c'est des murs blancs. On ne sait pas ce qui se passe, on ne voit rien, il n'y a pas de fenêtres, les seules fenêtres qu'il y a, c'est des toutes petites fenêtres avec des barreaux dessus dans les couloirs. Donc on ne voit rien, on ne voit que des murs blancs et notre bureau. Et c'est tout, on n'a aucun accès sur l'extérieur ou quoi que ce soit. Dans certains bureaux de l'association, il y a des grillages, des grilles qui se trouvent entre les juristes et les personnes retenues. Donc là où on pourrait penser que c'est pour des questions de sécurité ou quoi que ce soit, moi ce que j'ai pu constater c'est que finalement à traiter les gens comme des animaux, les personnes se comportent comme des animaux. Donc là où à Bordeaux par exemple, les personnes avaient accès à nous librement, il y a très peu eu de débordements parce qu'on pouvait très facilement apaiser les tensions dès qu'elles naissaient. Là où, à l'inverse, s'il y a une grille en fait, entre moi et un autre être humain, à la moindre frustration, en fait, ça peut dégénérer. Ils vont ouvrir la ZAC et les personnes ont 1 heure pour décider d'aller voir ou le médecin, ou l'unité médicale, ou l'association. Sachant que l'association, en fait, elle a carrément dû limiter l'accès aux personnes à 1 demi-heure par jour parce qu'en fait c'était pas possible pour les salariés de recevoir continuellement des gens dans leur bureau Parce que concrètement, quand le travail que tu as, c'est de rédiger des requêtes, d'expliquer les droits aux personnes, si quelqu'un rentre dans ton bureau toutes les 5 minutes, tu ne peux pas rédiger une requête. C'est pas possible. En fait, les conditions de travail ne permettent pas de pouvoir faire quelque chose de vraiment carré, parce qu'en fait, tu vas être dérangé toutes les 5 minutes par une nouvelle sollicitation, et que le téléphone il va sonner en même temps, et que donc quelqu'un rentre dans ton bureau, et que tu étais en train de rédiger quelque chose, donc tu dois arrêter de rédiger, tu dois recevoir la personne, elle te pose une question, tu dois regarder dans son dossier, ensuite, tu sais plus ce que tu étais en train de faire, et là, derrière toi, il y a un policier qui rentre dans ton bureau pour te poser une question. En fait, t'es sollicité constamment, et donc ça permet pas du tout de travailler dans des bonnes conditions, en fait. Et ça, c'est le fonctionnement du CRA qui fait que c'est comme ça. Et c'est problématique pour tout le monde, que ce soit pour les salariés, pour les personnes retenues, et j'irais même à dire, même pour la police. Et le problème, c'est que là, ce CRA, là, le CRA dont je parle, le CRA 2 de Lyon, est considéré comme le modèle de CRA du futur. Donc là, à Bordeaux, à côté de Bordeaux, à Mérignac, ils sont en train de construire un CRA qui est basé sur ce modèle-là, alors qu'on sait qu'il est complètement défaillant. Ah non, mais le CRA par nature ne devrait pas exister, mais quitte à faire un CRA, autant faire en sorte que les personnes qui y travaillent puissent faire leur travail dans de bonnes conditions pour pouvoir accompagner effectivement les personnes dans leurs droits. C'est-à-dire que c'est bien beau de mettre des associations dans des CRA, si les associations ne peuvent pas faire leur travail, ça ne sert à rien.
1: Une réaction, Louise Tassa ?
4: Je pense que ce témoignage, il est très parlant sur... le travail associatif en rétention, et donc la différence entre le droit et l'accès effectif au droit, et donc sur les conditions d'accès au droit et les conditions d'exercice de l'aide juridique en rétention. Il faut savoir que donc la CIMAD intervient depuis 1984 dans les centres de rétention, mais ce travail d'aide juridique, il n'a cessé d'être remis en question. Notamment au gré de différentes réformes qui visaient à museler les critiques. Notamment en 2009, où il y a eu toute une réforme qui avait pour objectif de faire disparaître tout simplement l'aide juridique aux retenus. Finalement, il y a eu une contestation de ces acteurs. Mais quand même, l'aide juridique en rétention s'est transformée en marché public, et c'est donc à partir de là que désormais, donc les associations, plusieurs associations peuvent postuler, et l'aide juridique en rétention est désormais répartie par lot géographique, non seulement donc avec la CIMAD, mais aussi Forum Réfugiés, l'ASFAM, SOS Solidarité, France Terre d'Asile, etc. Donc on voit qu'il y a des entraves au niveau juridique. La dernière réforme, par exemple, il a été question de remplacer l'association par l'OFI, qui est l'Office français d'intégration et de l'immigration, qui est en fait une instance étatique qui ne permet en rien de soutenir les droits des personnes enfermées. Mais on voit aussi les difficultés matérielles et la manière dont, au quotidien, il y a aussi une difficulté à exercer ce travail d'aide juridique aux étrangers, alors même qu'il est évidemment crucial pour le respect de leurs droits fondamentaux.
1: Alors, il y a les conditions de l'aide dans lesquelles elle est dispensée, la marchandisation de cette aide, c'est-à-dire devoir répondre à un appel d'offres. Est-ce que ça touche pas aussi à l'éthique de ces organisations? Je me réfère au témoignage de Mo qu'on a entendu tout à l'heure. Je lui ai posé hors micro la question de et les associations, est-ce qu'elles vous ont fourni une aide? Et il m'a dit, la CIMAD, attention, c'est un piège. Leurs deux principaux soucis, c'était que je donne mes papiers, notamment mon passeport, que je leur fournisse mes documents officiels et que je dise la vérité sur mon parcours d'exil. Attention, méfiez-vous. Voilà, c'est le témoignage de Mo qui date du coup d'une expérience début des années 2020. Mais je vous le livre, qu'est-ce que vous en pensez ?
4: Alors, moi, dans mon travail, je me suis pas concentrée sur la question de l'aide juridique en rétention, précisément parce qu'il y avait déjà eu des travaux là-dessus. Là, je renverrai surtout aux travaux de Nicolas Fischer, qui est un sociologue qui a fait un travail vraiment passionnant sur cette question. Mais là où c'est vraiment très intéressant, c'est qu'il montre toutes les ambivalences, en fait, de l'aide juridique en rétention. Il montre notamment comment est-ce que l'intégration progressive de représentants de l'état de droit dans ces dispositifs a finalement contribué aussi, in fine, à légitimer ces espaces. C'est-à-dire que avant, la question qui se posait dans le débat public, c'était celle de la pertinence, de la légitimité ou non du recours à l'enfermement pour les étrangers en situation irrégulière. Et en fait, on est passé de ce débat-là à des débats beaucoup plus consensuels sur les conditions matérielles du maintien. Et c'est vrai que moi, un des enjeux pour moi qui devrait être davantage rendu visible, questionné aujourd'hui, et j'espère que ce livre sera l'occasion de porter cette question-là, c'est vraiment de remettre au centre de la table la question de la légitimité ou non du recours à l'enfermement.
1: Alors, on va redonner brièvement la parole à Mo. Il a connu l'expérience d'un autre centre de rétention en 2022. Il y a eu un parcours mouvementé. Voici ce qu'il dit des conditions de rétention qu'il a connues là-bas.
3: Le pire coin que j'ai jamais vu sur cette terre, c'est l'écran. Même les prisons, c'est un peu mieux, on va dire. Tu sais pourquoi tu es là, tu sais quand tu rentres, quand tu sors, tu sais gérer tes journées, tu sais prendre un peu le temps de faire des choses. Là-bas, rien. On ne t'autorise même pas d'avoir des stylos. Les stylos, c'est interdit. Parce que pour eux, c'est une arme. Briquet pour allumer cigarette, et tu dois appeler le policier à chaque fois qui vient une heure après pour fumer ta clope, quoi. Humanité, il n'y en a pas, ça n'existe pas chez eux. Zéro. Une fois, il y a eu une tentative d'évasion. Il y avait deux gars qui ont essayé de se barrer. Donc, ils sont venus, ils ont gazé tout le monde, ils nous ont tapé tout le monde. Ils ont raté personne. Avec les matraques, ils nous ont frappé. C'est pas, ils ont frappé, quoi. Et t'as le droit de rien dire. L'écran, c'est l'enfer. Tu dis, mais comment c'est possible qu'un endroit pareil existe, tu enfermes des gens sans procès, soi-disant parce que t'as pas un morceau de papier, mais c'est pas possible. Il faut vraiment, c'est pas que les fermer, il faut vraiment les brûler tous. Parce que c'est inhumain, ces endroits, c'est inhumain. Je sais pas ce qu'ils font là-bas, aux Pays-Bas, là, pour le truc des humains, là, mais il faut qu'ils viennent, ils voient ça. Ils ont même allongé la période d'incarcération. Et ça, c'est pas possible. Il faut vraiment se battre contre ce genre des endroits. Il faut vraiment tout donner pour que ça n'existe plus. C'est inhumain.
1: Louis Tassin, il est clair et net. Hein, Mo, il dit qu'il faut les supprimer. Alors, comme chercheuse, je ne sais pas jusqu'où va votre positionnement, votre engagement. Bon, on aimerait quand même avoir votre avis là-dessus. Est-ce qu'ils sont réformables, ces CRAS, ou est-ce qu'il faut... Bon, par exemple, l'évocation des violences où il subit avec tous les personnes co-retenues un tabassage en règle. Voilà. Même dans les prisons, enfin, à notre connaissance de citoyens qui est limitée, mais est-ce qu'on voit encore ça, quoi ?
4: Alors, plusieurs choses. Oui, sur les violences policières, on le voit, et ça a été d'ailleurs une de mes surprises aussi, moi, pendant l'enquête, c'est-à-dire de voir à quel point, alors même que j'étais là, des policiers laissaient libre cours à des propos violents, racistes, et à des actes eux aussi physiques d'agression, et me confiaient même leur manigance. Par exemple, une pratique qui consiste, comme les caméras de vidéosurveillance ne filment pas les sons mais seulement les images, à provoquer, à insulter les retenus pour qu'ensuite cela donne l'impression que ce sont eux qui auraient fait donner le premier coup, fait le premier pas. Donc oui, la question des violences en rétention, elle est évidemment cruciale, extrêmement importante. Et sur la question de ce qu'il faudrait faire, alors c'est effectivement, ce n'est pas mon rôle, disons en tant que chercheuse, moi ce que je fais dans ce livre, c'est que je décris les choses telles qu'elles sont, sans emphase, et je pense que les faits se suffisent à eux-mêmes, en fait, pour comprendre ce qui s'y joue. En revanche, c'est évidemment une question que je me suis posée, et une question que j'ai posée à mes interlocuteurs, et je pense notamment à un haut gradé du centre de rétention avec qui je faisais une espèce de grand entretien un peu final au bout de mon enquête. Et on évoquait précisément cette question des violences, des émeutes, des révoltes, des tentatives de suicide, de toutes ces tensions dont les CRAS sont émaillés. Et je lui demandais, à votre avis, comment faire pour éviter de telles situations. Et sa réponse a été « Je ne suis pas sûre qu'il faille le noter, mais ce qu'il faudrait, c'est supprimer les CRAS et régulariser tout le monde ». Et là, il y a eu un silence, puis il s'est repris et il a dit « Mais ça, c'est pas rationnel ». Et en fait, sans spoiler le livre, je termine sur ces mots et je fais confiance à l'intelligence des lecteurs et des lectrices pour se faire leur propre opinion sur ce qui est rationnel ou non.
2: Alors, ça ne vous aura pas échappé, nous avons accueilli une quatrième personne autour de la table. Cécilia Adrienne Tonetti, bonjour.
7: Bonjour.
2: Vous faites partie de la radio ICI Londres. On vous entend habituellement sur les ondes de la radio Béton à Tours. On n'a même pas fait exprès. Hein. Radio Béton à Tours. Nous avons beaucoup parlé de la situation en France, mais ce sujet dépasse les frontières. Ça a été vu dans l'actualité. Quand même, l'actualité est très fournie ces derniers temps. C'est une question européenne et même mondiale. Et puis, vraiment d'actualité à l'heure où des réfugiés climatiques vont être de plus en plus nombreux. Alors, Cécilia, votre regard européen.
7: Et oui, tout à fait. Moi, je viens vous parler d'une question qui plane sur l'Europe depuis le 17 juin 2026. Est-ce que l'Union européenne a encore quelque chose à envier à Donald Trump en matière de répression migratoire ? Alors oui, je sais, la question peut paraître provocatrice. Et pourtant, le nouveau règlement retour adopté à cette date par le Parlement européen constitue un durcissement majeur de la politique migratoire de l'Union par 418 voix pour, 218 contre et 30 abstentions. Les eurodéputés ont validé de nombreuses mesures pour accélérer les expulsions et limiter aussi les recours quand une demande d'asile est refusée. Parmi les mesures les plus controversées, c'est la création de hubs de retour hors de l'Union européenne qui suscite l'inquiétude des sortes de CRA, dont on a parlé aujourd'hui, des centres de rétention administrative externalisés par les États membres qui pourront, s'ils le souhaitent, y transférer des migrants et des migrantes déboutés. Les mineurs, à noter que les mineurs non accompagnés seront exclus de ce dispositif européen des retours, mais ça c'est contrairement aux familles avec mineurs qui, elles, sont concernées. Plusieurs destinations sont aujourd'hui évoquées pour ces centres dans des pays tiers. Il y a le Rwanda, l'Ouganda, l'Ouzbékistan. Et à noter aussi que l'idée de créer ces hubs de retour, je précise, sans lien avec le pays d'origine des migrants et des migrantes, est, elle, pas nouvelle. Elle a déjà été testée par l'Italie de Giorgia Meloni en Albanie, avant même l'examen de la demande d'asile des migrants et migrantes concernés, contrairement en revanche à ce que prévoit la nouvelle loi européenne. Ce texte généralise ce modèle et étend également les motifs de détention et porte sa durée maximale à 24 mois, durée qui repart à zéro si la personne est transférée dans un autre pays de l'Union. Autre sujet de controverse, le texte ouvre même la voie à une coopération avec les autorités talibanes en Afghanistan afin de faciliter certains retours. Mais le débat ne porte pas seulement sur le contenu du règlement, il porte aussi sur son élaboration politique. Le texte a été écrit par le Parti populaire européen et les trois groupes d'extrême droite du Parlement via une boucle sur la messagerie WhatsApp révélée après le vote en commission par la DPA, donc la principale agence de presse allemande, et Euractiv. Donc François-Xavier Bellamy, qui est eurodéputé français du PPE et vice-président des Républicains, il négociait en secret avec l'extrême droite, y compris avec l'AFD allemande, un parti néo-nazi. Et selon donc les messages consultés par Euractiv, ils échangeaient des amendements, ont fêté même l'adoption du texte en commission le 9 mars. En tout cas, il faudra du temps aux États pour mettre en place de tels projets en accord avec les pays tiers qui les accueilleraient. Le centre en Albanie, lui, est par exemple longtemps resté vide en raison d'une série de contestations judiciaires. Et la France s'est d'ailleurs montrée sceptique sur de tels centres. L'Espagne s'y est même opposée, y voyant une menace pour le respect des droits humains. Mais une chose est certaine, ce vote pose une question fondamentale. Jusqu'où l'Europe est-elle prête à aller au nom du contrôle de ses frontières ?
2: Merci Cécilia.
1: Complet et ça appelle évidemment un commentaire de votre part sans doute, Louise. C'est, votre bouquin est sorti avant, évidemment, l'adoption de la loi que Cécilia évoque. Mais...
4: Oui, il est sorti avant, mais il tient tout en lui. C'est-à-dire, c'est en fait les dynamiques que j'y ai observées et qui datent de la période de mon enquête, en fait, elles n'ont cessé non seulement de perdurer, mais de se renforcer. Et ce qu'on voit, c'est en effet que l'enfermement a de beaux jours devant lui, en France comme à l'échelle européenne, et que ça ouvre toute une série de questions. Et donc, c'est vrai que quand début janvier 2026, il y a eu toute une indignation générale en France face à ce qui se passait aux États-Unis, aux pratiques meurtrières de l'ICE, la police anti-immigration américaine. On ne pouvait que saluer cette mobilisation collective, mais c'est vrai que ça appelait surtout à regarder ce qui se joue devant notre porte et ce qui nous attend. Alors, ce qui nous attend, c'est tout ce que vous avez décrit, c'est une systématisation de la rétention, y compris envers des catégories de population qui jusque-là étaient protégées à certains égards. C'est une extension, vous l'avez dit, de la durée de rétention qui passe de 18 à 24 mois, maximum en Italie, surtout tout ce que vous avez dit évidemment sur les plateformes de retour. Et j'ajouterais aussi autre chose qui concerne les zones d'attente, qui sont les lieux installés aux frontières, notamment dans les aéroports. Aujourd'hui, il existe des zones d'attente en France notamment, qui sont des zones de fiction juridique décrites comme extraterritoriales, comme si on n'était pas encore en France, et donc à ce titre on peut y enfermer les personnes. Aujourd'hui, jusqu'à 26 jours, et en fait avec ce nouveau pacte, cette durée est étendue à 6 mois. Qui évidemment, là encore, pose de nombreuses questions. Et j'ajouterais que le pacte autorise là aussi des perquisitions à domicile et des arrestations massives, qui là aussi font largement écho à ce qu'on a vu aux États-Unis. Et ce que ça montre, de mon point de vue, c'est à quel point les centres de rétention, le contrôle migratoire relèvent d'une forme de politique spectacle qui vise à montrer qu'on fait quelque chose, qui vise à montrer qu'on est ferme, mais une politique spectacle qui a des conséquences bien réelles. Puisque effectivement, en enfermant plus loin des regards, plus loin des normes européennes, on met à mal l'accès aux droits, mais aussi la santé mentale et physique des personnes concernées.
1: Une relance, une dernière question, Cécilia,
7: non, ou... Ah non, j'ai trouvé que c'était très complet. C'était difficile de résumer la situation en 3 minutes seulement, hein, parce que ça, c'est un texte qui est long, hein, qui a énormément de mesures mises en place. Mais je pense que vous avez très bien complété, justement, ce qu'on disait à ce sujet.
1: Une dernière phrase de conclusion, ou quelques phrases de conclusion.
4: Peut-être juste rappeler, parce qu'on ne l'a pas encore dit, que les centres de rétention, ce sont des dispositifs qui sont très coûteux en termes de budget public. La lutte contre l'immigration irrégulière, ça représente environ 2 milliards d'euros par an. Un placement en centre de rétention, 16 200 euros au bas mot, hein, c'est les cours de la, les chiffres de la Cour des comptes.
2: 16 200 euros
4: par placement en centre de rétention,
1: une
4: c'est
1: moyenne.
4: Une moyenne pour une durée moyenne et au bas mot parce que ça prend pas en compte le contentieux, etc. Et pourtant, ce sont des dispositifs qui ne répondent pas ou très peu aux objectifs affichés. Il faut bien savoir que moins de 40% des personnes enfermées sont réellement expulsées et près de la moitié parmi elles le sont au sein de l'Union européenne dans le cadre de règlements comme le règlement de Dublin qui permet de renvoyer une personne dans le premier pays dans lequel elle a été identifiée. Donc en gros, ce qu'on voit, c'est que ce sont des dispositifs qui finalement posent plus de problèmes qu'ils n'en résolvent. Voilà, ce qui pose, une fois encore, cette question de leur légitimité.
2: Très bien, Louis Tassin, merci beaucoup pour tous ces éclairages. Merci au public pour sa participation. Merci Marc, mais je pense que vous allez refaire un petit tour peut-être dans cette montée
1: Je crois que là Louise a bien conclu, mais ouais. Moi je voudrais quand même dire, et je voudrais que vous relayiez, vous le public qui êtes là, le fait que Ici l'ombre mérite encore plus son nom. Depuis qu'on a tendu cette magnifique toile, qu'on a installé des tapis moelleux et que vous êtes nombreux à venir assister et participer à des émissions. Donc faites de la pub pour la radio.
4: Et qu'on y aborde l'ombre des politiques publiques et des politiques d'expulsion.
1: Allez, on finit là-dessus.
2: On l'embauche. Vous dire juste après, à 15h30, Louis Tassin fera une signature de son livre à la librairie qui est au cœur du parc de la Baume. Vous dire qu'à 16h30, il y a des ateliers qui vont se tenir ensuite, l'un autour de la surpopulation carcérale, l'autre qui poursuit ses questions autour de la migration et de l'accueil. Ça s'appelle Des murs et des vies. On y retrouvera

0: reportages autour du thème de nos rencontres. Ça peut être le temps d'une pause avant d'enchaîner, pourquoi pas, avec la suite de nos rencontres. Il ne reste plus qu'à toutes et tous vous remercier, Louise, Cécilia, Marc, le public.
1: Merci,
0: et bien sûr, Manon et Quentin à la technique. Merci à tous, à toutes et bonne rencontre.
2: Merci.
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0: La Convention internationale des droits de l'enfant est claire. Un mineur étranger en France a les mêmes droits qu'un mineur français. Donc, dans le cadre de la protection de l'enfance, c'est aux services départementaux de s'occuper d'eux tout au long de leur parcours, de leur recensement sur le territoire français jusqu'à leurs 21 ans et leur autonomie totale.
1: Ce matin avec les vrais faux mineurs isolés étrangers.
2: Oui, Dominique Bussereau, président du Conseil général de Charente-Maritime, en a accusé une partie de mentir sur leur âge. C'était hier sur la chaîne parlementaire.
3: On a un problème, si vous voulez, de l'évaluation d'abord, de ces, sont-ils mineurs ou majeurs. Ce sont 95% des garçons, la moitié environ sont des faux mineurs.
1: 50% de menteurs chez les mineurs étrangers isolés, vrai ou faux ?
2: Faux, tout simplement parce qu'il n'existe aucun chiffre officiel.
4: De la guerre à la rue. Gadissa est éthiopien, il a 16 ans et depuis plusieurs jours, il dort dans les rues de Paris. Il y a 6 mois, il a fui son pays dans lequel sa famille est persécutée. Des jeunes comme lui, cette bénévole en récupère des dizaines chaque jour sur les trottoirs du 19e arrondissement. En attendant une décision du juge, les jeunes peuvent obtenir un hébergement. Problème, beaucoup n'ont pas de papier et ne peuvent pas prouver qu'ils sont mineurs. Dans 3 cas sur 4, ils sont considérés majeurs et remis à la rue.
1: Direction ce matin les Yvelines, la petite commune de Chapet, 1300 habitants. Elle a eu la désagréable surprise d'apprendre que l'État avait l'intention de créer sur son territoire un foyer pour accueillir une centaine de MNA. Les MNA, ce sont les mineurs non accompagnés, mineurs étrangers. Les habitants sont opposés au projet. Ils redoutent les nuisances que risque de leur apporter cette population d'enfants des rues, souvent versés dans la délinquance.
5: Derrière ce rideau de fortune, la misère du monde. Des migrants qui auraient entre 15 et 18 ans vivent ici dans une précarité absolue. Grâce à la générosité de certains, sous le regard de tous, ils survivent. Aujourd'hui, le minimum vital leur est donné par des bénévoles et certains riverains sur la Canebière. Certains sont à la rue depuis plus d'un an. Pour les associations d'aide, la présomption de minorité reste une piste à exploiter, avec une prise en charge du département tant que la preuve de minorité n'est pas reconnue clairement.
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7: Aujourd'hui, nous vous présentons le documentaire « Tout va bien », réalisé par Thomas Ellis et prévu en salle le 7 janvier 2026. Ce film nous entraîne au cœur d'un voyage bouleversant, celui de jeunes adolescents qui ont tout quitté pour une vie nouvelle. Âgés de 14 à 19 ans, ces jeunes ont traversé des déserts et des mers, seuls, en quête d'un avenir meilleur. Leur destination ? Marseille. Un lieu d'espoir, mais aussi de défis majeurs. Arrivés dans cette métropole méditerranéenne, ils doivent apprendre non seulement une nouvelle langue, mais surtout à s'adapter à un pays, une culture et un rythme de vie qui leur sont totalement étrangers. Dans Tout va bien, chaque regard, chaque pas nous raconte une histoire d'espoir, de résilience et de détermination. Malgré les obstacles, ces adolescents répètent à leur famille « Tout va bien », comme une promesse, un mantra, ou peut-être une façon de se convaincre qu'ils pourront y arriver. Le documentaire ne se contente pas de montrer le voyage physique, il explore aussi le voyage intérieur de ces jeunes, la construction d'une nouvelle identité, la confrontation à l'inconnu et la poussée vers l'avenir. La bande-annonce officielle montre des images intenses et sincères, des visages marqués par la fatigue, des moments de doute, mais aussi des éclats de joie, des éclairs de fraternité et des premiers pas vers l'autonomie.
8: Moi, je voulais rêver, je voulais me donner la chance de rêver.
9: Aminata Sylla a réussi un parcours d'intégration remarquable.
10: Avec ses soucis familiaux, il n'arrivait pas à continuer ses études normalement. Donc, il a décidé de partir.
9: Elle poursuit le projet de devenir infirmière ou médecin pour soigner et aider les autres.

0: Lina, tu as bien dormi, mon bébé?
1: Alors, c'est pas ton bébé, attention, reste professionnel.
2: Qu'est-ce que je suis venu faire ici? Ils peuvent pas te signer parce que tu n'as pas si, parce que t'es mineur et tout, ils ont dit, ah, on peut pas.
3: Alors, on cherche quoi, là?
4: La différence de couleur.
3: La différence de couleur, est-ce qu'il y en a une?
5: Là, c'est un nom tout bien. Maintenant, c'est un blague, quoi, sur la canette, oui. C'est ça, je te prends ton avis.
3: Il m'a entendu.
6: Sono volti e storie. Sono vite spezzata e sogni infranti.
7: Le numéro 18 amour. Mais moi maintenant, ma vie décide parce que na fanyu kolo na nyaru kolo mes. Je veux pas me retourner vivre là-bas.
8: On va te chercher pas ça.
9: Excuse-moi d'exister. Excuse mes sentiments. Rends-moi mal.
10: Voilà, bon. Sono agent.

0: On suit le parcours de 5 jeunes attachants dans ce très beau film documentaire. Il est à voir en ce moment au cinéma. Il s'appelle Tout va bien et son réalisateur marseillais Thomas Ellis est notre invité.
1: Bonjour Camille.
0: Bonjour Thomas. Merci d'être avec nous.
1: Merci.
0: Alors Tout va bien est sorti le 7 janvier au cinéma et depuis il suscite un vrai engouement. Est-ce que vous vous attendiez à un tel succès ?
1: Alors pas du tout. Je ne m'attendais pas surtout que le 7 janvier, on se retrouve avec énormément de commentaires sur Allociné. Le film a été noté 4,4 sur 5, ce qui est énorme. C'est presque, c'est mieux qu'Avatar, presque autant que Titanic. Okay. Mais surtout, il y a plein de gens qui sont allés le voir en salle, un peu partout en France.
0: 15 000 entrées la première semaine.
1: La première semaine, oui, exactement. Ce qui est un succès pour un documentaire, parce que les gens normalement vont pas tellement voir des films documentaires au cinéma, et là non, on est très content des résultats.
0: Une super bonne nouvelle. Alors il y a eu 2 ans de repérage, un travail colossal pour rencontrer ces jeunes mineurs isolés. Ils ont entre 14 et 19 ans. Comment vous les avez rencontrés?
1: Alors en fait, j'ai passé, comme vous avez dit, beaucoup de temps en repérage dans les foyers, dans des hôtels, avec des associations, dans les collèges et les lycées. J'ai rencontré pas mal de ces jeunes, certains aussi dans la rue, car j'ai fait des maraudes aussi avec les associations sur la Canebière ou autour de la gare Saint-Charles. Et j'ai rencontré ces jeunes et certains m'ont marqué par leur détermination, leur envie, leur joie aussi. Et c'est comme ça que j'ai décidé de les suivre et de les filmer.
0: Alors, sans famille, ils sont aidés à leur arrivée en France par les services sociaux. Et vous vouliez montrer justement tous les efforts qu'ils font pour s'intégrer à la vie en France. C'est ça qui vous tenait à cœur?
1: Oui, en effet, parce que j'avais l'impression que quand on parle de migration, on parle toujours des problèmes. Alors, c'est important, nécessaire, obligatoire de parler des gens qui meurent en mer, de parler des gens qui n'ont pas de papier. Mais malheureusement aussi, certains médias font un amalgame entre migration, étrangers et délinquance. Et en fait, moi, quand j'ai rencontré ces jeunes et aussi les adultes, je vois des gens qui essayent d'apprendre notre langue, qui essayent de démarrer une nouvelle phase de leur vie, qui font tout pour y arriver. Et ça, j'avais la sensation qu'on le racontait peu ou pas du tout.
0: Donc, c'était l'envie, voilà, de montrer ce courage, cette détermination qui force l'impression. Depuis le tournage, un an s'est écoulé. Alors, qu'est-ce qu'ils sont devenus, ces jeunes?
1: Alors, Tidiane et Abdoulaye sont au lycée. Ils suivent une formation. L'un pour être chauffeur routier, l'autre pour être menuisier. Aminata vient de finir ses études. Elle a eu 16 de moyenne à son CAP. Elle démarre une formation d'aide-soignante. Junior travaille au Sepia, un restaurant marseillais. Et Rally, lui, travaille dans une entreprise de froid et de climatisation.
0: La volonté, c'était de filmer à Marseille, parce que vous êtes marseillais, ou c'est la lumière de Marseille, elle est très présente dans le film?
1: Alors, c'était une évidence de filmer à Marseille, parce que moi, je suis né à Marseille, je vis à Marseille maintenant. Et donc, c'était normal de filmer le film à Marseille. Mais aussi, filmer à Marseille, c'est filmé avec la mer en décor. La mer qui, parfois, souvent, a été un traumatisme pour ces jeunes, mais qui, là, devient peut-être aussi une lueur d'espoir, et le fait d'arriver à dompter ses peurs aussi de ces traversées et de la mer Méditerranée.
0: Alors, il y a aussi un autre personnage très important dans votre film, c'est la musique, c'est l'ambiance sonore qui a été extrêmement travaillée. Vous avez associé l'orchestre de l'Opéra de Marseille, 43 musiciens. Qu'ont-ils apporté justement au film?
1: Alors en fait, on souhaitait, avec la compositrice Jeanne Suzine, travailler dès le départ sur un univers sonore particulier qui permette de faire un lien entre le réel, car c'est un documentaire, et aussi les mondes intérieurs de ces jeunes gens, c'est-à-dire vraiment leurs sensations, leurs peurs, leurs angoisses. Et pour ça, il fallait qu'on travaille avec une matière organique. Et on a demandé à l'Opéra de Marseille, qui a accepté, et c'est d'ailleurs la première fois que l'Opéra de Marseille fait la musique d'un film. Et ça nous a permis de faire ce film un peu particulier, qui fait que le spectateur est aussi porté par le son, par les bruits, par la musique, qui ont été faits et fabriqués avec l'Opéra de Marseille, au GMEM, à la Friche de la Belle de Mai.
0: Un travail fascinant, on le ressent vraiment en tant que spectateur. Le film, il est diffusé en ce moment partout en France, mais aussi donc dans la région PACA, notamment à Gap, Vitrolles, Briançon, Avignon, dans de nombreuses salles, avec des projections de débat, avec des rencontres à la fin. C'est important pour vous, justement, qu'il y ait un après, qu'on s'empare aussi de ce sujet-là. Il y aura une projection aussi à l'Assemblée nationale, enfin avec les députés de l'Assemblée nationale, le 3 février. Pourquoi c'est important?
1: Alors c'est important pour moi que souvent, parfois, on puisse avoir ces projections suivies d'un débat avec le public et donc là avec les députés. Parce que la question migratoire, elle est au centre de tous les débats en ce moment. Dans quelques mois, c'est les élections municipales, dans un an et demi, les élections présidentielles. Et souvent, on met sur la table la discussion, la question des étrangers, des migrants. Mais pourtant, on leur donne pas vraiment la parole. Pourtant, on leur tape dessus alors qu'ils votent pas, ce qui est assez facile. Et je trouvais que c'était important de montrer ces parcours de ces jeunes, de montrer des parcours hyper simples. Ces jeunes, juste des gens qui vont à l'école, qui apprennent un métier,
0: et qui réussissent.
1: Et qui réussissent, qui participent à la vie économique de notre pays. Et c'est important d'en discuter ensemble pour se faire un bon avis.
0: Et le film le montre très bien. Merci beaucoup Thomas Ellis. Donc tout va bien, c'est à découvrir en ce moment au cinéma. Un film coup de cœur, une bouffée d'optimisme qui fait du bien.

0: On a fait beaucoup de collèges, publics, privés, lycées pro, lycées généraux, privés, publics, tout.
1: Avec les jeunes des fois ou pas?
0: Enfin, ouais, parfois avec les jeunes du film sont venus. Et alors, ce qui est génial, c'est qu'au début des projections scolaires, les jeunes, je leur explique, je fais un petit mot d'introduction, parce que parfois je suis là. Quand je peux pas être là, c'est des associations qui me remplacent et j'explique qu'ils vont voir un documentaire. Là, les lycéens ou les collégiens tirent tous la gueule et ils me disent, oh là là, un documentaire, mais c'est très bien. Ouais. Et donc, le film démarre. Ouais. Moi, je sors de la salle, je reste pas dans la salle.
1: Pourquoi?
0: Parce que c'est bon, sinon je le...
1: Ça t'angoisse? Ah ouais, déjà.
0: Et tu connais un peu. Parce qu'on voit celui qui parle à son voisin, celui qui prend ton téléphone. Voilà. Ouais. Donc je regarde pas, je reviens à la fin, et à la fin du film, la plupart disent...
1: Insupportable, je vais te le faire.
0: La plupart du temps, les jeunes, les lycéens, les collégiens sont debout, applaudissent et viennent me voir en disant, mais monsieur, c'est le meilleur film que j'ai vu, j'avais jamais vu de documentaire, je vais revenir avec mes parents, monsieur, ils sont trop touchants, les jeunes. Et comment vous avez tourné telle scène? Et comment ça s'est passé? Ils me demandent tous. Alors ça, ce qui est génial, c'est que tous les lycéens et les collégiens qui ont vu le film me demandent toujours comment vont les jeunes? Qu'est-ce qu'ils deviennent? Et ils sont admiratifs de ce qu'ils sont devenus.
1: Je t'ai pas encore posé la question.
0: Voilà. Je te dirai après. Mais surtout, on a reçu plusieurs centaines de lettres adressées à tous les jeunes du film qui sont arrivés chez moi à Marseille par des lycéens, collégiens, partout en France qui ont vu le film et qui ont été touchés par les parcours de ces jeunes.
1: Ça va continuer la projection?
0: Alors ça continue, et ça il faut vraiment le répéter. On organise encore des projections scolaires. D'accord. Toute l'année, donc voilà, parfois je peux être présent, mais ça dépend des endroits, parfois non, mais d'accord, on a des associations partenaires qui accompagnent le film, d'accord, et tous les lycées, collèges
1: on sait quoi, les directeurs, directrices prennent contact avec...
0: Oui, avec nous. Alors en fait c'est assez simple, ils vont sur le site internet de Jour de Fête Tout Va Bien, c'est le nom du distributeur. Okay. Et là, il y a toutes les informations pour organiser une projection scolaire.

0: raconter des histoires en images, un moyen d'avoir un impact sur le monde. Et ça, Thomas Ellis l'a très bien compris. Bonsoir Thomas Ellis.
1: Bonsoir.
0: Vous êtes journaliste, réalisateur, producteur et entrepreneur social. Et votre premier long métrage documentaire, Tout va bien, sort en salle ce mercredi, donc aujourd'hui. Vous êtes accompagné de Junior. Bonsoir Junior.
2: Bonsoir.
0: Vous êtes l'un des 5 protagonistes dans le film. Vous êtes originaire de Côte d'Ivoire. Et bonsoir à vous, Christian.
3: Bonsoir, Nidia.
0: Alors, avant de poursuivre, on va regarder un extrait de la bande-annonce du film. Tout va bien.
4: Moi, je voulais rêver, je voulais me donner la chance de rêver.
5: Aminata Sylla a réussi un parcours d'intégration remarquable.
6: Avec ses soucis familiaux, il n'arrivait pas à continuer ses études normalement. Donc, il a décidé de partir.
5: Elle poursuit le projet de devenir infirmière ou médecin pour soigner et aider les autres.
7: Lina, tu as bien dormi, mon bébé.
8: Alors, c'est pas ton bébé, attention, reste professionnel.
4: Qu'est-ce que je suis venu faire ici? Ils peuvent pas te signer parce que tu n'as pas si, parce que t'es mineur et tout, ils ont dit, ah, on peut pas.
9: Alors, on cherche quoi, là?
10: La différence de couleur.
9: Est-ce qu'il y en a une?
11: Là, c'est un truc, là. Maintenant, c'est un rubla, il y a quoi, celui-là, rien de tout. Si ça veut, tu me prends la vie.
0: Christian, tout va bien, n'est-ce pas? Un documentaire poignant. De quoi parle-t-il? Racontez-nous.
1: Eh bien, dans ce film, Thomas Ellis, le réalisateur, nous raconte en fait les destins croisés de 5 jeunes Africains originaires de Guinée, de Côte d'Ivoire et d'Algérie. Arrivés à Marseille alors qu'ils sont encore mineurs, ces jeunes qui ont notamment vécu l'enfer de la traversée de la mer et du désert, on les voit s'accrocher à leur rêve d'un avenir meilleur, avec une détermination qui force le respect et l'admiration. Et pour commencer, je voulais vous demander, Thomas Ellis, pour quelles raisons est-ce que vous avez décidé dès 2019 de vous intéresser à ces jeunes mineurs isolés originaires d'Afrique?
12: Alors, en fait, pendant 15 ans, je vivais en Inde, j'étais journaliste et je suis revenu vivre en France en 2019. Et je me suis rendu compte que quand on parlait de migration, on parlait toujours des problèmes. On parlait, et c'est important, nécessaire, obligatoire, de parler des gens qui meurent en mer, des gens qui n'ont pas de papier. Mais souvent, certains médias font un amalgame entre immigration et délinquance. Et moi, quand je croisais des adultes et quand je croisais ces adolescents, je croisais surtout des gens qui avaient des rêves, une envie d'y arriver, d'apprendre notre langue, d'apprendre un métier et de démarrer une nouvelle vie. Et j'avais l'impression que c'était peu raconté.
0: Junior, vous venez de Côte d'Ivoire, donc je le disais, vous avez aujourd'hui 22 ans et vous êtes employé en CDI dans un restaurant à Marseille. À quel âge avez-vous rencontré Thomas Ellis et pourquoi vous avez accepté de participer à ce film?
2: Alors, merci déjà de me donner la parole. J'ai rencontré Thomas en 2019 et j'avais 16 ans quand je suis arrivé. Premièrement, c'était pour faire du foot et j'ai accepté de raconter mon histoire, de participer, on va dire, à ce film parce que il y a un volet, on va dire, humain premièrement. Et moi, je pense que c'est ce qui m'a accroché premièrement dans l'approche de Thomas et la suite.
1: Alors, Junior, justement, vous disiez que vous étiez là pour le foot. C'est votre rêve de devenir footballeur professionnel. Exactement. Est-ce que ce rêve est toujours d'actualité aujourd'hui?
2: Oui, le rêve, il est toujours d'actualité. Si j'ai l'opportunité d'embrasser, de rencontrer ou de trouver des gens qui sont prêts à me prendre pour faire des essais ou voilà des tests, pourquoi pas? Le rêve, il est toujours d'actualité.
0: Et on vous a vu dans le documentaire, hein. Vous êtes brillant. Hein. Thomas Ellis, la jeune Guinéenne, Aminata est la seule fille parmi les 5 protagonistes du film. Est-ce que c'est parce qu'il y a peu de filles parmi les mineurs isolés? Et quel regard portez-vous sur l'évolution d'Aminata?
12: Alors, en effet, 95% des mineurs accompagnés sont des garçons. Ouais. Mais je voulais filmer une fille aussi et j'ai croisé Aminata, j'ai croisé sa détermination aussi et sa volonté d'être une femme libre, d'être une jeune fille libre aussi. Et comment elle va? Comment elle va aujourd'hui? Ben, elle a passé son CAP en juin, elle a eu mention bien, 16 de moyenne et elle suit maintenant une formation d'aide-soignante et elle grandit à Marseille, elle a un petit ami.
1: Alors Thomas Ellis, la traversée n'est pas le sujet de ce film, même si vous y faites allusion, mais on voit dans le film un interrogatoire au commissariat des jeunes Ivoiriens, Tidiane et Abdoulaye. Pourquoi avez-vous fait ces choix?
12: Alors, le commissariat, c'est le soir où Abdoulaye et Tidiane arrivent à Marseille et ils vont au commissariat pour demander d'être mis à l'abri, d'être protégés. Et avant cette scène, on a donc un passage un peu onirique, de l'ordre de la sensation, où on ressent, le spectateur ressent cette, peut-être ce voyage à travers la mer, à travers cette traversée. Mais je voulais pas qu'on le raconte. Je voulais pas que les enfants racontent cette traversée, parce que je trouve que c'est un trop personnel, très intime. Et puis c'est quelque chose que les policiers, les professeurs, les collègues à l'école leur posent toujours comme question. Mais comment tu es venu? Comment ça s'est passé? Est-ce que c'était dangereux? Est-ce que tu t'es noyé? Et moi, j'avais pas envie de le raconter. Et puis de toute façon, on le sait. Et je trouvais que le film, il devait surtout présenter ses enfants, alors arriver à Marseille et suivre ce parcours de leur nouvelle vie.
0: Junior, vous en avez marre de raconter cette traversée, comme dit Tomélis?
3: Oui, je pense que j'ai donné cette réponse à plusieurs reprises. À chaque fois, ce sont les mêmes questions.
0: Ouais.
3: Et à un moment donné, moi, j'ai besoin d'avancer, j'ai pas besoin de rester dans le passé. Il faut vivre l'instant présent et se focaliser sur le futur.
0: Mais quand même, Junior, vous faites, on voit tout au long du film, hein, vous faites preuve d'un grand sérieux, hein, sur les terrains de foot, pendant les cours, au travail ou encore lors de votre discours devant le pape François. C'est impressionnant. Quand vous regardez dans le rétroviseur et que vous regardez ce parcours, qu'est-ce que vous ressentez? Qu'est-ce que vous vous dites?
3: Alors, je ressens de la satisfaction, de la joie, de la fierté. Parce que quand je jette un regard lucide, comme vous avez dit, dans le rétroviseur et que je regarde ce que j'ai traversé hier et là où je suis aujourd'hui, je ne peux qu'être heureux et reconnaissant de la chance que la France m'a donnée. Voilà.

0: Bonjour Maëlys, le film sort aujourd'hui en France, 45 salles. Est-ce que vous prévoyez des projections en Afrique, ne serait-ce qu'en Côte d'Ivoire, en Guinée ou encore en Algérie, qui sont les trois pays représentés?
1: On en a parlé aujourd'hui d'ailleurs avec la productrice et on est en train de réfléchir et de contacter des salles de cinéma en Guinée, en Algérie, en Côte d'Ivoire. C'est ce qu'on va faire dès demain. Et d'ailleurs, s'il y en a qui sont intéressés, elles peuvent nous contacter. Et on aimerait partir, alors pas tout de suite, mais peut-être dans quelques mois, faire une petite tournée en Afrique pour présenter le film. Ça serait fabuleux de pouvoir le faire. Et on est en train, voilà, d'organiser ça.

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J'avais déjà un flot de dingues lorsque les tours jumelles se sont éteintes. 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Déconstruire avec 3D, comme Deleuze, Derrida et Debré. Ni fondamentaliste, ni extrémiste de l'islam ou de la laïcité, mais là, ça devient lourd, je crois. Trop compliqué, en tout cas. Et puis moi, je ne mélange pas la politique avec la foi. Et au fait, ce mois-là et le mois qui a suivi, il y a eu l'album de Jay-Z, Blueprint, une leçon. Et le premier classique de Wallen, À force de vivre, avec celle qui a dit non. Et le bouquin de Jonathan Franzen, Les corrections. 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
1: 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Bonsoir, ou peut-être bonjour, tout dépend de l'endroit du monde où vous nous écoutez. En tout cas, ici, à Paris, il est pile 19h.
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1: Bienvenue dans la grande session d'information du soir avec des faits, des commentaires, des reportages, des analyses. Dans 10 minutes après le journal, ce sera pourquoi RFI dit ça avec des réponses à plusieurs questions. Le Sénégal est-il champion ou vice-champion de foot d'Afrique? Comment RFI connaît-elle la situation économique de l'Iran? Les expulsions, c'est-à-dire les déguerpissements, je vais y arriver, en Côte d'Ivoire, le sujet mérite-t-il d'être traité? Et comment? Dans une demi-heure, ce sera les Dessous de l'Infox qui recevra Julien Nocetti, spécialiste du numérique, qui parle d'une économie coloniale à propos de la puissance des GAFAM et autres géants de la tech. Et puis la cellule Infovérif de RFI s'intéressera à l'Ukraine, les frappes de drones en Russie au cœur de la guerre informationnelle. Afrique Soir avec le match de foot opposant le Sénégal à l'Irak dans les toutes prochaines heures. Et puis dans 2 heures sur RFI, le grand entretien de RFI Soir. Je recevrai Pierre Azan qui publie Les Juifs, les Arabes, ma famille et moi. Juifs ou Arabes, orientales ou occidentales, victimes coupable, des questions délicates avec ses réponses tout à l'heure. À 21h40, ici l'Europe qui accueillera, lui, Odile Renaud-Bassot, la présidente de la Banque Centrale Européenne d'Investissement, pour parler de la Banque Européenne d'Investissement, pour parler de l'état de l'économie mondiale. RFI Soir, il est 17h en temps universel. Tout de suite, l'essentiel de l'actualité avec un journal. C'est avec vous, Charlotte de Rouen, et à la une.
3: Le Venezuela, où des équipes de sauvetage du monde entier sont arrivées. Elles sont là pour aider à rechercher des personnes disparues sous les décombres 2 jours après le séisme dévastateur. Le bilan a presque atteint 600 morts et plus de 50 000 personnes sont toujours portées disparues. On retrouve sur place notre correspondante Alice Campagnol. Alice, vous avez pu vous rendre de nouveau ce vendredi à La Guaira, la zone la plus affectée par le séisme.
4: Eh bien, c'était très fort ce matin, car toute la ville de Caracas, après le chaos, après la stupeur, eh bien, se mobilise et ses habitants sont en train de se diriger vers La Guaira, qui se situe à une trentaine de kilomètres. Et l'autoroute, à l'heure actuelle, est remplie et ne se désemplit pas. Elle est remplie de véhicules, de motards, des véhicules de particuliers ou même d'entreprises. Il y a aussi des machines, des engins de travaux qui sont en train d'être amenés jusqu'à La Guaira. Les gens remplissent leurs voitures de vivres, de vêtements, de nourriture, bref, de ce qu'ils peuvent, et ils viennent apporter leur aide aux sinistrés de La Guaira. Tandis qu'hier, eh bien, cette autoroute, elle était vide et les habitants de La Guaira se sentaient livrés à eux-mêmes. Eh bien, aujourd'hui, ça y est, la solidarité s'organise et c'est très fort à voir.
3: Alice Campagnol, correspondante de RFI au Venezuela. Le Japon se prépare à 2 tempêtes tropicales. Les autorités ont recommandé à plus d'un million de personnes d'évacuer leur domicile alors que 2 tempêtes se dirigent vers l'archipel. Des pluies torrentielles frappent également Taïwan où au moins 2 personnes ont été tuées. Dans le reste de l'actualité, y aura-t-il bientôt un accord entre le Liban et Israël? Les délégations israéliennes et libanaises sont de nouveau réunies à Washington, 4e jour de ce nouveau round de pourparlers entre les deux pays, le 5e. Israël et le Liban tentent de négocier un chemin vers la sortie de l'état de guerre sous la médiation des États-Unis. Et ce soir, de hauts responsables israéliens indiquent aux agences de presse Reuters et à l'agence France-Presse qu'un accord cadre devrait être signé ce vendredi. En attendant que cet accord soit officialisé, sur le terrain, Guilhem Delteil, la guerre se poursuit.
0: Il y a d'une part des mouvements d'artillerie dans des localités situées dans la zone de sécurité unilatéralement instaurée par Israël et où l'armée israélienne a dit qu'elle resterait présente. Plusieurs villages ont été la cible de tirs de chars la nuit dernière. Il y a également les attaques aériennes, les premières lancées par des avions de chasse israéliens depuis l'entrée en vigueur du cessez-le-feu samedi. Elles ont visé dans la nuit une localité située elle aussi dans la zone dite de sécurité pour Israël. Une autre, dans la matinée, a frappé une ville proche de Nabatieh, plus au nord, alors que des cérémonies religieuses pour la commémoration chiite de la Shoah avaient lieu. L'armée israélienne, elle évoque une opération menée dans le sud, à proximité mais à l'extérieur de la zone de sécurité. Elle dit avoir visé des membres du Hezbollah qui rassemblaient des armes afin de lancer une opération contre des soldats israéliens. L'armée israélienne assure, je cite, qu'elle continuera à mener ses opérations pour éliminer les menaces.
3: Guilhem Delteil, on reviendra bien sûr dans nos prochaines éditions quand on aura plus d'informations sur cet éventuel accord cadre donc entre le Liban et Israël qui devrait être signé aujourd'hui à Washington. Les forces armées libanaises devraient prendre le contrôle d'une zone prédéfinie dont l'armée israélienne se retirerait. Aujourd'hui, le chef du Hezbollah avait de nouveau appelé à un retrait inconditionnel des forces israéliennes du sud du pays. Dans le Golfe, 115 navires et 2500 marins ont pu quitter la zone par le détroit d'Ormuz depuis mardi. C'est par ce détroit que transite 20% du pétrole mondial. Le prix du baril, le Brent, a donc baissé de plus de 5% ce vendredi. Mais ce soir, le président américain accuse l'Iran de violations stupides du cessez-le-feu, indiquant que Téhéran aurait lancé au moins 4 drones d'attaque contre des navires transitant par le détroit et que l'un d'eux a touché un cargo. Hier, l'autorité maritime iranienne avait indiqué que tout passage en dehors du cadre défini par Téhéran dans le détroit ne bénéficierait pas des mêmes garanties de sécurité. La Crimée est placée en situation d'urgence. La Crimée, c'est cette partie de l'Ukraine annexée depuis 2014 par la Russie. La région subit de graves crises de carburant et d'électricité. Ces dernières semaines, l'armée ukrainienne a mené des frappes intensives sur les installations énergétiques dans cette zone. L'Europe continue d'étouffer les deux tiers de la France, l'Allemagne, les Pays-Bas, la Hongrie. 150 millions d'Européens sont particulièrement touchés par cette vague de chaleur. En France, la ministre de la Santé dit s'attendre à des décès dans les jours qui viennent à cause de la durée de cette canicule. Pour éviter de saturer les hôpitaux, plusieurs événements ont donc été annulés. À Paris, la marche des fiertés prévue demain samedi a été reportée au mois de septembre à la demande de la préfecture de Paris. Si les organisateurs ne remettent pas en cause la décision d'annuler, ils critiquent la manière dont ça s'est fait. Écoutez Alexandre Schoen, le coprésident de l'Inter-LGBT.
5: Nous étions prêts et nous avons toujours été prêts face à la canicule, qui n'est pas une grande nouvelle pour nous en fait en réalité. On sait qu'il y a des épisodes caniculaires qui vont augmenter au fur et à mesure du temps. Et face à cette impréparation-là, qu'est-ce qu'on est obligé de mettre de côté alors qu'on est la veille de l'élection présidentielle et que l'extrême droite est aux portes du pouvoir? On est obligé de reporter notre liberté d'expression associative et notre capacité à réclamer des droits. Tout ça, mot d'ordre, affiche, texte d'appel, tout ça est obligé d'être reporté par l'impréparation de l'État qui est obligé d'annuler au dernier moment un événement alors que ça fait plus d'une semaine qu'il y a une canicule.
3: Alexandre Schoen répondait à Alice Froussard. Au mondial de football, l'Irak et le Sénégal s'affronteront pour leur dernier match de poule ce soir. Pour l'Irak, qui a subi d'importantes défaites lors de ses deux derniers matchs contre la Norvège et la France, c'est l'occasion de tenter de se rattraper, même si les supporters irakiens sont conscients de la force de l'équipe sénégalaise. Reportage à Erbil de notre correspondante Marie-Charlotte Roupy.
6: Au marché de Langa à Erbil, les maillots blancs et verts de l'équipe irakienne sont exposés devant les boutiques de vêtements. Malgré les défaites successives, les supporters irakiens gardent espoir de voir l'Irak rester dans la compétition, comme Abdelkader, gérant de l'une de ces boutiques.
7: Le match entre l'Irak et le Sénégal est décisif, car les 8 meilleures équipes classées, 3e, se qualifieront pour l'étape suivante.
6: Mais il est conscient du défi que l'équipe irakienne devra surmonter.
7: La plupart des joueurs du Sénégal font partie d'équipes françaises. Et Sadio Mané est une grande star qui a joué dans la première ligue et est allé en Arabie Saoudite. Ils sont très forts. Ils ont de très bons joueurs.
6: De vendeurs, Khair et Rawa sont eux plus pessimistes à l'approche du dernier match de poule de l'Irak.
8: Sénégal-Irak, le Sénégal va gagner. 3-1.
9: On aimerait qu'ils gagnent, mais je ne pense pas qu'ils vont le faire. J'ai vraiment le sentiment qu'ils vont perdre ce match aussi.
6: Installée dans un café à proximité, Haïda, elle, est heureuse d'avoir vu l'Irak représenter en Coupe du Monde après 40 ans d'absence et pense déjà à la suite.
10: Maintenant, nous avons de très bons joueurs. L'équipe devrait changer quelques joueurs pour la prochaine, peut-être pour la prochaine Coupe du Monde.
6: Les supporters irakiens soutiendront leur équipe jusqu'au bout de la compétition, avec l'espoir surtout que cette participation ne soit pas la dernière. Marie-Charles Troupe.
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Bonjour et bienvenue à vous qui m'écoutez sur les ondes de Radio d'ici. Vous êtes au Comptoir des Contes, l'émission qui vous invite à explorer le monde et ses richesses à travers contes et chansons. Et ce mois-ci, nous posons nos valises nulle part et un peu partout à la fois, puisque nous suivons les Roms sur les chemins d'Europe. Ils ont la route pour demeure, et ce sont deux contes qui nous disent la poussière du voyage et la vie libre dans ce qu'elle a de plus rude et de plus doux que je vais partager avec vous aujourd'hui. J'emploierai ici le terme « Roms », tout en sachant que les peuples concernés sont nombreux et divers. Roms, Manouches, Gitans, Sintés, Calais. Les mots varient selon les pays, les histoires et les manières de se nommer soi-même. Alors j'espère que vous êtes bien installés pour ce moment en leur compagnie, car voici sans plus attendre nos deux histoires.

Dans notre premier conte, la route mène à une découverte, un lieu où l'on peut s'arrêter, reprendre souffle, reconnaître la vie dans une simple fleur. Mais l'histoire des Roms nous rappelle aussi que la route n'a pas toujours été un choix, ni même une promesse. Elle fut souvent imposée par le rejet, la peur, la violence des autres. Le conte suivant nous mènera vers cette part plus sombre de la mémoire. Voici donc la fleur de vie, inspirée d'une version transmise par la conteur romani Nuka Maximov. Comme souvent dans les contes anciens, le mariage apparaît ici comme une décision collective, prise par le chef et par la tribu. Dans cette adaptation, j'ai choisi de laisser aussi une place au consentement des jeunes femmes, pour que le récit puisse être entendu aujourd'hui sans effacer pour autant son ancrage traditionnel. Puis, nous entendrons « Pourquoi le sapin reste vert toute l'année ?» dans une version de Philomena Franz, autrice Sinti allemande.

0: La fleur de vie. Il y a longtemps, bien longtemps, les Roms vivaient sur les routes. Ils allaient d'un pays à l'autre avec leurs chevaux, leurs tentes, leurs chariots, leurs enfants, leurs champs et leurs pauvres richesses. Ils traversaient les plaines, les forêts, les vallées, les montagnes. Le monde était vaste et les chemins nombreux. Mais les chemins ne donnaient pas toujours un abri. Une année, l'hiver arriva plus tôt que prévu. Le froid descendit des hauteurs, la pluie durcit la terre et les bêtes commencèrent à chercher l'herbe sous le givre. Une petite tribu, surprise par la mauvaise saison, dut s'arrêter au pied d'une montagne. Il y avait là une grande prairie, une rivière claire et des bois tout proches où l'on pourrait trouver de quoi se chauffer et cuisiner. On planta donc les tentes. On attacha les chevaux. On alluma les foyers. Les femmes rangèrent ce qui pouvait craindre l'humidité. Les hommes cherchèrent du bois. Les enfants coururent dans l'herbe froide jusqu'à ce qu'on les rappelle près du feu. Le soir venu, le vieux chef réunit toute la tribu. C'était un homme très âgé, mais sa voix portait encore loin. Quand il leva la main, les murmures se turent.
1: « Romalé, » dit-il. « Nous n'irons pas plus loin cette année. La montagne est déjà prise par l'hiver et nous ne la franchirons pas avant le retour du printemps. Nous resterons ici. Les chevaux se reposeront, les enfants reprendront des forces et les anciens dormiront quelques nuits sans craindre la route du lendemain. »
0: Il regarda les jeunes gens rassemblés autour du feu, puis ajouta «
1: Il y a longtemps que nous n'avons pas célébré de mariage. Demain, je choisirai 3 jeunes hommes et 3 jeunes filles. Que chacun des jeunes hommes parte chercher un présent. À son retour, nous verrons ce qu'il aura rapporté, et nous saurons quelle épouse lui conviendra. »
0: Ainsi fut dit, ainsi fut fait. Le lendemain, au matin, le vieux chef appela 3 jeunes hommes devant lui. Le premier s'appelait Barvalo, ce qui veut dire « riche ». Il avait l'œil vif, la main heureuse, et savait toujours trouver quelque chose là où les autres ne voyaient rien. Le deuxième s'appelait Zuralo, ce qui veut dire « fort ». Il était large d'épaules, bon marcheur, bon chasseur, et personne ne l'avait jamais vu revenir bredouille de la forêt. Le troisième s'appelait Drago, ce qui veut dire « aimé ». Il n'était ni le plus habile à gagner de l'argent, ni le plus redoutable à la chasse. Mais il avait le regard attentif. Il voyait les choses lentement. Et ce qu'il avait vu, il ne l'oubliait pas. Le vieux chef leur dit « Partez chacun de votre côté. Ne revenez pas les mains vides. Ce que vous rapporterez parlera pour vous mieux qu'un long discours. » Les 3 jeunes hommes s'inclinèrent et partirent. Barvalo suivit le cours de la rivière. Il marcha longtemps sur la berge, entre les pierres luisantes et les roseaux couchés par le vent. Vers le milieu du jour, quelque chose brilla dans la vase. Il s'accroupit, fouilla de ses mains et poussa un cri. C'était une pépite d'or, lourde et belle, comme si le soleil lui-même s'était caché dans la boue. Il la lava dans l'eau claire, la serra contre lui et retourna sans attendre au campement. Quand le vieux chef vit l'or, il hocha la tête. « Barvalo, dit-il, tu portes bien ton nom. Tu as pensé à l'avenir, à la richesse d'une maison, à ce qui permet d'acheter, de réparer, d'échanger. Je te donne pour épouse Sumna Kai, la plus riche des jeunes filles de notre tribu. » Sumna Kai regarda la pépite, puis Barvalo. Elle sourit, car elle n'était pas fâchée d'épouser un homme qui savait trouver l'or où dormait la rivière. Ainsi fut dit, ainsi fut fait. Zuralo, lui, prit le chemin de la forêt. Il avançait sans bruit entre les troncs, l'arc à la main, les yeux baissés vers les traces fraîches. Dans une clairière, il aperçut un grand cerf. L'animal leva la tête, mais trop tard. D'une seule flèche, Zuralo l'abattit. Il le chargea sur ses épaules et revint au camp à la tombée du jour.
1: Les enfants coururent autour de lui. Les chiens flairèrent le gibier. Et les femmes se dirent que cette nuit-là, du moins, personne ne dormirait le ventre vide. Le vieux chef posa la main sur le cerf. « Zuralo, dit-il, tu portes bien ton nom. Tu es fort et tu sais nourrir les tiens. Un homme comme toi ne laissera pas sa famille manquer de viande. Je te donne pour épouse Zoumi, la meilleure cuisinière de la tribu. » Zoumi regarda le chasseur, puis le cerf. Elle pensa au chaudron plein, aux enfants rassasiés, au repas partagé dans le froid. Elle accepta. Ainsi fut dit, ainsi fut fait. Drago, pendant ce temps, avait choisi un autre chemin. Il n'était allé ni vers la rivière, ni vers la forêt. Il avait levé les yeux vers la montagne et s'était dit que, de là-haut peut-être, il verrait mieux. Alors, il commença à grimper. Le sentier était rude. Les pierres roulaient sous ses pieds. Le vent lui coupait le visage. Plus il montait, plus le camp devenait petit derrière lui. D'abord les tentes, puis les chevaux, puis les feux ne furent plus que des points dans la prairie. Drago marcha tout le jour. Quand la nuit vint, il continua. Il avançait lentement, avec les mains parfois posées sur la roche, et le souffle court dans sa poitrine. Au matin, il atteignit enfin le sommet. Là, il s'arrêta. Le soleil se levait derrière les collines. Sa lumière descendait sur le monde avec douceur. Drago vit la forêt profonde et pleine de gibier. Il vit la rivière qui brillait comme une longue corde d'or. Il vit la grande prairie où les tentes de son peuple fumaient dans le matin. Il vit les chevaux qui paissaient, les bois où l'on pourrait couper des branches, les courbes de la montagne qui protégeaient la vallée du vent. Et il resta longtemps, sans bouger. Il pensa, « Voilà donc ce que nous cherchions, sans le savoir. » Ce lieu n'était pas seulement une halte, c'était un abri. Il y avait de l'eau pour les hommes, de l'herbe pour les chevaux, du bois pour les feux, du gibier pour les chasseurs, de la place pour les tentes. On pouvait y passer l'hiver, peut-être davantage. Mais comment rapporter cela au vieux chef? Comment porter une vallée dans ses mains? Drago regarda autour de lui. À ses pieds poussait une petite fleur sauvage. Elle était simple, fragile, ouverte au soleil du matin. Il la cueillit avec soin et la glissa au revers de sa veste. Puis il redescendit vers le camp. Quand il arriva, Barvalo avait déjà montré son or, Zuralo son cerf, et chacun se demandait ce que Drago pouvait bien rapporter de la montagne. Il entra dans le cercle, s'inclina devant le vieux chef et resta un instant silencieux. « Eh bien, Drago, demanda le chef, qu'as-tu trouvé ?» Drago baissa les yeux vers la petite fleur, déjà fatiguée par la marche et le vent. « Père de notre peuple, dit-il, pardonne-moi. Je suis parti pauvre et je reviens presque pauvre. Je n'ai trouvé ni or dans la terre, ni gibier dans les bois. J'ai choisi le chemin le plus dur, celui de la montagne. J'ai marché toute la nuit et au matin, j'ai vu notre camp d'en haut. » Il détacha la fleur de sa veste et la présenta au chef. « Je n'ai que cela, mais cette fleur vient du sommet. Elle a vu ce que j'ai vu. De là-haut, j'ai aperçu la forêt et son gibier, la rivière et ses poissons, la prairie et son herbe pour nos chevaux. J'ai vu que les collines nous protègent, que le bois ne manque pas, que l'eau court près de nous. J'ai vu que ce lieu peut nous garder vivants. » Le vieux chef prit la fleur. Il la regarda longuement. Elle n'avait pas l'éclat de l'or. Elle ne pesait rien. Elle ne nourrirait personne. Pourtant, tous s'était tue. Alors, le chef leva la fleur devant la tribu. « Écoutez, Romalé, Barvalo a rapporté de l'or pour sa maison. Zuralo a rapporté de la viande pour sa famille. Tous deux ont bien fait. Mais Drago, lui, a rapporté un signe pour nous tous. » Il se tourna vers la prairie, vers la rivière, vers la montagne. « Cette fleur est petite, mais elle parle d'un grand lieu. Elle nous dit que nous avons sous les yeux ce que nous cherchions sur les routes. De l'eau, du bois, de l'herbe, du gibier et la paix pour traverser l'hiver. Cette fleur est la fleur de la vie. » Puis il appela Shukar, la plus belle des jeunes filles de la tribu. Elle s'avança, sans baisser les yeux. « Shukar, » dit le chef, « Drago a rapporté peu de choses à la main, mais beaucoup par le regard. Acceptes-tu de marcher avec celui qui sait voir ainsi ?» La jeune fille regarda Drago, puis la fleur que le vieux chef tenait encore entre ses doigts. « Oui, » dit-elle, « celui qui sait voir la vie dans une fleur saura peut-être la reconnaître aussi dans une maison, dans un enfant, dans un feu qu'on rallume, dans un matin difficile. Je marcherai avec lui. » Alors, le vieux chef sourit. « Drago, puisque ton nom signifie « aimé », sois aimé de ta femme. Et puisque Shukar signifie « belle », que votre vie soit belle autant qu'elle pourra l'être sur cette terre. Que Dieu vous bénisse et qu'il vous donne autant d'enfants qu'il y a de pétales à cette fleur. » Ainsi fut dit, ainsi fut fait. Et la tribu resta dans la vallée tout l'hiver. On y trouva du bois, du poisson, du gibier, de l'herbe pour les chevaux et du repos pour les hommes. Lorsque le printemps revint, nul n'avait oublié le présent de Drago. Car l'or brille, la viande nourrit, mais il est des jours où la vraie richesse consiste à savoir regarder autour de soi et reconnaître l'endroit où la vie peut continuer.

0: Pourquoi le sapin reste vert toute l'année? Il n'y a pas très longtemps, une famille tzigane vivait dans une petite hutte au milieu de la forêt. Comme une alouette avait chanté à la naissance de leur fille, Tchirglo et Geryasa lui donnèrent le nom tzigane de cet oiseau, Lierka. Les années passèrent. Lierka resta l'enfant unique de ses parents. Vint le jour où elle alla à l'école pour la première fois. À midi, Tchirglo l'attendit à la sortie avec son chariot et son cheval. Quand le portail s'ouvrit, tous les écoliers se précipitèrent dans la cour de l'école. Tchirglo vit une foule d'enfants entourer Lierka, et l'un d'entre eux s'écria « Pouah ! Une tzigane !» Et un deuxième enfant dit « Elle est dans notre classe, elle parle de façon bizarre !» Un troisième ajouta « Regardez comme elle est noire !» Alors, Tchirglo alla vers sa fille en pleurs et tenta de la consoler. « Ne sois pas triste. D'ici peu, ils se seront habitués à toi. »«
1: Oh, père !» sanglota la petite. « Personne ne voulait jouer avec moi. Ils ne font que me dévisager sans me dire un mot. »
0: D'un geste, Lierka montra une fillette blonde.
1: Au début, elle était très gentille avec moi. Mais à présent que tous les autres enfants me montrent du doigt, elle m'insulte comme eux.
0: « Ma petite Lierka, » dit le père, « il ne faut surtout pas épancher son cœur à la mauvaise adresse. » Lierka pleura amèrement. Et puis elle dit d'un ton plein de colère,
1: « Je voudrais tant aller leur dire combien ils sont bêtes !»
0: Tchirglo prit sa petite fille par la main et lui dit « Rappelle-toi ce vieux proverbe tzigane. Mieux vaut se précipiter dans une fournaise qu'humilier son prochain en public. » Bien qu'elle se sentît exclue, Lierka continua d'aller à l'école pendant 2 ans et elle devint une bonne élève. Elle ne trouva cependant pas d'amis. En revanche, son institutrice était attachée à elle. Lierka le lui rendait bien et souvent elle lui cueillait de beaux bouquets de fleurs. De plus, elle était heureuse avec Tchirglo et Geryasa, vivant au milieu de la nature, entourée d'animaux. La famille tzigane vécut ainsi paisiblement jusqu'au jour où le roi de ce pays donna l'ordre de tuer tous les tziganes. Geryasa se trouvait au village pour faire des achats quand la vieille Maria lui apprit l'horrible nouvelle. Terrifiée, Geryasa se précipita chez elle. Son mari comprit tout de suite que quelque chose était arrivé. Avant même qu'il n'ait pu l'interroger, elle s'écria « Tchirglo, j'ai de très mauvaises nouvelles. Le roi a ordonné la mort de tous les tziganes !» En ce moment de détresse, Tchirglo ne put rien faire d'autre que de serrer dans ses bras sa femme en larmes. « Ne pleure pas, mon amour. Nous ne pouvons rien contre l'indifférence des gens et contre la soif de pouvoir des puissants. » Geryasa fut submergée par un sentiment de vide et de désespoir. Elle regarda son mari avec de grands yeux tristes et lui dit « Oui, mon bien-aimé, mais le plus grave, c'est que les gens avisés de notre pays ferment les yeux, les oreilles et la bouche et qu'ils ne feront rien contre les atrocités dont nous serons les victimes. » Et dans un sanglot, elle ajouta
1: « Mais on ne peut tout de même pas exterminer tout un peuple !» Il ne nous reste qu'à nous réfugier dans la forêt. Peut-être y serons-nous à l'abri de ce roi cruel. »
0: Tchirglo écoutait sa femme, mais il hochait la tête et ne semblait pas approuver sa proposition. « C'est impossible. Comment peux-tu songer à te réfugier dans la forêt ? Pense à Lierka. Tu sais comme moi qu'elle doit aller à l'école. » Geryasa, toutefois, essaya de convaincre son mari qu'il n'avait pas le choix.
1: « La forêt sera son école. Le plus important est de rester en vie. C'est la seule chose que nous puissions sauver. »
0: Tchirglo alla à l'étable et scella les chevaux. Il sortit une grande tente et la chargea sur un des chevaux. Geryasa rassembla quelques casseroles, des vêtements, des draps et des couvertures. Il ne leur faudrait pas grand-chose pour vivre dans la forêt. Lierka souffrait de devoir quitter son entourage. humiliés et inquiets, tous les trois se mirent en route vers la forêt profonde. La famille tzigane se résigna à son sort cruel. Elle aimait cette vie en pleine nature. On y trouvait à profusion des herbes et du miel et de la bonne eau de source. La petite Lirka vivait avec les animaux et les arbres de la forêt. Et souvent, perdue dans ses rêves, elle se disait «

0: Irka aperçut une magnifique clairière. La bruyère était en fleurs, les abeilles bourdonnaient, et dans l'air flottait un parfum épicé. Pleine d'enthousiasme, Lerka demanda « Père, je t'en prie, ne pourrions-nous faire halte dans cette clairière ? C'est si beau par ici !» Mais le père refusa en disant « Tu sais bien qu'il nous est interdit de camper ici. Réfléchis si quelqu'un nous surprenait. » Mais il en fallait plus pour convaincre Lerka. « Oh père, ne me refuse pas ce désir. Regarde, il y a même un ruisseau tout près. » Et pour une fois, je n'aurais pas apporté l'eau bien loin. » Les chevaux broutaient déjà la belle herbe grasse. La mère intervint. « Lerka a raison. C'est un très bel endroit. Sois gentil et dételle les chevaux. Reposons-nous ici. » Partant d'un grand éclat de rire, Tchirglo enleva son chapeau, le jeta par terre et s'écria « Soit !» Vous avez gagné, et puisque Lerka a tant envie de rester ici, qu'elle aille dans les bois, voir s'il y a des champignons. Ravie, Lerka prit le panier à champignons sur le chariot et s'en alla dans les bois. Mais ce dont la famille ne se doutait pas, c'est que le roi et sa suite chassaient dans les parages. Tandis que le roi se dirigeait à cheval tout droit vers la clairière où se trouvaient les tziganes, son général lui dit « Quelle belle journée ! On ne saurait en souhaiter de plus belle pour la chasse. » Le roi demanda « Avez-vous pris les meilleurs chiens, mon général ?»« Oui, » répondit le général, « j'ai choisi les meilleurs chiens. Et je vous assure que pas un seul chevreuil ne vous échappera. Je pense que cette chasse sera couronnée de succès. » Mais rien ne parvenait à satisfaire le roi ce jour-là. Il était de fort mauvaise humeur. « On verra quand la chasse sera terminée. » Soudain, le général aperçut un chevreuil. « Sire, » dit-il au roi, « si vous le permettez, j'aimerais abattre ce chevreuil. » Mais le roi était indigné. « Qu'est-ce qui vous prend ? Ce chevreuil m'appartient !» Cependant, il ne fut pas capable de viser la bête qui courait d'un côté, puis de l'autre. « Regardez, » dit le roi, « le voilà qui se dirige vers une clairière. Suivez-moi. » Quand le roi arriva dans la clairière, il vit la famille tzigane qui s'y était installée. « Qui sont ces gens ?»« Je pense que ce sont des tziganes, » répondit le général. Le roi n'en croyait pas ses oreilles. Furieux, il cria « Que dites-vous là ? Avez-vous perdu la tête ? J'avais pourtant ordonné que l'on exterminât tous les tziganes. Comment est-ce possible que cette racaille soit toujours en vie ?» Le général, craignant à présent pour sa propre vie, assura qu'il avait exécuté tous les ordres du roi. Mais il ne parvint pas à calmer le roi, qui lui cria « Taisez-vous ! Vous aurez tôt fait d'en subir les conséquences ! Je n'ai que faire dans mon état-major d'un général qui ne suit pas mes instructions à la lettre ! On ne peut vraiment se fier à personne ! Et maintenant, je me ferai un plaisir de tuer moi-même ces tziganes !» Sur ces mots, suivi de sa meute de chiens, le roi galopa vers le campement et cria « Espèce de racaille ! Vous vivez toujours et vous avez l'audace de respirer le même air que nous ! Je l'ai dit et je le répète, vous êtes perdus !» De retour à la clairière, Lerka vit ses parents agenouillés devant le roi. Deux coups partirent et les parents s'affaissèrent, touchés à mort. D'un ton impérieux, le roi demanda « Y a-t-il encore quelqu'un dans la tente ? Allez voir ! Il doit y avoir une enfant par ici. Voyez la poupée sur le coussin. » Une grande frayeur s'empara de Lerka et elle s'enfuit dans la forêt à la recherche d'une cachette pour s'abriter de ses ennemis. À bout de force, elle se traîna jusqu'à un grand sapin qui se dressait non loin de là. Son cœur battait à tout rompre.
1: « Oh mon Dieu ! » pleurait-elle. Mes chers parents sont morts tous les deux. Il n'y aura plus de printemps ni d'été pour moi. »
0: Alors, le sapin baissa ses branches et cacha Lerka si bien que le roi ne la vit pas, quoiqu'il se trouvât juste devant elle. Le roi continua son chemin, suivi de son escorte. Épuisé, Lyrka s'affala sur la mousse au pied

du sapin et s'endormit profondément. Elle ne se réveilla plus jamais. Sa peine avait été si cruelle que son cœur cessa de battre. Le roi régna encore de nombreuses années. Il apporta la guerre, la mort, la destruction et la famine à son pays. La vieille Maria, cette femme clairvoyante qui avait mis en garde la famille tsigane, dit aux gens de son peuple « Je vous ai souvent rappelé que le silence n'est pas toujours d'or. » Dans la mort, Dieu avait réuni Lyrka et ses parents. Au sapin, il donna une robe qui reste verte toute l'année, afin que les persécutés de cette terre puissent se cacher sous leurs branches, même en hiver, quand les autres arbres sont nus.

Cette magnifique chanson qui conclut nos lectures est chantée en hongrois par Susanna Várkonyi. C'est une triste berceuse qui raconte la séparation d'une jeune mère avec sa propre mère, qu'il a laissée sans protection. En berçant son enfant, la chanteuse semble ainsi déposer une part de sa douleur. Elle se termine sur ce couplet. « Hé, le chariot roule, la route est longue, des foudres éclatent déjà à Bihar. Je n'ai personne pour le couvrir. Une pluie froide mouille mon visage. » Bihar est un ancien comitat du royaume de Hongrie, aux confins de l'actuelle Hongrie et de la Roumanie. Rien que ce nom suffit déjà à replacer la chanson dans une géographie de routes, de frontières, de passages. Quant à la chanson entendue juste avant, Nane Tsoha, elle est en Roumanie. Elle a notamment été rendue célèbre par le film soviétique de 1976, Les Tziganes montent au ciel, réalisé par Émile Loteanu, dont la musique est signée Eugène Doga. La chanson nous renseigne, à sa manière, sur l'univers du mariage et du passage d'un âge à l'autre. La jeune fille demande à son père de lui acheter une jupe et une chemise. Sinon, dit-elle, elle les demandera à son mari lorsqu'elle sera mariée. Elle réclame aussi des boucles d'oreilles en or, sans quoi elle ne restera pas longtemps parmi les jeunes filles. Puis elle entre dans le jardin, cueille une fleur et demande au garçon qu'elle aime de la glisser dans ses cheveux. On entend donc dans cette chanson très vive quelque chose de plus profond qu'une simple coquetterie. Le vêtement, les bijoux, la fleur dans les cheveux disent l'entrée dans l'âge amoureux, puis dans le mariage. Dans certaines communautés roms traditionnelles, le mariage a longtemps été, et peut encore être, une affaire qui dépasse le seul couple. Il engage les familles, le clan, la parole donnée, l'honneur, parfois davantage que l'institution civile ou religieuse. Selon les groupes et les pays, ces unions peuvent être très précoces et les pratiques varient fortement d'une communauté à l'autre. C'est précisément ce qui rejoint nos contes. L'amour n'y est jamais complètement séparé de la survie du groupe. Le mariage n'est pas seulement une affaire de sentiments individuels. Il s'inscrit dans un monde où la famille, la communauté, les ressources, la réputation et la continuité du peuple comptent profondément.

Et comment ne pas revenir sur ces deux contes avec tout ce qu'ils nous disent de la route, de la perpétuation, de la survie? Ils nous poussent à nous poser cette question. Qu'est-ce qui permet à un peuple de continuer? Ce qui frappe d'abord, c'est que la route y apparaît dans tout son paradoxe. Elle est à la fois liberté et contrainte. Dans la fleur de vie, on voyage par tradition, par mode de vie, parce que le monde est vaste et que les chemins appellent. Dans le conte de Lyrka, qui vit au départ dans une hutte au milieu de la forêt, la route devient fuite. On ne part plus seulement parce qu'on est nomade, mais parce qu'on est chassé, persécuté, menacé. D'un conte à l'autre, on passe ainsi de la halte choisie, ou du moins acceptée, à l'exil imposé. Alors, qu'est-ce qui permet au peuple rom de continuer dans ces récits transmis par leur tradition? La première réponse, bien sûr, vient de la nature. Mais ici, la nature n'est pas seulement un décor. Elle est une ressource, une protection, presque une carte vivante. Elle indique où boire, où se nourrir, où se chauffer, où s'abriter. La cueillette apporte racines, fruits, baies et champignons. La chasse et la pêche donnent le gibier et le poisson. Le bois permet de faire du feu, de cuire les repas, de traverser l'hiver. La petite Lyrka comprend déjà avec son cœur d'enfant qu'un arbre est une richesse immense. Il donne l'ombre contre l'ardeur du soleil, l'abri contre la pluie, les fruits qui nourrissent, les fleurs qui embaument l'air, les feuilles qui peuvent faire une couche, le bois qui réchauffe quand vient le froid. Dans son monde à elle, un arbre n'est pas seulement un arbre, c'est un compagnon de route, un refuge, une promesse de vie. Et dans ces deux contes, la nature peut même sauver. Ce sont les branches d'un grand sapin qui dissimulent Lyrka lorsqu'elle est traquée. Quant à la fleur de vie, elle révèle Drago à son amour, mais aussi à sa mission au sein du clan. Car toute la morale de ce dernier conte tient dans cette différence, survivre aujourd'hui ou permettre au groupe de durer demain. Barvalo rapporte de l'or, mais l'or ne se mange pas. Zuralo rapporte du gibier, mais le gibier nourrit pour un temps. Drago, lui, ne rapporte presque rien, une simple fleur sauvage. Pourtant, cette fleur est le signe d'un lieu fertile, protégé, habitable. Elle témoigne de la forêt et de son gibier, de la rivière et de ses poissons, de la prairie et de son herbe pour les chevaux. Drago ne rapporte pas un objet utile, il rapporte une lecture du territoire. Et cette capacité à lire le monde devient vitale quand on vit sur les routes, lorsque la précarité oblige à reconnaître très vite ce qui permettra au clan de survivre. Le conte classe ainsi les richesses par ordre d'importance. L'or, le gibier, puis la fleur de vie. Trois formes de valeurs, de la plus matérielle à la plus visionnaire. La fleur n'est presque rien en apparence. Elle est fragile, déjà vouée à se faner. Mais elle porte en elle le signe d'une abondance plus vaste, que l'on retrouve jusque dans son nom. Elle lie le destin de Drago à celui de Shukar, et plus encore, elle fixe pour un temps le destin de toute la tribu. Mais les ressources seules ne suffisent pas à la survie. Ce que la fleur de vie montre très bien, c'est que le clan forme un véritable corps collectif. Les choix individuels de Barvalo, Zuralo et Drago sont mesurés à ce qu'ils peuvent apporter aux autres. Le mérite n'est pas seulement d'être riche, fort ou habile, il est de comprendre ce dont le groupe a besoin. Dans le conte de Lyrka, cette logique se réduit à la cellule familiale. À eux trois, ils parviennent à assurer leur subsistance en pleine nature. Et lorsque Lyrka et sa mère demandent à faire une halte dans la belle clairière aux bruyères, c'est toute la vie de la famille qui bascule. C'est aussi ce que ces contes romani nous disent avec force. Lorsque les attaches territoriales sont fragiles ou sans cesse remises en cause, les liens humains deviennent d'autant plus essentiels. La famille, le clan, la communauté forment une autre manière d'habiter le monde. Cette humanité profonde s'oppose, dans le conte de Lyrka, à la brutalité du roi. Lui représente l'homme prétendument civilisé, l'homme du pouvoir, de l'ordre, du territoire fixé. Et pourtant, c'est lui qui ordonne l'extermination des Tziganes. À la fin du conte, il est d'ailleurs dit que son règne n'apporte à son peuple que destruction, guerre, mort et famine. Le conte renverse donc l'opposition attendue.
La barbarie n'est pas du côté de ceux qui vivent sur les routes, mais du côté de ceux qui veulent détruire ceux qui ne vivent pas comme eux. Ce qui apparaît alors, c'est tout le paradoxe d'un peuple nomade qui cherche, malgré tout, des haltes, des lieux sûrs, des saisons de repos. La route peut devenir une demeure symbolique, une manière d'habiter le monde, mais elle ne remplace jamais tout à fait l'abri concret, l'eau, le feu, la sécurité. Il faut des endroits où reprendre souffle, trouver des ressources, travailler parfois, laisser les enfants grandir quelques jours sans craindre le départ du lendemain. Dans les deux contes, c'est encore la beauté de la nature qui révèle qu'un lieu est habitable. La clairière fleurie de bruyères aperçue par Lyrka. Le territoire embrassé du regard par Drago. Mais de la route à l'exil, il n'y a qu'un pas, lorsque la halte devient impossible, lorsque rester quelque part expose à la violence des hommes. Entre la fleur de Drago et l'arbre de Lyrka, une même vérité se dessine. Pour continuer, il faut des ressources, bien sûr, mais aussi des liens, une mémoire, et ce regard capable de reconnaître, même dans la fragilité d'une fleur ou les branches d'un arbre, une promesse de vie. J'aimerais enfin revenir sur le sapin qui donne son titre au conte de Lyrka. Dans le récit, il est d'abord un refuge. C'est lui qui cache l'enfant traqué. Lui qui lui offre ses branches lorsque les hommes veulent la tuer. Mais il devient aussi un lieu de deuil, puisque Lyrka meurt à ses pieds, emportée par le chagrin. Le sapin porte donc en lui les deux pôles du conte. Il protège la vie et il recueille la mort. Or, ce n'est pas un arbre choisi au hasard. Parce qu'il reste vert au cœur de l'hiver, le sapin évoque depuis longtemps la persistance de la vie quand tout semble endormi ou perdu. Dans l'imaginaire chrétien, il a pu être associé à la vie éternelle. Dans d'autres traditions européennes, il rappelle aussi cette force végétale qui résiste au froid, à la nuit, à la disparition. Et c'est peut-être là que les deux contes se rejoignent le plus profondément. La fleur de Drago est fragile, vouée à faner, presque aussitôt cueillie. Le sapin de Lyrka, lui, demeure vert lorsque tout meurt autour de lui. L'une révèle un lieu où vivre, l'autre garde la mémoire d'une enfant disparue. Deux images très différentes, mais une même promesse. Tant qu'il reste une fleur pour indiquer la vie, un arbre pour abriter les persécutés, un conte pour transmettre leur histoire. Un peuple n'est pas tout à fait vaincu. Au comptoir des contes. Contes du monde entier pour voyager sans bagages. Nous avons marché sur les routes aux côtés des Roms. Quittons-nous avec une dernière chanson en romani, Ederlesi, appelée aussi Erdelesi, rendue célèbre par Le Temps des Gitans, le film d'Emir Kusturica, dont la musique est signée Goran Bregovic. Ederlesi est un chant traditionnel rom des Balkans, associé à la Saint-Georges et aux grandes fêtes du printemps. Son refrain, Sao Roma, tous les Roms, en fait presque un chant de rassemblement, un chant de retour à la vie partagée. Cette fête, célébrée autour du 6 mai dans plusieurs régions des Balkans et de Turquie, rejoint aussi la tradition de Idrelez, fête du réveil de la nature. Dans les croyances populaires turques, elle marque la rencontre annuelle de Izir, associée à la terre, à la fertilité et au secours des plus pauvres, et d'Ilyas, liée aux eaux. Ensemble, ils annoncent le retour de la vie, de la chaleur, de l'abondance. Mais avant cela, un dernier remerciement. Merci pour votre écoute et merci aussi pour vos retours. Cette émission est la vôtre. N'hésitez pas à me suggérer des thèmes, des contes ou des musiques que vous aimeriez y voir figurer en m'écrivant à cette adresse animation@radiodici.com. À bientôt sur les ondes de Radio DC pour un prochain rendez-vous au comptoir des contes. Et d'ici là, on se retrouve bien sûr sur le www.radiodici.com.

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0: Dans l'émission Coup de tête, l'émission Rock'n'Foot qui analyse et décortique l'actualité des Verts. Barrage Nice-Saint-Etienne, Saint-Etienne-Nice. Voilà, le verdict est tombé. Saint-Etienne restera en Ligue 2 l'année prochaine. Donc un coup de tête sur ces deux rencontres. Et puis aussi sur le bilan de cette année catastrophique pour Saint-Etienne, cette année, cette saison 25-26. Autour de la table, on est dépité. Salut à toi, Eric.
1: Le canis jusqu'à Ali. Bonsoir à toutes et à tous.
0: Et puis bien sûr, Olivier. Salut à toi, Olivier.
2: Ouais, on est un petit peu groggy encore, mais on va se remettre. Et puis, on a tellement de choses à dire ce soir que ça va nous remotiver.
0: Voilà, donc présentation de l'émission. Eric qui était présent à Nice, un des rares Stéphanois qui était présent sur la Côte d'Azur pour ce match retour de barrage, va nous évoquer donc ce résumé. Il y aura bien sûr suite à ça pas mal de questions, et ensuite on verra peut-être aussi les verres à moitié vides, les verres à moitié pleins. Il y aura une page altiligérienne, et oui, il y a eu encore eu des matchs ce week-end, hein, c'était aussi les dernières rencontres des clubs altiligériens, et on clôturera l'émission avec les coups de cœur et les coups de tête, bien sûr tout ça entrecoupé de morceaux musicaux. Et on commence tout de suite par les matchs du week-end, on va dire.
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2: Ouais, on revient sur la double confrontation et on va faire très court sur le match aller avec un tristement célèbre 0,11 de XG, de possibilité de marquer pour les Verts, un tout petit peu plus pour Nice. Ça a été très pauvre le match aller. Le match retour, on va essayer d'en parler un peu plus parce que il s'est passé plus de choses. Alors c'était la même composition choisie par Philippe Montagnier qu'à l'aller. Larsonneur bien sûr dans les buts, Pedro à gauche, Bernauer, le cardinal Appia en défense, Kanté, Gadegbekou, Boaké au milieu, et puis David Tachvili, Stassin, Cardona en attaque. Alors, ça a plutôt bien commencé pour les Verts, on peut le dire, même si les plus grosses occasions franches, elles vont quand même être niçoises, et par exemple à 20e minute de jeu, c'est Klos qui va récupérer un bon ballon et qui va être, sa frappe va être contrée par Kevin Pedro. Ensuite il y a une tête de Dante sur corner qui donner des sueurs froides également au camp stéphanois. On va dire que c'est tout pour la première mi-temps, je fais court quand même. À la mi-temps, malheureusement gros hic pour Saint-Etienne, puisque le cardinal est obligé de laisser sa place à Nadé, et du côté stéphanois c'est Boudache qui va remplacer Barre. Mais enfin, en fait, nous ce qui nous intéresse c'est la sortie de le cardinal, et malheureusement ça va avoir des conséquences, puisque dès la reprise et à la 60e notamment, tout va s'enflammer. Une grosse occasion d'Ouahi pour commencer dans les 6 mètres, gêné par Appia. Et puis à l'heure de jeu, c'est le but de Jonathan Kloss à la suite d'une touche longue de Mendy. Bon, il y avait la touche, normalement était stéphanoise, elle n'était pas niçoise, mais bon, voilà, personne ne l'a vu. Ça fait 1-0 pour sur le stade, je veux dire, sur le terrain. Ça n'a pas choqué non plus vraiment les stéphanois. Dans la foulée, on a l'impression que cette double confrontation, ça y est, elle était lancée. Il y a des occasions dans tous les sens à partir de ce premier but niçois. Il y a un contre niçois et un double arrêt de Larsonneur sur des frappes de Boudache et Ouahi, mais ça ne donne rien. Et au contraire, sur également une offensive rapide des Verts, il va y avoir un penalty à la suite d'une main de Mendy dans la surface. Donc ça va prendre pas mal de temps, mais c'est David Tachvili qui va inscrire le but de l'égalisation, donc sur pénalty. On est à la 75e. Malheureusement, on a à peine le temps de se réjouir et d'imaginer la suite que Boudache va venir crucifier l'Arseneur 30 secondes après la reprise et ça fait 2-1 pour Nice. Et puis après, ça va s'enchaîner. 87e avec une, face à une défense complètement amorphe. Et bien à la 87e, c'est Wai qui va marquer le troisième but sur un service de Loucher. Entre temps, il y a la frappe de Bouaké sur la barre transversale. Ça aurait permis de revenir à 3-2. Mais les Niçois vont enfoncer le clou sur un nouveau but de Wai en contre, tout seul pratiquement. Et il va sceller le score de la rencontre avec un 4-1 pour Nice. Un 4-1 qui envoie les Niçois en Ligue 1 et qui condamne les Stéphanois en Ligue 2 et qui va évidemment, quoi qu'il arrive, de toute façon, amener beaucoup de questions, beaucoup de remises en question. On a vu Gazidis prendre la parole, on y reviendra pour dire que c'était un échec cuisant, ce barrage raté. Donc on va revenir sur pas mal de choses et j'espère que vous avez plein de questions.
1: Merci Olivier, j'aime bien la poésie mais ce 4-1 là je m'en serais passé. Donc plein de questions évidemment, cette double confrontation, je pense qu'on va revenir plus en détail sur le second match. Mais un mot quand même pour démarrer sur le barrage aller, il y a plus d'une semaine, soldé par un match nul 0-0, match nul dans tous les sens du terme, avec pas le moindre tir cadré de part et d'autre. Moi j'avais jamais vécu un tel non-match, alors est-ce que c'est aussi votre cas et... Comment expliquer le spectacle lamentable offert dans un chaudron, de nouveau à guichet fermé?
0: Ouais, t'as choisi le bon adjectif, lamentable, avec un Geoffroy Guichard à guichet fermé. On attend vraiment du spectacle et on a été très déçus au bout de plus de 90 minutes où on a eu deux occasions, une frappe qui était un centre pour Cardona, je crois. Et puis du côté niçois, ouais, il y a peut-être une frappe, donc on a assisté à rien, et on s'est ennuyé ferme à Geoffroy Guichard. Il fallait faire la différence au cours de ce premier match de barrage pour les Stéphanois, et on était loin de faire la différence puisqu'on n'a presque pas joué, on n'a rien proposé. Offensivement, c'était le néant total. Le milieu de terrain n'a jamais pu trouver ses attaquants. Très très très déçu du match aller de la part de nos Stéphanois.
2: Olivier. Ouais, j'en ai un petit peu parlé. C'est dommage, on n'a pas fait l'émission, mais intérieurement, j'ai pensé qu'on allait le regretter, ce premier match, de pas avoir au moins, même si on a bien vu que les Verts étaient au bout du rouleau physiquement, qu'il n'y ait pas eu un temps fort, ne serait-ce que sur 10 minutes, un quart d'heure, pour mettre un peu en difficulté cette équipe de Nice qui était venue faire venue chercher le 0-0. Et s'il y a un truc que je peux reprocher à Philippe Montagnier, c'est d'avoir essayé de gérer cette rencontre, jouer lui aussi finalement le 0-0. Et ça joue vraiment à son discrédit pour l'année prochaine. En même temps, les conditions seront différentes, on va en reparler.
0: Tu ne gères pas, quand tu es à Geoffroy Guichard, tu ne gères pas. Tu as presque 40 000 personnes qui sont venues supporter les Verts. Tu dois te démener pour faire la différence, c'est tellement évident. Et c'est un atout considérable d'avoir ce public. Et ils ne s'en servent pas, l'équipe ne s'en est pas servie, le coach non plus. C'est très regrettable.
1: Bon, c'est tendu à ce que les Verts prennent à la gorge ces Niçois, qui avaient joué juste avant en finale de Coupe de France, qui étaient émoussés physiquement, qui n'avaient pas, ne pouvaient pas présenter leur meilleur joueur. On a vu qu'il a fait la différence au match retour. Effectivement, on n'a absolument rien eu à Geoffroy Guichard. Moi, j'ai pas souvenir d'un match pareil, aussi pauvre. Tu as parlé genre des statistiques, mais c'est incroyable, quoi. Pendant 90 minutes, ne rien voir du tout sur un match aussi important.
0: Saint-Etienne et Épinal en Coupe de France il y a 30 ans.
1: C'était soldé au tir au but.
0: Ouais.
1: Ouais. En tout cas, donc retour trois jours plus tard à Nice dans un stade à huis clos total, avec dans les rangs stéphanois, tu l'as dit, le même 11 de départ, alors que Claude Puel, de son côté, opérait quatre changements, dont le retour donc d'Eli Wai qui était suspendu à Geoffroy Guichard. Et en termes de match, moi j'ai trouvé plutôt équilibré, avec une ouverture du score même stéphanoise, signé Cardona, mais refusé.
0: Mais une bonne entame de match.
1: Malheureusement, ouais, pour un hors-jeu, je suis d'accord avec toi. Donc Wai qui touche le poteau, mais après la pause, on se dit que tout reste jouable, et même plus le chronomètre va avancer, en fait, on a l'impression que ça aurait fait l'affaire des Verts. Comment est-ce que vous avez pensé de cette première mi-temps?
2: C'est vraiment pas du tout la même configuration. On a senti quand même des Niçois qui avaient monté un peu le curseur au niveau de la
1: en première
2: période, de l'intensité. En tout cas, ouais, au niveau de l'intensité, j'ai l'impression qu'ils ont gagné ce duel-là. Et surtout en deuxième mi-temps, on a vu des coachs bien plus investis qu'au match aller où tous les deux étaient contents du 0-0. Et non, c'est vrai que ça bascule bon, sur un but. On sait très bien que marquer le premier but, c'est très important. Mais, et pourtant, on égalise. Donc, tu peux te dire, en effet, mais la dernière... ce que je veux dire, c'est que la dernière demi-heure, il n'y a qu'une équipe sur le terrain, à part la frappe de Bouaké.
1: Ah, mais on va y venir, mais la première mi-temps. Est-ce que tu es à la poste, tu es plutôt rassuré, il y a toujours 0-0 malgré tout.
0: Moi, concernant cette première mi-temps, déjà pour cette double confrontation, j'étais pessimiste, hein, parce que ben, voilà, je suis comme ça. Je l'avais dit à l'antenne. Et bizarrement, cette première mi-temps, j'ai dit, mais attends, mais il y a peut-être un truc à faire. Mmh. Parce que déjà, il y a le but inscrit par Cardona. Quand même, bon, moi, on le voit tous au fond. Et effectivement, c'est le dos de Stassin, hein, qui annule en fin de compte ce but-là. Donc, positionné hors-jeu pour le Belge qui annule le fait d'être devant. Mais durant les 20 premières minutes de cette rencontre, j'ai trouvé vraiment un Saint-Étienne qui était plutôt à l'aise, qui proposait. Notre David Tajvili a eu deux fois sur le côté gauche des chevauchés où il était. Il avait pas mal d'espace et je dis tiens, il y a peut-être un truc à faire. Et effectivement, au bout de 45 minutes, je me dis mais c'est peut-être faisable. Donc voilà. Et après, ça tenait aussi derrière avec un Cardinal qui était bien dans ses baskets et qui maîtrisait cette défense. On n'avait pas été trop inquiété, même si au bout de 20 minutes, les Niçois ont commencé à réagir. Mais je me suis dit à la mi-temps, il y a peut-être un truc à faire. Voilà.
1: Et à la mi-temps, donc, il y a eu ce coup dur avec, tu l'as évoqué, la nouvelle sortie sur blessure de le Cardinal remplacé par Nadé. Dans quelle mesure est-ce que cette sortie a affaibli l'assise défensive stéphanoise?
2: Pour moi, ça a tout changé parce qu'on a vu la différence et même peut-être un peu dans les têtes parce qu'il avait un rôle de taulier. Il a un rôle de taulier dans cette équipe. Il parle beaucoup, il replace tout ça. Et on a vu malheureusement, alors c'est difficile de rentrer dans une rencontre comme ça, hein, mais on a vu les limites de Nadé sur cette deuxième mi-temps. Tout a changé. Et Wahi, c'est un excellent attaquant. Si en face de lui, t'as pas. Et même Bernauer a été beaucoup plus mauvais en deuxième mi-temps parce qu'il n'y a plus le Cardinal à côté de lui. Ça change tout. Ça change les latéraux. Ça change le. Donc, ta défense redevient lambda, médiocre. Donc, face à un attaquant comme Wahi et des bons joueurs quand même, hein, de contre. L'entraîneur avait bien préparé son coup, je pense, côté niçois. Eh bien, ça a craqué de tous les côtés.
0: Cette charnière centrale stéphanoise, hein, pendant trois matchs, les trois derniers matchs, c'était donc Bernauer, le Cardinal. Et là, d'un coup, en fin de compte, ça devient en deuxième mi-temps Nadé Bernauer, qu'on n'avait pas vu quand même depuis longtemps. Voilà, ça c'est peut-être un souci de pas pu avoir alterné peut-être lors des dernières rencontres. Nadé, il a toujours été plus ou moins titulaire. Bon, il est rentré, je crois que c'était face à Amiens ou face à Rodez, il est rentré aussi en deuxième période. Mais on est habitué à ce que Nadé commence le match. Et moi, j'aurais plus mis le Cardinal Nadé. Pour cette rencontre, parce qu'effectivement, ça affaiblit cette charnière centrale, parce que ce soit Nadé qui était complètement à la rue, mais Bernauer aussi, ça a été catastrophique en deuxième mi-temps. Hein.
1: En deuxième, alors moi j'étais en tribune de presse, donc j'étais à côté de l'analyse vidéo de l'OGC Nice, qui était en lien permanent via l'oreillette avec une personne du banc, et il parlait que d'un seul stéphanois en première mi-temps, c'était Bernauer. D'après lui, il joue dans un fauteuil, donc il demandait à ce que les attaquants resserrent sur lui. Et c'est vrai qu'il a fait deux mi-temps très différentes. Premier mi-temps, il a joué tranquille, hein, à son aise. notre défenseur. Et puis en deuxième mi-temps, il était plus en difficulté. Je vous rejoins là-dessus. Donc, autre question concernant l'arbitrage. Il y a plusieurs décisions. Donc, première erreur d'arbitrage donc, de l'assistant de M. Buquet, qui était lourde de conséquences sur la touche qui aurait dû être stéphanoise, tu l'as dit, Olivier, hein, et donc qui mène le premier but. Autre décision, avant la mi-temps, il y a une grosse faute d'Apia sur Barre, hein, qui était contraint de sortir et qui n'a même pas été sanctionné d'un carton jaune.
0: Donc, c'est hallucinant. Hallucinant.
1: Et puis, donc, décision curieuse. Et M. Buquet qui a ensuite été appelé par la VAR pour une potentielle main niçoise. Donc, on pensait même qu'il y aurait, nous, un carton rouge stéphanois
0: pour du stade.
1: Et donc, il a accordé un pénalty transformé par David Tajvili. Donc, votre avis sur ces différentes situations de jeu.
0: Mais tu oublies encore une situation. C'est l'ouverture du score pour les Niçois suite à...
1: J'ai envie de dire, sur une touche.
0: Non, le deuxième but niçois avec une faute sur Nadé qui n'est pas signalée, et Montagnier l'a bien dit après la rencontre, ce qui change quand même complètement la donne, puisque donc le premier but niçois, c'est une touche donc qui devait être accordée aux Stéphanois, et bon, ça donne le but niçois. Le deuxième but, il y a quand même une énorme faute sur Nadé qui est pas signalée. Il laisse le jeu et Bernauer remet dans l'axe et c'est Boudache, non, c'est ça.
1: Sur le deuxième but, c'est Nadé qui perd la balle de la tête dans l'axe.
2: Comme tu l'as dit, il a été mauvais des deux côtés. On peut le dire.
1: Oui, mais c'est une décision surprenante quand même.
0: On revient de l'arbitrage. Voilà, tu as signé tout ça, mais il y a encore. Il y a encore
1: le pénalty, c'est miraculeux, le pénalty pour les Verts. Enfin, je sais
0: miraculeux.
1: Pas ce que pensez-vous de votre.
0: Ah, mais miraculeux. Télé, mais
2: moi, on n'est plus habitué à la VAR aussi, mais bon.
0: Non, mais c'est incroyable.
1: Il a tenu au départ, on pense que c'est contre nous. On ne s'attend pas une seule seconde si c'est pénalty pour nous.
2: Personne ne l'a vu, il n'y a que la vidéo.
1: Ouais.
0: Non.
1: Donc.
0: Non, mais ce que je disais avant l'antenne, j'ai trouvé l'arbitrage mais hors sol. Hein. Vraiment, ils y sont pas quoi.
1: Donc autre chose, donc ben, cette égalisation miraculeuse et puis ben les Verts se relâchent aussitôt, hein, donc encaisse un second but suite à une tête renvoyée donc dans l'axe par Nadé. Ensuite c'est Stassin qui avait lui aussi touché le poteau qui perd le ballon dans l'axe exploité par Wai qui finalement va signer un doublé. Alors il y a cette frappe de Boquet sur la barre, mais bon, le match était plié. Donc comment expliquer que les Verts soient de la sorte effondrés à 10 minutes de la fin, hein, parce qu'il y avait un partout à la 80e minute.
0: Le cardinal, l'absence de le cardinal dans cette deuxième mi-temps est primordiale et explique beaucoup de choses sur les soucis défensifs lors de cette deuxième période. Et puis un Wai qui est beaucoup plus rapide et qui est efficace côté azuréen. Donc ça fait énormément la différence. Et puis on s'est découvert aussi sur les deux derniers buts. Ils sont pas anecdotiques, mais on s'est quand même découvert pour se relancer dans le match. Donc ça fait quand même beaucoup de choses. Alors le score est peut-être sévère, hein, parce que le 2-1, il vient à la 79e, pas la 75e, hein, 79e but. Ouais. 79e, donc c'est là que ça fait mal.
1: Olivier ?
2: Ouais, je dirais que... Là, c'est là que tu te rends compte que sur le banc, y a pas de joueur pour venir pallier l'absence de le cardinal. Et même sur le côté, l'idée, c'était quand même de recruter des joueurs qui pouvaient rivaliser avec des joueurs de Ligue 1. Force est de constater que sur cette rencontre, on s'est rendu compte qu'en défense, on en a qu'un joueur qui peut rivaliser avec des joueurs de Ligue 1. Les autres, Kevin Pedro jeune, Benold inconstant. Celui qui le remplace, Ferreira Brouillon, Bernauer irrégulier, Nadé emprunté. Quand tu penses que t'as qu'un défenseur et qu'en face de toi, pourtant c'est vraiment une équipe de Ligue 1 mauvaise, hein, Nice, hein, ils étaient au fond du trou. Et même une équipe de Ligue 1 au fond du trou, on peut pas rivaliser. Donc moi je pointe du doigt l'erreur d'avoir pris ces joueurs et gardé ces joueurs qui correspondent pas à tes objectifs.
1: Donc, il y a une lourde défaite comme face à Troyes. Hein. Est-ce que ce match, finalement, pour vous, c'est un résumé de la saison ?
0: Ouais, on peut dire ça, oui. Après, avec pas de chance non plus, le poteau Stassin, la barre de Boitier. Voilà, et puis un milieu de terrain qui est aussi, ouais, j'emploie le terme emprunté, qui est pas toujours là, quoi. Fait pas la différence ce milieu de terrain, et ouais, peut-être Jaber nous a manqué sur ces dernières rencontres, quand même, il aurait été peut-être important. Je ne sais pas. Mais milieu de terrain qui n'est pas présent et qui ne fait pas le lien correctement avec les attaquants.
2: Ouais, c'est un peu la même chose. J'ai oublié de parler de Lamba, mais tu le recrutes, il est cramé. Du coup, il se blesse à répétition. Pour moi, il y a un gros chantier au niveau du gardien et de la défense. Mais ouais, et tu traînes ce boulet comme toute l'année finalement, parce que on a pris combien de buts, c'est fou.
0: 38. Ouais. 38 dans le championnat de Ligue de Bukté.
1: La saison d'avant, 77. Voilà. On en parlera, c'est vrai qu'il y a un grand chantier.
0: Suite à ce barrage perdu par nos Stéphanois, on fera un bilan, mais on va peut-être commencer par sur le dernier match, les verres à moitié pleins et les verres à moitié vides.
1: Il y avait la grande illusion, là c'est la grande désillusion. Pour le premier match, moi les deux seuls joueurs que je serais sorti, on va parler du deuxième, mais le premier pour moi c'était Bernauer et puis Gadek Bekou,
0: oui.
1: À Geoffroy Guichard. Et puis concernant le match de dimanche... samedi, pardon.
2: C'est dire. Et oui,
1: vendredi.
2: Ouais. Non, mais t'as raison. Apia, étonnant. Pas au début, mais petit à petit, il est bien rentré dans le match. Et tous les centres sont venus de son côté. Contrairement à Kevin Pedro. Mais aussi, le Cardinal en première mi-temps. Un peu boaqué par fin de match. On sent qu'il c'est le seul qui pourrait.
0: Mais Cardona
2: secouait un peu tout ça.
0: La première demi-heure, Cardona est bien. Hein.
1: L'Arsenal a fait 4 buts, mais il a fait des arrêts aussi.
2: Il faut le souligner.
1: Non, mais c'est vrai, une période du match.
0: Ouais.
1: On passe au bilan. Donc, malgré son budget XXL, la SS s'avère incapable de remonter en Ligue 1. Donc, fiasco s'explique par des défaillances dans toutes les strates du club. Principal responsable, à n'en pas douter, Kilmer Sport, incarné par Ivan Gazidis, Us Fami et Jason Rosenfeld. Donc, deux saisons à la tête du club et deux échecs cuisants. Descente en Ligue 2 et non remontée malgré les énormes moyens mis à leur disposition par Larry Tannenbaum. Même l'équipe féminine qu'ils comptaient développer a été rétrogradée. Donc, est-ce que vous pensez que ces hommes sont en mesure de mener à bien la mission qui leur a été confiée?
0: Non.
1: Pour l'instant, ce sont deux échecs, mais est-ce que sur le court terme,
0: c'est cuisant.
1: Olivier va nous parler de moyen ou long terme, mais bon, est-ce que tu crois encore, Olivier, en ces hommes?
2: Ils se seraient totalement entêtés avec le recrutement de jeunes joueurs à fort potentiel, que tu payes pas trop cher parce que tu vas les chercher très loin. Portugal, Nouvelle-Zélande, voilà, grâce à la data, et que t'espères revendre 4 ans plus tard le x10. S'ils étaient, ils avaient fait que ça, je t'aurais dit c'est mort, ils prennent Saint-Etienne pour un fonds d'investissement. Mais le réajustement de janvier avec l'arrivée de Montagnier, l'arrivée de Le Cardinal me laisse penser quand même que ils ont un minimum de remise en question et un minimum d'écoute de ce qui leur environnement. Et puis ils voient bien aussi sur le terrain que ça se passe pas bien du tout. Donc s'ils continuent dans cette voie-là, si tu veux, si le Montagnier et Cardinal étaient arrivés en juin et qu'on avait fait un ou deux recrutements comme ça en janvier, je pense qu'on serait en Ligue 1. Hein.
0: Kilmer et ceux que tu viens de citer, ils n'étaient pas pour.
2: Alors en janvier, ils l'ont compris.
0: Oui, mais en septembre, ils ne l'ont pas fait.
2: En septembre, ils ne l'ont pas fait. Ils ont essayé avec leur laboratoire.
0: Alors qu'on l'a. Tout le monde le voyait à Geoffroy Guichard, qu'il y avait plein de choses qui n'allaient pas. Et on l'a dit et redit, hein. C'est catastrophique, c'est un bilan complètement catastrophique, 90 millions d'euros dépensés en 2 ans. On n'arrive pas à décoller, on est toujours en Ligue 2. Je parle pas de la formation, je parle pas des féminines, c'est catastrophique à tout point de vue. J'ai rarement vu ça. On a tiré à boulet rouge sur nos ex-présidents pendant des années, mais eux, malgré quelques couacs, il y en avait, ils étaient compétents. Eux, par contre, ils sont vraiment incompétents, et maintenant, on le sait. Moi, je pense, tant qu'ils seront là, on n'y arrivera pas, parce que c'est une accumulation de mauvaises... mauvaise décision, tout simplement. Et en plus, ils ont un ton condescendant depuis le début qu'ils sont là. Le côté hautain, comme ça, là, il se croit supérieur. L'autre famille, là, il est avocat, donc il est dans le foot, mais il est avocat. Et je ne sais même pas s'il parle français. Il parle français. En plus, il ne parle pas français. Un casidiste ne parle pas français. Comment veux-tu, en fin de compte, faire passer le message quand tu prends pas la, tu parles pas la même langue, et ça me paraît tellement évident de se faire comprendre auprès de ses salariés, auprès de ses joueurs, tu fais un effort, c'est la moindre des choses. Non, pour moi, ils sont incompétents et on arrive. Maintenant, ils nous ont mis en D2, hein, en Ligue 2. Hein, voilà, je rappelle qu'avec Romeyer, on était en Ligue 1. Hein, et le club a été récupéré en Ligue 1 et on est descendu. Voilà, ils sont têtus comme le Viking. Hein. Casidis voulait vraiment garder Horneland, et j'avais dit haut et fort la saison dernière qu'en gardant Horneland, on ne montera pas. Et ils ont tardé à le changer. Et ben voilà, patatras, quoi. Donc oui, alors on a eu un petit bonus avec les barrages. On a pu y croire ou quoi que ce soit. Mais c'est une saison quand même catastrophique, pardon, à tout point de vue. On a deux saisons, tu l'as dit tout à l'heure. On a encaissé, c'était la plus mauvaise saison du club. On a encaissé plus de 77 buts. L'année dernière, on s'est fait humilier partout dans les stades.
1: À Nice, notamment.
0: Il pensait que c'était chose faite, donc il néglige le championnat de Ligue 2, ils ne le connaissent pas, le président n'est jamais là, il nous prend pour des buses. Si tu les laisses, moi je vois pas comment, en plus avec leur système de data où tu vas chercher des joueurs, hein, comme l'a dit Olivier, partout, Benold qui était attaquant, il latéral, la gestion de Ekwa, les sommes d'argent folles qu'on a donné à Miladinovic, à Stojkovic, mais enfin il y a des accumulations, on pourrait y passer la soirée. D'accumulation de mauvaises gestions, de mauvaises actions, de mauvaises décisions. Je suis dépité, abasourdi que mon club soit aux mains de ces personnes-là. Alors merci aux Canadiens de mettre de l'argent, mais c'est aux Canadiens aussi de prendre des décisions et de virer ceux qui ne connaissent absolument rien au foot.
1: Tu as dit catastrophique, c'est catastrophique, la situation des Verts. Il y avait une banderole accrochée là, récemment sur le parvis sud de Geoffroy Guichard qui disait tous responsables. Donc évidemment que les premiers responsables sont les trois hommes qu'on a cités. Après, au-dessous d'eux, il y a les hommes qu'ils ont mis en place, à savoir les entraîneurs. Donc ils se sont séparés d'Olivier Dalloglio pour mettre en place à leurs yeux l'homme idoine pour incarner leur fameux projet basé sur la data. Éric Horneland qui est mort avec ses idées en précipitant dans sa chute celle du club. Ensuite, donc, il y a eu un rétro-pédalage avec la nomination de Philippe Montagnier qui a réalisé un sans faute avant de caler dans le sprint final. Donc factuellement, il a échoué lui aussi dans sa mission. D'après vous, est-ce qu'il doit être reconduit ?
2: Alors, moi, j'ai mon opinion, je le dirai après, mais je vois mal Kilmer changer d'entraîneur. Parce que ce qu'ils savent, c'est que Montagnier, sur une saison complète, il a dirigé, a réussi deux fois la remontée de Ligue 2 en Ligue 1. Puisqu'on cherche quelqu'un d'expérience qui sait faire ça, je vois mal lui dire écoute non, ok, t'es venu faire il a fait quoi, 15 matchs, même pas, t'as pas réussi, maintenant dehors, on va prendre quelqu'un qui sait mieux que toi. J'ai du mal. Alors ce que je reproche à Montagnier, c'est le côté un peu tu vois, fin de carrière, où il a plus rien à prouver, il prend tout à la légère avec vachement d'humour, ok, mais quand même pour la région, pour la ville, c'est important. Donc des fois, il donne l'impression de, tu vois, de pas être, que la pression, elle est. Alors, et
1: le je problème, pense quand même c'est un vrai professionnel, c'est un des rares qui bosse à Saint-Etienne.
2: Ouais, d'accord, mais est-ce qu'il arrive à transmettre quand même, il faut que cette pression, elle soit diffusée sur les joueurs, la bonne pression. Et lui, t'as l'impression qu'il vit sans pression maintenant, ce qui n'est peut-être pas forcément le cas, je pense, lorsqu'il était à Toulouse ou quand il était en plein milieu de sa carrière. C'est comme une sorte de, allez, je fais un petit coming out de fin de carrière à Saint-Etienne, le public est sympa. Je le reproche un peu ça, et si tu veux mon avis perso, au stade où on en est, faisons-lui confiance pour le recrutement et continuons une saison avec lui. Moi, c'est ce que je pense.
1: Moi, je suis aussi favorable à son maintien, Marco.
0: Oui, c'est un enfant du club, hein. Il a eu porté le maillot vert, il connaît ce rôle de coach, il connaît ses championnats de Ligue 2, il connaît le championnat de Ligue 1, contrairement à son prédécesseur, donc oui. Après, Dalloglio, il avait un peu le même profil, mais il ne correspondait pas à la politique qu'il meurt. Hein. Donc, je ne sais pas, après, les temps changent, et puis peut-être qu'il a un carnet d'adresse, on verra, mais ça va être très, très, très compliqué. Hein. Moi, je le dis encore une fois, hein. Si vous gardez les trois pantins, là, les trois guignols, là, je ne vois pas comment... Ils ont montré tout ce qu'ils savaient faire. Hein. Et puis l'année prochaine, il y a certains clubs, ça va être quand même costaud. Hein. Donc je m'attends à ce que ce soit plus costaud que cette saison encore. Donc, et puis tu as un effectif qui est plus que limité, on l'a vu. Hein. Et puis il y en a, ils sont au bout du rouleau. Hein. Donc tu peux pas changer 30 joueurs comme ça. Hein.
2: Il y a un trio que t'as oublié, c'est
1: parce qu'ils ont pas le pouvoir.
2: Soukas, Perrin, Rustem.
1: Ils ont pas le pouvoir dans le
2: trio. Oui, mais pourquoi ils sont là alors s'ils ont pas de pouvoir?
1: Pourquoi, écoute.
2: Je pense qu'ils en ont quand même un petit peu.
1: Tu penses qu'ils ont un pouvoir décisionnel?
2: Bah, Soukas, il a influencé.
1: Je pense que Soukas a posé pour le retour de Montagnier.
2: Oui, voilà.
1: Ça, je suis d'accord avec toi.
2: Pour Montagnier.
1: Après, c'est pas eux qui prennent les décisions.
2: Et eux parlent français. Et en fait, ils les gardent comme soupape un peu parce que. Les responsabilités, ils peuvent très bien dire bon, on écarte ce trio-là, on met quelqu'un d'autre à la place, tu vois, ça
1: bah,
2: fait.
1: Eux, au moins, ils sont là au quotidien, si
2: oui, les autres sont pas sûr, là. Quoi. Ils ont bien besoin de ce trio français.
1: Mais c'est inadmissible qu'ils soient pas là, quoi.
2: Ce que je regrette, c'est une dilution des responsabilités. Du coup, tu sais pas qui est aux manettes vraiment. Est-ce que ils ont ce trio-là qui est là tous les jours? Est-ce qu'il a une marge de manœuvre pour ou pas du tout? On a du mal à comprendre. C'est pas clair. Ce qui fonctionne.
0: T'as très bien dit. On ne sait pas qui est aux manettes voilà. Parce que le président il est pas là.
2: Ce qui fonctionne, c'est un directeur sportif, un entraîneur, et voilà.
0: Mais on le sait tous.
1: Tout à fait.
2: Et là, t'as, si j'ai bien compris, il y a six directeurs sportifs. Et alors, c'est quand même Alain, c'est Loïc Perrin qui a cette fonction.
1: Il fait les photos avec les nouveaux joueurs.
2: Oui, de directeur sportif.
1: Ouais. C'est la caution d'anciens joueurs.
0: L'armée mexicaine que t'as évoqué la semaine dernière, Eric, qui est complètement, complètement folle, qui dans ce paysage du club. Ben, fait relativement tâche, et puis je trouve condescendant. Les gars, on dit, ouais, il vient de la première ligue, il était à

0: aucun résultat. Tu fais que c'est que du négatif depuis qu'ils sont là. Alors tu, je veux bien qu'ils aient le temps, mais tu perds de l'argent.
1: Paris a mis 10 ans avant de gagner la Champions.
0: Mais pas en débarrassant de l'argent de cette façon.
1: Ah bah si.
0: Ah
1: ils,
0: non.
1: Ils ont acheté. Ah
0: non, ils ont gagné des trophées. Je suis désolé.
1: Leur objectif c'était vraiment la Champions League. Chelsea aussi a mis énormément de temps avant de gagner quelque chose en mettant énormément d'argent. Ils ont fini par y arriver. Après. Heureusement, le foot, c'est pas une science exacte. C'est pas le budget qui fait, et on le voit bien avec en première ligue, parfois t'as des clubs qui créent la surprise, tu sais pas trop pourquoi. Et en Ligue 2, Le Mans a zéro budget, voilà. S'il y a des anomalies.
0: Du Mans.
1: Non, mais parce qu'ils n'ont pas d'argent. Je veux dire, l'argent fait pas tout.
0: L'argent fait pas le bonheur.
1: Que ce soit à Saint-Étienne ou partout ailleurs.
0: L'argent fait pas le bonheur. On est bien d'accord, mais il fait pas le résultat, pas le classement. 90 millions d'euros.
1: Oui.
0: C'est quand même pas rien.
1: Sur le long terme, ça finit toujours par payer quand même. L'argent. C'est pour ça que, je prends Chelsea, je prends Paris, je prends...
0: Non mais attends, Chelsea, à quel moment Chelsea, il faut savoir que dans les années 80, Chelsea était bien en première ligue.
1: Oui, depuis l'époque où ils ont commencé à mettre énormément d'argent, à avoir trois équipes...
0: Paris était en première division, et puis quand ils sont arrivés, les Qataris, ils ont gagné des trophées.
1: Oui, ils ont gagné...
0: Ils ont gagné des trophées.
1: Non, mais le rapport est différent.
0: Non, mais là, il n'y a absolument rien. Il y a même l'équipe féminine qui descend. Alors qu'ils avaient dit, ils l'ont prétendu.
1: Non, mais je suis pas en train de défendre...
0: Ils ont dit, nous, on connaît le foot, laissez-nous faire, on va y aller step by step. Il est où le step by step là?
1: Et si dans le en fait, ce que j'essaye de dire, si je me mets dans leur tête, moi aussi je suis supporter comme vous, donc j'ai pas le même agenda que eux, mais eux, leur agenda, si c'est 5 ans, leur agenda, nous ça nous dépasse. Nous on est dans notre agenda de supporter, il est de 6 mois.
0: Ouais,
1: mais eux peut-être il est de 5 ans.
0: Ouais, mais Tannenbaum,
1: l'argent continue à arriver, ils vont finir par y arriver.
0: Tannenbaum, il a plus de 80 balais.
1: Ouais, mais il a des successeurs, t'inquiète pas.
2: Le débat s'enflamme, chers auditeurs.
1: Non, mais...
2: On a évoqué le mercato catastrophique, on pourrait parler du nombre très élevé de blessures, mais passons à présent aux joueurs, qui ont bien sûr leur part de responsabilité à l'image de Gauthier Larsonneur, qui en tant que capitaine est censé donner l'exemple et n'a rien trouvé de mieux que de rabrouer les journalistes. Donc, vu son hygiène de vie, il ferait mieux de faire profil bas si vous avez écouté son intervention. Qu'est-ce que vous en avez pensé, sachant qu'il y a eu un communiqué commun des groupes de supporters cet après-midi. Soit dit en passant, on peut saluer la décision de non-dissolution des groupes ultra-stéphanois qu'on attendait toutes et tous. Donc les groupes de supporters appellent à un changement de capitaine l'année prochaine, d'avoir quelqu'un qui représente les valeurs du club. Le Cardinal, par exemple, pour ne pas le citer. Qu'est-ce que vous pensez du cas Larsonneur, qui a dépassé les limites vendredi soir à Nice?
1: Je suis un peu à contre-courant, parce que je critiquais les journalistes, on dirait qu'on n'a pas le droit. A priori, on parle de sa vie privée, tout ça, donc on peut comprendre que ça l'agace. Mais c'est surtout ce qu'on leur reproche, c'est qu'il a critiqué les journalistes.
2: Non, mais son discours,
1: c'est un crime
2: Olivier.
1: De lèse-majesté en France. Il faut pas dire qu'ils payent pas d'impôts. Il faut rien dire sur les journalistes.
2: Il
1: ferait mieux de s'occuper du vent qui est en train de tourner et qui va bientôt les foutre à la porte tous les journalistes de France.
2: Il a parlé d'éthique, de professionnalisme.
1: Le même métier. Il ferait mieux s'occuper de ça plutôt que s'occuper des soirées que fait Larsonneur de ci de là.
2: Non, c'est Larsonneur qui a parlé d'éthique, de professionnalisme, avant de s'en prendre aux journalistes.
1: Ah oui, j'ai dit ce que je pensais. D'ailleurs, les fuites sur Larsonneur, bizarrement, elles sortent là maintenant qu'on est éliminé de la Ligue 1.
2: Ça fait un moment, mais là,
1: quand même, on n'entend que parler de ça. Donc, il faut chercher un bouc émissaire.
2: Mais le capitaine de l'équipe.
1: Et tu vois, vous tombez dans le panneau pour moi, parce qu'il y a un bouc émissaire. Il y a un bouc émissaire qu'on vient de nommer, qui est Gazidis, et on essaye d'allumer un feu à côté pour que les supporters regardent le petit feu de Caen alors qu'il y a la forêt brûle dans les bureaux de l'ETRA.
0: Mais moi, tu vois, je n'étais pas au courant de l'interview.
2: C'était lunaire, je t'encourage à l'écouter.
0: De notre portier. Bah écoute, j'ai,

0: J'ai pas eu.
1: Et d'ailleurs, le cardinal a parlé du manque de professionnalisme. Ah bon, donc lui qui est arrivé récemment, donc il.
0: Je suis désolé, je ne suis pas au courant. Je n'ai pas été mis au courant de ça. Et pour répondre à ta question, moi c'est plus pour c'est pas le rôle de capitaine, c'est le rôle de gardien. Pour monter en Ligue 1, et ben il faut un super gardien, et je pense que notre Larsonneur n'a plus le profil. Voilà, c'est aussi bête que ça. Je trouve qu'il a pas été toujours décisif cette saison. Voilà, alors je le trouve plutôt agréable, hein, mais
1: pas avec tout le monde.
0: Ouais, mais il y a des. Voilà, je changerais de gardien tout simplement. Et c'est pour ça que je pointais Maubleu lors du déplacement à Grenoble et la blessure de Larsonneur. Je trouvais que c'était un moment clé pour pouvoir changer cette défense stéphanoise. Et voilà. Mais je ne suis pas du tout au courant de ce qu'il a dit.
1: Dernière question, et maintenant, donc, que faut-il faire? Que faut-il attendre de cette nouvelle saison de Ligue 2 dont le niveau sera sûrement bien plus relevé, hein. Je rappelle qu'Amiens et Bastia ont été relégués, que Laval s'est sauvé et que Dijon et Sochaux sont promus. Donc il y aura le FC Nantes.
0: T'as Nantes, ouais.
1: Il y aura Montpellier, sûrement, qui va jouer un autre rôle. Il y a Metz qui fait son ascenseur, mais qui sera là, effectivement. Des équipes surprises qu'on a pu avoir cette année avec Le Mans, qu'on attendait absolument pas.
0: Ça va être très compliqué, ouais. Donc, non, mais il faut rappeler Bouchoirie.
2: Zéro passe D, zéro but, merci.
0: Ben oui, mais moi avec Bouchoirie, je pense qu'on montait. Là-dessus, c'est des joueurs comme ça qu'on vient de citer, qui peuvent casser des lignes. Et il faut vraiment renforcer ce milieu de terrain qui est quand même très important dans un championnat de Ligue 2. Un milieu qui tient le choc et surtout créateur. C'est ce qui nous a manqué, je pense, cette année. Et tu vois, les derniers matchs où nos attaquants ont été sevrés de bons ballons, je pense que ça vient aussi que nos joueurs qui jouaient au milieu n'avaient pas, en fin de compte, cette acuité, cette compétence d'éliminer un joueur, de faire la différence, de casser des lignes, comme un certain Marocain Bouchoirie qui le faisait, même s'il avait, comme tu dis, pas de passe d'ess, il avait un seul but. Mais franchement, je pense qu'avec un joueur comme lui, on peut faire la différence offensivement.
2: Moi, je pense que le mal est plus profond. Et si on écoute Gazidis, tu sais, la phrase dans le Guépard, là, il faut que tout change pour que rien ne change, c'est un peu la doctrine de Gazidis. Si tu l'écoutes, je vais rester et on va changer, on va se remettre en question. En fait, le problème, c'est ça. Mais s'ils sont intelligents, il faut passer à le step supérieur, dans le sens où on veut voir des joueurs arrivés de la stature de le cardinal. Vous avez vu comme tout change quand il est sur la pelouse depuis qu'il est là. On veut des joueurs de la stature de le cardinal, un par ligne, peut-être un haut gardien, et là on va voir enfin, et puis quand je dis des joueurs, c'est aussi dans la tête, des gagneurs, pas des jeunes qui débarquent et qui vont déjà prendre un an et demi pour découvrir la France, la Ligue 2. Non, des joueurs qui savent ce qu'il faut faire, tu vois, avec une mentalité de gagnant, de gagneur, et ça va tout changer, mais il faudrait qu'ils passent ce step-là. Et ce levier-là, a priori, le financeur est prêt à mettre le pognon qu'il faut. Ben voilà, je pense qu'il faut passer à la vitesse supérieure.
0: Ah oui, mais tu vas à l'encontre de leur politique de data avec.
2: Non, parce que les jeunes, ils peuvent tout à fait se construire, mais à côté de joueurs comme ça. Ouais. On l'a dit tout à l'heure, et c'était une remarque, je me rappelle, Eric, que tu m'avais fait. Kevin Pedro, il a été bon à partir du moment où on l'a mis à côté de le Cardinal. Et en effet, ça peut être un bon joueur, mais tout seul à côté de joueurs blessés qui sont inconstants, il surnageait pas, il a pas éclaté, il a éclaté quand il y a eu vraiment des bons joueurs à côté de lui, donc ça peut faire ça, mais il faut vraiment une ossature dans l'axe du terrain au poste important, une ossature hyper costaud.
1: Avec ou sans Davitage Fidé-Estassin?
2: Bah alors là oui, mais le poste d'avant-centre, David Tachvili, je ne me prononcerai pas, mais le poste d'avant-centre est super difficile, hein, et on est bien placé pour le savoir à Saint-Etienne, parce qu'on a tellement galéré pour trouver des joueurs, on a tout essayé, et ben, là, on sait ce que l'on a, et c'est difficile de... Après, bien sûr, on ne peut pas garder contre sa volonté, le faire rester attaché à Saint-Etienne, bien sûr, mais c'est très difficile de recruter un bon avant-centre.
1: Sissoko a marqué un but de plus que Stassin en Ligue 2 sur une saison.
0: Ouais, mais non, mais il s'était bien dépatouillé, Romeillet. Non,
1: mais avec joueur qui a un profil Ligue 2, tu vois.
0: Avec un budget qui était limité,
1: oui,
0: il avait récupéré des joueurs comme Sissoko qui avait marqué 12 buts, un but de plus que Stassin, ouais. Exactement. Ouais. Mais bon, c'est comme ça. On va passer une page Haute-Loire, cher auditeur.
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0: Alors, Régional 1 et Régional 2, il y avait les derniers matchs qui concluaient ces compétitions. L'USSL se déplaçait à Aurillac et l'USSL a pu faire match nul. 2-2 face aux Cantaliens et l'USSL finit 7e, donc synonyme de... Bah, il reste dans cette poule de Régional 1, donc bravo à cette équipe de Dissingeaux-Saint-Maurice. La réserve Dupuis l'a emporté dans la Loire à Firminy 1-0. Le Puy est deuxième de ce championnat de R1. Monistrol l'a emporté 2-1 dans le derby face à Blavozy. Donc Monistrol termine 5e et Blavozy 11e. Et puis Espaly, le leader, l'a emporté face à la réserve de Clermont Foot, 3-2. Donc Espaly, largement le leader, qui va rejoindre la Nationale 3, qui va devenir la Nationale 2, c'est ça, hein?
2: Exact.
0: Donc voilà, faut pas s'y tromper, mais voilà, il monte donc en Nationale 2, puisque la Nationale
2: 1 devient la Ligue 3.
0: Voilà, la Nationale devient la Ligue 3. Donc bravo en tout cas aux Espavio tout au long de la saison, qui ont dominé largement ce championnat de Régional 1. Régional 2, il y avait Brive Sauveteur qui l'a emporté 8-3 face au Puy-d'Aumois de Chamalières. Brioude termine bien aussi ce championnat, puisqu'il l'a emporté 3-0 à domicile face à Moulins-Yzeure. Et puis dans l'autre poule, la réserve de Blavozy s'est inclinée face à Châtel-Guyon, 4-1. Voilà, c'en est terminé donc de ces championnats régionaux. Je me demande si l'équipe de Blavozy, en terminant 11e de R1, elle ne descend pas. Je me demande... À mon avis, ils doivent passer à la trappe, les pauvres, mais quand même, un gros coup de chapeau au club altiligérien dans cette poule de R1, qui finissent quand même 1er, 2e, 5e, 7e et 11e pour Blavozy. Bravo à eux. Voilà pour la page altiligérienne. Je sais que concernant l'équipe du Puy Foot, il y a déjà des arrivées, je crois, Eric, t'en es... T'as pas vu?
1: Du tout.
2: Ils ont réussi à conserver le gardien qui a re-signé pour un an, ouais. C'est une bonne nouvelle.
0: Une très bonne nouvelle. Mmh. C'est un très très bon gardien.
2: Et c'est rare. Suffisamment rare pour être souligné.
0: C'est un très bon gardien, Carvalho. Donc voilà, et on verra donc cette équipe du Puy en Ligue 3 donc l'année prochaine.
1: Avec Bastia.
0: Et on termine l'émission, il nous reste 5 minutes. Vas-y, Eric.
1: Juste durant la pause musicale, je me suis renseigné donc sur les deux recrues du Puy Foot pour l'instant. Donc c'est Michael Fati, attaquant de Saint-Brieuc, qui vient compenser le départ de Marvin Adélaïde, qui a signé à Amiens, et un arrière-droit de Boulogne-sur-Mer, Emmanuel Kouassi.
0: Voilà, Kouassi. Exactement. Ok, allez, on enchaîne avec les coups de cœur.
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1: Alors, coup de cœur pour le match des héros auquel j'ai assisté dimanche soir à Geoffroy Guichard. Quel plaisir de revoir tant d'anciens visages. J'ai eu la chance de passer un moment avec certains à leur hôtel, comme Beric, Debuchy et Ruffier, bien plus décontractés qu'à l'époque, et qui étaient ovationnés par le chaudron. Ce match a servi à soutenir la recherche contre la maladie de Charcot, qui a remporté Georges Beretta. D'ailleurs, ses anciens coéquipiers étaient présents. Pour la petite histoire, même là, la SS s'est inclinée 3-4, malgré un doublé de Brandao et un but de Molo. Le Stéphanois le plus en jambe a été Max-Alain Gradel, et le meilleur joueur du match a été Eden Hazard, qui n'a rien perdu de ses qualités techniques. Il est l'un des deux joueurs adverses avec Atem Ben Arfa, que j'ai vu applaudir un jour à sa sortie par le public stéphanois, qui est un public très connaisseur.
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0: Pour moi, coup de cœur pour le Carton Rouge TV, Flavien, qui fait de très belles émissions sur le net, et la dernière qui pointe les 7 erreurs de Kilmer. Je vous conseille, cher auditeur, ça dure 45-50 minutes, mais je vous le conseille. Très très bon, très très belle vue sur la saison.
1: Les 7 péchés capitaux.
0: Ouais, les 7 péchés capitaux. Pas de dissolution, c'est tombé aujourd'hui concernant nos deux groupes d'ultra à Saint-Etienne. J'ai aimé les deux matchs de Gadet Bécou, il m'a fait plaisir. Et côté espagnol, le retour du Deportivo La Corogne, la Galice et la Cantabrie, avec les verts et blancs de Santander qui reviennent dans le championnat de l'élite espagnole. Donc bravo à eux. On enchaîne avec les coups de tête. Il nous reste 1 minute 30.
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1: Alors, coup de tête pour cette dernière raclée à Nice, où en 3 déplacements on a pris 14 buts. Pour la non-montée en Ligue 1, quand ça s'appelle la Saint-Etienne et qu'on dispose d'autant de moyens, constitue une faute professionnelle, un échec cuisant de plus pour Kilmer, qui depuis son arrivée a tout raté sportivement. Il va falloir changer pas mal de choses pour que l'équipe puisse enfin être digne de son merveilleux public.
2: De mon côté, Christophe Glaise, on n'en a pas parlé, et il était fan du PSG, donc comme il y a eu la victoire pour la deuxième fois, on en parle. Ça fait quand même 2 ans qu'il est détenu pour avoir fait son boulot de journaliste passionné de football chez SoFoot.
0: Et pour moi, les coups de tête, bah, l'arbitrage, ça fait longtemps, mais Buquet a été extraordinaire sur le dernier match à Nice, à tout point de vue, hein, que ce soit pour les Stéphanois ou pour les Niçois, c'est catastrophique, on l'a bien vu. Stassin, que j'ai pas aimé, moi, pour moi, il doit la mettre au fond en deuxième mi-temps, c'est évident, avec son pied gauche. Il sert jamais de son pied gauche, Stassin, ça c'est pas trop normal. J'ai pas du tout apprécié le match de mardi des Stéphanois, avec un Geoffroy Guichard bondé. Je n'apprécie pas du tout les incidents des supporters suite à la victoire de la Champions League. Bravo aux Parisiens, mais les incidents, j'ai l'impression qu'il y a une génération, lorsqu'ils font la fête, ce qu'ils veulent, c'est tout casser. C'est assez spécial. Et surtout, un gros, gros coup de tête sur le bilan catastrophique de Kilmer en 2 ans. Voilà, on se retrouve la saison prochaine, en début septembre, pour la saison 26-27 des Stéphanois. Bise à l'œil, portez-vous bien et allez les Verts. Ciao, ciao.
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2: Allez, bel été à vous. 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

0: Allez les amis, on fait une courte pause et on se retrouve dans un instant pour la deuxième heure de British Connection avec une demi-heure avec François Giraudino. Il nous parle de Nick Cave.
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1: Salut, c'est François Giordino pour British Connection. Alors j'avais envie de vous parler de cet album, Turn the Prey, en commençant par une petite anecdote personnelle, puisque j'ai connu Turn the Prey sur une forme de quiproquo, en vérité, complètement par hasard. À l'époque, c'était dans les années 90, je regarde le film Les ailes du désir de Wim Wenders, et là je vois un groupe qui s'appelle Nick Cave and the Bad Seeds, que je ne connaissais pas encore, qui joue deux morceaux sur scène, deux morceaux live en plein milieu du film, dans cette espèce d'hôtel délabré de Berlin, qui est magnifiquement filmé par Wim Wenders à l'époque. Et à la fin du film, forcément, je cours au bout des crédits du film pour choper son nom, et ensuite je file à la médiathèque parce que j'étais étudiant pour essayer de choper un album. Sur place, je ne trouve pas l'album. Je ne trouve pas l'album qui comporte ces deux titres. Alors je me contente en fait de ce disque avec cette pochette très mystérieuse où on voit un Nick Cave très frontal au milieu d'un cadre noir avec un lettrage assez puissant. Il faut imaginer ce Nick Cave and the Bad Seeds qui change énormément de tout ce qu'on pouvait voir, les Doors ou les Rolling Stones. Un style complètement nouveau pour moi. Je le sors, je le tire du bac en me disant tant pis, c'est pas grave, je vais essayer de découvrir autre chose de cet artiste, mais j'ai pas de carte de lecteur. Donc je harcèle un mec qui passe par là pour lui demander de le prendre à mon nom, et au bout de plusieurs minutes, il cède et je repars avec le disque que je mets dans ma platine chez moi, et là c'est le choc. Je ne comprends rien de cette musique, absolument rien. C'est hyper répétitif, c'est très bruyant, c'est très noisy, limite cacophonique, et on a une musique qui se répète incessamment. C'est ce titre, justement, The Mercy Seat, que je me prends en pleine face. Qu'est-ce qu'on a exactement ? On a une musique qui est donc répétitive, c'est-à-dire qu'on a une répétition de violon, une répétition de batterie quasi militaire, appuyée par une basse tout autant martiale, quelques guitares par-ci par-là, qui se baladent, qui viennent appuyer le tout, et puis ce chant incessant, ad nauseam, qui répète, il répète toujours la même chose, c'est-à-dire que sur à peu près 7 minutes du morceau, on a 5 minutes de répétition du refrain. Au niveau des paroles, on a l'histoire d'un gars hyper violent, qui est en prison pour un crime qu'il a dû commettre avec ses propres mains, il a dû buter quelqu'un avec ses mains, il s'en vante, il est très très crâneur. Il dit au début qu'il n'a pas peur de mourir alors qu'il est en train de passer sur une chaise électrique, qui a du mal à mettre un terme à son existence, qui est en train de flamber, qui est en train de cramer, tout part en couille quelque part, jusqu'à la fin du morceau où quelque part les choses s'apaisent, surtout à la fin puisqu'il va finalement trépasser. Mais on a une sorte de kick à la fin, on a une sorte de twist qui nous fera changer la vie. Parce que Nick Cave, dans ses interviews, va dire: cette chanson, elle parle du jugement. Elle parle du jugement de trois façons. Le jugement de Dieu, puisque Nick Cave, on le sait, adore s'utiliser, puiser dans l'Ancien Testament pour extraire des imageries violentes qu'il utilise dans ses chansons. Le jugement des hommes aussi, c'est un gars qui est en prison après tout, hein, il a tué quelqu'un, les hommes le jugent pour l'empêcher de nuire. Et le jugement qu'on peut avoir de soi-même. Dans cette chanson, il n'hésite pas à exprimer non pas des regrets, mais à parler de lui et d'avoir un regard un peu rétrospectif sur sa vie. Mais en vérité, cette répétition de musique va apporter autre chose. La musique reste invariable, elle ne change pas, elle répète en boucle ses accords. En revanche, c'est au niveau des paroles qu'on voit une petite variation par-ci, par-là, des paroles qui vont se mélanger, sans doute parce que quand on est sur la chaise électrique, on a la pensée qui part un peu en twist, hein, forcément, c'est pas évident d'avoir une pensée linéaire, mais malgré tout, ce changement se concrétise à la fin par non plus l'attitude crâneuse que pouvait avoir le chanteur en disant que non, moi j'ai pas peur de mourir, je m'en fous. Non, en fait, finalement, à la fin, il dit j'ai peut-être menti, en fait, j'ai les foies, j'ai vraiment les boules. Ça nous dit deux choses. Ça nous dit deux, trois choses en vérité de Nick Cave, qui est quelqu'un qui ne se confie pas vraiment, qui ne raconte pas sa vie personnelle et qui déteste ça. Ça nous dit quand même que finalement, il doute de pas mal de choses. Il doute de la religion, qui n'est finalement qu'un folklore pour lui. Hein. Ce n'est à ce moment-là ni plus ni moins que cela. Il doute aussi du monde. Et finalement, sur quoi est-ce qu'on peut se reposer quand on doute de tout ? Eh bien, c'est son propre jugement. Et finalement, Nick Cave nous dit, moi, mon propre jugement, il vaut sur tout, et le jugement des autres, eh ben, je m'en bats les couilles.
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1: Pour continuer l'exploration de cet album, forcément, à un moment donné, il faut parler des femmes. Au-delà de la violence, au-delà de la religion, dans cet album, il y a les femmes. D'ailleurs, le titre de l'album s'appelle « Tender Prayer ». Ce n'est pas forcément en rapport à une prière, ça peut être aussi en rapport à une proie. J'aurais pu choisir la chanson « Diana » qui a fait office de single de l'album, qui est une chanson assez up-tempo, qui raconte l'histoire d'un couple un peu à la Bonnie and Clyde, qui va commettre des crimes, qui part un peu en vrille. Mais j'ai préféré aller sur Slowly Goes the Night, qui est une sorte de chanson de crooner qui a sans doute inspiré 10 ans après ou quelques années après le groupe Tindersticks, tellement elle est smooth, tellement elle est veloutée, avec une basse très cool qui n'accroche pas, avec un rythme très très cool, des guitares slide, celles de Blix Abargold, qui sont vraiment magnifiques, qui viennent mettre en valeur le chant et la mélancolie du chanteur, qui fait penser un peu à du Tom Jones ou à du Burt Bacharach, ce qui a été très difficile à faire d'ailleurs pour Nick Cave, puisque comme il était complètement drogué et très junkie à l'époque, il a dû mettre une semaine à poser sa voix sur la musique. Ça a été un vrai calvaire pour lui. La chanson commence par des propos liminaires. Ça raconte l'histoire d'un mec qui se réveille un matin, un peu sans doute avec une bonne gueule de bois, et qui constate que son appartement est complètement sens dessus-dessous, son costume à $500 est lacéré. Il ne retrouve plus ses affaires. Il trouve juste une lettre posée là. Il ne veut pas l'ouvrir. Il comprend à ce moment-là que sa bien-aimée est partie, qu'elle l'a plaquée. Elle s'est barrée, elle s'est tirée. Et il va passer le reste de la chanson à se lamenter, à pleurer cette disparition. Après, ça reste du Nick Cave, donc forcément, on a un doute à un moment donné. On se dit peut-être que, au vu de ce qu'il raconte, peut-être que finalement la meuf est pas partie, elle est peut-être encore là, elle est peut-être en train de reposer par terre. On a l'impression que son corps est là et qu'il se lamente au-dessus de son corps parce qu'il l'aurait buté tout simplement parce qu'il voulait pas qu'elle parte. J'ai interrogé Mick Harvey, le bras droit de Nick Cave à l'époque, et qui était aussi son guitariste, batteur, etc., multi-instrumentiste, qui m'assure que ce n'est pas du tout, il ne s'agit pas du tout d'une murder ballads, pas du tout. Alors que, effectivement, cette chanson d'amour aurait pu faire penser à Anita Lane, qui était la petite amie de Nick Cave depuis 77, hein, jusqu'en 83, ils avaient une relation très intense, et puis après, ça s'est un peu distendu. Il a eu pas mal d'aventures avec des femmes, notamment à Berlin quand Anita Lane était retournée en Australie, moi j'ai forcément pensé à ça quand j'analysais le disque dans mon livre. Je me suis dit forcément c'est Anita Lane qui s'en va parce qu'elle en a marre des frasques de Nick Cave. Non, Mick Harvey nous dit il pourrait s'agir d'une chanson autour de la disparition d'un proche de Nick Cave, ou d'une proche de Nick Cave, on ne sait pas très bien. Comme Nick Cave était junkie, il peut très bien avoir perdu quelqu'un qui aurait fait une overdose, parce qu'il en a fait lui-même tout un paquet, mais il peut très bien avoir perdu quelqu'un. Et Mick Harvey nous dit aussi qu'il ne faut pas trop chercher à creuser, c'est vraiment pas quelque chose qu'il faut essayer d'analyser. La chanson est comme ça, elle reste extrêmement énigmatique, très mystérieuse, mais elle est vraiment magnifique.
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2: Pour terminer, j'ai choisi le premier morceau de la face B de Tender Prey, qui est un morceau très puissant et pour cause. Comme me l'avait expliqué Mick Harvey, à l'époque, quand on enregistrait des vinyles, c'était le format maître dans ces années-là, on ne savait pas de quel côté, par quelle face, en fait, l'auditeur allait prendre le disque. Du coup, il fallait forcément mettre en début de face un morceau qui avait du punch. City of Refuge a beaucoup de punch. Il commence de manière assez lente et il va monter progressivement vers quelque chose de très fort, puisque le rythme imite beaucoup celui d'un train ou d'un cheval qui va partir au galop. Donc ça amène cette idée de progression qu'on retrouve dans les paroles de la chanson, avec le verbe, la présence, l'omniprésence même du terme to run, un terme qui est répété comme dans The Mercy Seat, qui est un peu un morceau miroir aussi, qui va amener cette idée de fuite, en fait, parce que to run en anglais, c'est soit courir vers, soit fuir vers quelque chose d'autre. Et là, on s'aperçoit, avec des paroles très fortes de Nick Cave ici, qu'il s'agit vraiment d'une fuite, puisque The City of Refuge transporte une vision très dystopique des choses, où c'est une ville où règne la corruption, où règne la ville ennemie, notamment la sienne. C'est une époque où Nick Cave est vraiment au fond du trou. Il est vraiment extrêmement dépendant à l'héroïne, au speed, mais aussi surtout à l'héroïne. Il n'en peut plus de Berlin, où il vit depuis plusieurs années. Et je pense qu'à ce moment-là, il se dit qu'il fallait réagir, il fallait quitter cet endroit. Il a par ailleurs quelques problèmes avec certains Berlinois à qui il doit soit de l'argent, soit quelques quantités de dope. Les gens commencent à en avoir un peu marre de son comportement. Il est complètement border et il va vraiment dans tous les sens. Il est violent avec son public. Enfin, c'est vraiment un sale type à ce moment-là. Nick Cave, c'est absolument pas celui qu'on connaît aujourd'hui, qui est dans la bienveillance avec son public. À l'époque, c'est quelqu'un d'assez violent et d'assez vraiment puant. Hein, il faut pas se le cacher. Cette idée de fuite, elle vient pas de nulle part. Dès 1978, quand il est venu d'Australie à Londres avec son groupe The Birthday Party, son premier groupe qui est un groupe de punk assez noir, assez sombre, assez violent là encore, il fuit quelque chose. Quelques mois avant de partir, si ce n'est quelques semaines, il avait appris la mort de son père après s'être engueulé avec lui. Il apprend la mort de son père en sortant de prison, puisqu'il avait commis un cambriolage. Il est parti fâché avec ce père mort, il s'en voudra toute sa vie. Là, c'est pareil, au bout du rouleau, il décide de faire quelque chose, il décide de partir. Alors, ce morceau est important parce que il arrive au milieu de l'album. On a un premier morceau qui s'appelle donc The Mercy Seat, où on a un Nick Cave très sûr de lui, très viril, très fort. Et au début de cette seconde phase, on a un gars vraiment au fond du trou qui décide de changer. À la fin de l'album, pour ceux qui iront jusqu'au bout, on a un morceau qui s'appelle New Morning, qui amène autre chose, avec un style complètement différent de l'album. Et on s'aperçoit à ce moment-là, finalement, que Tender Prey, c'est un album sur le salut, sur une forme de résurrection. Nick Cave veut changer, il se dit, avant de partir à Londres et avant de partir au Brésil, il enregistrera son album suivant. Il se dit, voilà, il faut changer, il faut faire quelque chose. Et à l'image de ce qu'il peut voir, de ce qu'il peut lire dans les écrits de la Bible, le salut est une notion très très importante. C'est à mon tour de vous dire salut.

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1: Les Buzzcocks avec le titre Borrowdome at the Foxy, London, avril 77. Et les Beastie Boys, Shake Your Head, Los Angeles, avril 1992.

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1: Un classique du rock 1997, extrait d'OK Computer, Radiohead. Équilibre entre accessibilité mélodique et ambiguïté inquiétante. Un titre lié au stress, au monde du travail. Voici Karmapolis dans British Connection.

morceau me prend aux tripes. Il me prend aux tripes. Karma Police, un instant. Allez, on change de rythme tout de suite avec une reprise des Eagles par NOFX Hotel California.

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1: Retour dans les années 80, tout de suite avec Star Shooter, le groupe français. Deux titres, Loukoum Scandal et Quelle Crise Baby.

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1: Annonce concert, c'est ce samedi à Saint-Michel-sur-Orge, le 20e et dernier Rockin' Kiosk. Et oui, après, avec tristesse, ils arrêteront toute cette série de concerts. Concerts gratuits à partir de 18h30 avec Smokin' Fuzz, Balto Paranda, Imparfait, Howard et Snuggles. Je rappelle, c'est samedi à Saint-Michel-sur-Orge. Pour ma part, je vous retrouve la semaine prochaine pour la dernière émission de la saison. Et oui, la saison se termine. Entre autres, je recevrai Éric Tavernier. Il nous parlera d'un super bouquin qui est sorti il y a quelques semaines chez Le Boulon. Ça s'appelle Forest. Et oui, le titre emblématique des Cure. Il nous en parlera la semaine prochaine. En attendant, je vous souhaite de passer une excellente semaine. On se retrouve ici même la semaine prochaine, même horaire, même fréquence pour la dernière de la saison. Et en attendant, ne l'oubliez pas, British Connection, c'est votre émission rock qui passe ce qu'on n'entend pas sur les radios rock. Allez.

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